amis de la radio qui nous écoutez, c'est Daniel Jublin avec vous et j'ai le plaisir de vous proposer le chant du violoncelle.

Le chant du violoncelle, vous le savez, une émission où tous les voyages, tous les imaginaires sont permis. C'est la détente. Dans violoncelle, il y a violon, il y a ciel et violoncelle. Et tout naturellement, nous allons débuter notre moment, ces instants passés en votre compagnie avec du violoncelle. La musique d'un compositeur peu connu, sauf des violoncellistes qui travaillent beaucoup ses œuvres, c'est David Popper. David Popper, compositeur tchèque, né en 1843, mort en 1913, qui nous a laissé de brillantissimes partitions, souvent très très virtuoses. Voici Dominika Oskova au violoncelle, interprétant les deux premiers mouvements des danses espagnoles pour violoncelle et orchestre, opus 54.

C'était la musique du compositeur tchèque David Popper, un virtuose du violoncelle, que ce compositeur qui a légué à tous les violoncellistes ces pages merveilleuses. C'était Dominika Oskova, violoncelliste, interprétant ces danses espagnoles pour violoncelle et orchestre plus 54. Nous retrouverons tout à l'heure notre interprète de ce jour. Pour l'instant, nous revenons en France avec la musique de Georges Bizet. Ah, ce ne sera pas Carmen, ni la Résienne, mais le second mouvement de sa symphonie avec le sublime solo de hautbois que vous allez découvrir dans quelques secondes.

cette symphonie numéro 1 de Georges Bizet, nous entraîne tout à fait dans l'ambiance des nocturnes. Alors, qui dit nocturne, dit Monsieur Chopin, ou alors John Field, l'inventeur, entre guillemets, du nocturne. Eh bien non, justement, ce sera toujours Georges Bizet qui a aussi écrit pour le piano. Voici Glenn Gould. Alors, Glenn Gould, d'habitude, c'est du Bach que l'on entend sous ses doigts. Eh bien, voici Glenn Gould dans le premier nocturne de Georges Bizet pour piano.

premier nocturne pour piano de Georges Bizet par Glenn Gould. Petite précision pour nos auditeurs, la personne qui chantait tout en jouant, ce n'était pas le son de ma voix dans le studio, mais bien celle de Glenn Gould qui, musicien débordant, ne pouvait s'empêcher que de chanter avec sa musique. On retrouve ça notamment dans ses préludes de Bach et bien souvent, Glenn Gould s'investissant tellement autour de ce jeu pianistique, chantait en même temps. Petite précision qu'il fallait maintenant donner. L'ambiance du nocturne étant installée, il nous reste à rencontrer la musique de Saint-Saëns. Le signe de Saint-Saëns, c'est extrait du Carnaval des animaux. D'habitude, ça se joue au violoncelle. Et j'ai choisi aujourd'hui de vous faire entendre la flûte de Patrick Gallois.

Patrick Gallois à la flûte dans cette interprétation, cette transcription donc pour flûte et orchestre du célèbre Cygne de Camille Saint-Saëns. L'ambiance est toujours installée confortablement dans cette couleur très liquide, cette sensation très bleutée de la musique, et c'est le moment maintenant d'aller rejoindre peut-être le clair de lune. Alors le clair de lune de Debussy, d'habitude interprété au piano, ici dans une transcription pour deux guitares, et j'ai choisi cela parce que les interprètes sont tellement de grand renom, même si les enregistrements sont anciens et ce sont des reprises, eh bien les sons sont peut-être un petit peu différents pour ce qui est de l'enregistrement lui-même, mais l'interprétation est sublime. Ida Presti, Alexandre Lagoya, duo de guitare, et c'est le clair de lune de la suite Bergamin.

l'inoubliable duo Ida Presti et Alexandre Lagoya dans la transcription pour deux guitares du Clair de Lune de Claude Debussy, extrait de la suite Bergamasque. À présent, ce n'est plus le temps de la nuit, mais plutôt celui du midi, avec l'ascension, la montée dans le ciel de l'Alouette de Vogue Williams. Vogue Williams, dont nous écoutons à chaque émission l'indicatif dans la transcription de Greensleeves. C'est lui qui a orchestré cette version que j'ai choisie comme indicatif. Voici donc cette partition toute pleine d'expressivité de Vogue Williams, l'Alouette s'élevant dans le ciel.

voilà où nous entraînent nos voyages dans notre violoncelle, dans notre chant de violoncelle. Si ça, ce n'est pas du ciel, c'était tout simplement l'alouette s'envolant dans le ciel de l'Ark Ascending de Vaughan Williams. Notre émission nous a permis de nous faire voyager donc bien loin. Nous sommes allés en Espagne au début grâce à David Popper, compositeur tchèque. Nous avons séjourné en France un bon moment avec Georges Bizet, avec son Nocturne, sa symphonie, et puis aussi avec Saint-Saëns, avec Le Cygne, et il y a quelques minutes encore, c'était Le Clair de Lune de Debussy, à l'instant donc Vaughan Williams. Je vous recommande ce compositeur anglais tout particulièrement. Eh bien, le temps est maintenant venu de vous laisser en compagnie de cet indicatif que j'adore, le voici.

C'était le chant du violoncelle, une émission proposée et présentée par Daniel Jublin. Amis qui nous écoutez, je vous dis à très très bientôt.

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2: Bonjour Daniela.
3: Bonjour Joël.
2: Nous avons laissé la semaine dernière Joseph dans une situation particulière puisqu'il est aux portes du pouvoir. Aux portes du pouvoir puisqu'il vient de rencontrer Pharaon, c'est-à-dire le roi, le grand roi d'Égypte qui règne sur un pays tellement riche, tellement puissant. Il y a eu des choses étranges déjà dans la vie de Joseph, des choses très marquantes et là tout d'un coup le voici en présence de Pharaon. Et en plus, avec un rôle, c'est qu'on commence à lui demander son avis. C'est le pharaon qui lui demande ce qu'il pense de la situation. C'est un retournement de situation après tout ce que déjà a été vécu par Joseph, qui est fascinant.
3: Joseph, qui vient d'interpréter les songes que le pharaon avait pendant la nuit, Joseph va lui conseiller de bâtir des villes où on va garder la récolte des années... où il y aurait une récolte abondante.
2: Oui, parce que le songe et l'explication, c'est qu'il y aura 7 années d'abondance et ensuite 7 années de famine.
3: Et là, Joseph commence déjà à planifier, à gérer la situation et il conseille, comme je l'ai dit, il conseille à Pharaon de bâtir des villes d'approvisionnement et aussi d'établir des commissaires sur tout le pays pour gérer cette récolte abondante. Et c'est là que le Pharaon a tout de suite l'idée de mettre Joseph comme chef du pays, c'est-à-dire comme chef sur tous ses commissaires. Il veut que Joseph soit celui qui s'occupe du pays, de la récolte et de la gestion de ces années abondantes.
2: Il faut dire que ce qui est fascinant dans cette histoire, c'est que cet Hébreu esclave qui sort de prison arrive auprès du Pharaon et non seulement explique le rêve, mais c'est Joseph qui donne la solution et qui dit voilà ce qu'il faudrait faire. Il faudrait que Pharaon cherche un homme intelligent et sage qui lui donne l'autorité sur l'Égypte. Et là, il est en train de se nommer sans le dire et sans le savoir peut-être.
3: Oui.
2: Qu'il accumule des vivres, qu'il fasse des qu'il emmagasine des biens, etc. C'est lui qui donne la solution de ce qu'il faudrait faire pour gérer l'Égypte.
3: Oui.
2: C'est incroyable comme histoire, parce qu'on est dans l'absolue incompréhension, nous qui voyons quand on est en difficulté, qui avons du mal à rebondir quelquefois. Là, c'est un moment étrange où en face d'un esclave, Pharaon va accepter l'idée et les propositions de cet esclave.
3: Tout à fait, tout à fait. Et je peux m'imaginer que Joseph, qui a gardé ses principes, qui est resté fidèle à Dieu... représente quelqu'un devant lequel on sait que cette personne est digne de confiance. Et
2: oui.
3: Cette humilité, mais cette intelligence qui va de pair avec cette humilité est convaincante.
2: C'est un trait de chez Joseph, hein. On a déjà vu plusieurs
3: oui.
2: fois cette notion de fidélité, de confiance qui dégage de sa personne.
3: Tout à fait. Et en fait, il se trouve devant... Un roi puissant, le pharaon, mais quand même il s'occupe de son pays, c'est-à-dire il est en terre étrangère, c'est pas son pays natal, c'est à l'étranger qu'il se trouve, mais quand même il va prendre soin de cette population, du pharaon. C'est quelqu'un qui aime l'autre, c'est l'amour de l'autre qui le pousse. Et je pense qu'on remarque quelqu'un qui est sincère et qui est là pour les autres, qui ne pense pas seulement à lui, mais qui a ce réflexe de penser pour l'autre, de vouloir le bien de l'autre.
2: Et ça, on peut imaginer que c'est évidemment toute sa culture et toute sa confiance en Dieu, c'est tout l'amour qu'il a, qui lui a été inculqué par son éducation, par ses parents, et puis héritier de la promesse aussi. Enfin, tout cela fait partie du bagage qu'a construit Joseph, et cela se retrouve maintenant dans ses décisions quand il est face à Pharaon.
3: Tout à fait. D'où l'importance d'une éducation qui jette les bases, pour quelqu'un qui grandit. Et même lorsque l'enfant est séparé de ses parents, il a ses principes. Hein. Et là, il est vraiment quelqu'un qui sera apprécié.
2: Bien, alors voici maintenant donc Joseph qui a été mis, promu. Alors on ne sait pas quel titre lui donner exactement. Quand on lit l'histoire de l'Égypte ancienne, on voit le titre de vizir, on voit le titre de premier ministre. Ça semble être cette part-là qui est réservée à Joseph. Il devient le deuxième du gouvernement, donc on va dire le bras droit du pharaon.
3: Tout à fait, et le texte dira au chapitre 41 du livre de la Genèse, au verset 43, que c'est ainsi que Pharaon lui donna le commandement de tout le pays d'Égypte. Là, il est vraiment au sommet de la hiérarchie politique.
2: Ce qui est aussi quand même troublant, c'est que cette explication que donne Joseph, après tout, il faut avoir confiance et foi dans ce qu'il annonce, puisque ça n'a pas eu lieu. Oui. Joseph est mis à la tête de ce pays parce qu'il a déclaré à Pharaon qu'il y allait avoir la famine, d'abord l'abondance, puis la famine, et qu'il fallait faire ci, qu'il fallait faire ça. Mais tout ça ne s'est pas vérifié. Et pourtant, il est mis Premier ministre. Ça, c'est une chose qui, de la part de Pharaon, est une énorme marque de confiance.
3: Oui.
2: Et il devait se faire des ennemis aussi, Joseph, quand il faisait cela. Parce que les Égyptiens eux-mêmes, qui briguaient peut-être ce poste, ou bien quelqu'un qui a été évincé de ce poste, auraient pu avoir des envies de se venger.
3: Mais c'est clair, là, Joseph entre dans la vie de la cour, hein, et il y aura certainement des jalousies, des conflits à résoudre. Mais je pense, grâce à sa volonté de rester fidèle aux principes qu'il a, il pourra peut-être traverser cette vie à la cour d'une manière libre. C'est-à-dire, quand on ne place pas sa confiance en les hommes, quand on place sa confiance en Dieu, quand on reste fidèle à Dieu, on a une certaine liberté que d'autres n'ont pas. Et je pense que c'est quelque chose que Joseph a, parce qu'il est libre même en prison. Pour lui, c'est l'important de rester fidèle à Dieu. Il traverse ce trou noir, mais là, il en sort, et même à la cour, il reste fidèle à lui-même, à Dieu. Et ça nous montre un caractère inébranlable, parce que soit dans la pauvreté, soit dans la richesse, il reste le même, il reste sincère. Et je pense que ce sont les gens qui ont de tels principes qui réussissent, hein, qui réussissent dans la vie. Et même parce que la puissance, le pouvoir, c'est quand même une tentation énorme. Hein. Le pouvoir corrompt, on dit.
2: Oui, c'est vrai.
3: Et là, rester sincère, rester authentique, rester lui-même, c'est-à-dire dans une telle position, ça relève de miracle. Et Joseph croit en Dieu, il croit en un Dieu qui le sauve, c'est-à-dire qui reste à ses côtés et qui sera toujours son maître à lui. Et c'est pourquoi le pouvoir ne peut pas le corrompre.
2: Donc ça, c'est l'enseignement de cette première partie de l'histoire de Joseph, c'est que la fidélité, l'intégrité, ce sont les marques d'un enfant de Dieu, et que c'est à cela qu'on a reconnu que les qualités de Joseph venaient directement de sa croyance et de son appartenance et de son envie de suivre l'enseignement de sa foi et de l'enseignement de Dieu.
3: Tout à fait, tout à fait.
2: Alors nous arrivons maintenant à un moment où ça y est, cela se réalise. C'est-à-dire que dans un premier temps, donc, Joseph a emmagasiné des biens, des richesses. Pendant 7 années de suite, la terre a produit, le Nil a coulé, a produit des récoltes en abondance.
3: Oui.
2: Arrivent ensuite les années les plus difficiles. Alors c'est là où, tant qu'on est dans l'abondance, on peut se dire, bon, ben, pour l'instant tout va bien, mais tout est très positif. Tout d'un coup arrivent les années difficiles. Alors, dans les années difficiles, bah, il faut refaire le partage, il faut commencer à gérer cela autrement. Mais il va y avoir une conséquence, c'est que la famine ne touche pas seulement l'Égypte.
3: Exactement, parce que la famine touche toute la région. Et la famine touche également la famille de Joseph qui est restée au Canaan.
2: Donc c'est Jacob et ses frères.
3: Exactement. Mais Joseph a perdu le contact avec sa famille, bien sûr. Il n'est pas au courant, mais il sait quand même que toute la région...
2: Oui.
3: Est touché par cette famine, et c'est une famine grave. Mais comme il a fait des provisions, comme il a bâti des villes où on a gardé cette récolte abondante, il peut donner
2: à d'autres nations,
3: exactement.
2: À d'autres
3: personnes. C'est-à-dire, tous les Égyptiens viennent pour acheter du grain,
2: oui.
3: Mais c'est-à-dire on sait dans cette région que l'Égypte n'est pas forcément touchée par cette famine parce qu'il y a Joseph,
2: oui.
3: Et tout le monde vient pour acheter du grain en Égypte. C'est-à-dire, il y a vraiment un mouvement. C'est-à-dire, tout le monde vient pour voilà, acheter de quoi se nourrir.
2: Et de nouveau, il faut avoir beaucoup de sagesse et d'intuition et savoir bien gérer les choses, parce que si on se met à nourrir, en plus du peuple égyptien, tous ceux qui viennent aux portes, et j'imagine qu'il va y avoir des difficultés pour faire une bonne gestion. Mais là, toujours, la sagesse de Joseph fait miracle et c'est toujours bien réparti.
3: Oui, et là, on va voir que la famille de Jacob est gravement touchée par la crise parce qu'il y a quand même 11 frères avec leur famille, avec Jacob. Il y a quand même une grande famille qui doit être nourrie. Et on va voir ce que Jacob, le père, décidera.
2: Eh bien, nous donnons rendez-vous à nos auditeurs la semaine prochaine, Daniela, pour étudier cela et pour voir quelles ont été les solutions que Dieu a appliquées par l'intermédiaire de ses serviteurs, de Jacob et puis de Joseph qui est maintenant à la cour d'Égypte. Merci Daniela.
3: Je vous en prie.

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La forme variation en musique trouve toutes ses lettres de noblesse au XVIIIe siècle. Nous la retrouvons ici dans une mélodie, on pourrait appeler ça un tube, c'est la folia. La folia, c'est une chaconne, une forme de musique très lente, comme une procession. Tous les compositeurs baroques l'ont utilisé, cette forme de cette partition. Et nous la retrouvons ici dans, sous la plume d'un certain Vivaldi. Elle est cataloguée RV63 et c'est en ré mineur.

0: sans doute comme moi, apprécié fortement cette partition intitulée La Folia de Vivaldi.
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2: La musique de Robert Schumann, toute la partie musique de chambre de ce grand romantique. Dans ce mouvement du trio numéro 1 en ré mineur opus 63, nous découvrons une sorte de complainte pour commencer, puis ensuite toujours chez Schumann cette fébrilité intérieure exprimée du grave du violoncelle jusqu'à l'aigu du violon avec un élément temporisateur avec des accords soutenus au piano. Alors au piano nous aurons Life Over Hans Ness, Christian Tetzlaff au violon et Tania Tetzlaff au violoncelle.

0: C'était le troisième mouvement du trio numéro 1 en ré mineur, opus 63 de Robert Schumann.
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0: Avec la musique de Dvorak, c'est le dépaysement assuré. Je vous invite à entendre la danse slave opus 46 numéro 3. L'orchestre symphonique de la radiodiffusion bavaroise est placé sous direction de Raphaël Kubelik.

0: C'était la danse slave, opus 46, numéro 3, d'Anton Dvorak.
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2: Maurice Ravel, le compositeur de l'inattendu, de la surprise, particulièrement dans ses accords de piano, avec le prélude interprété par Alexandre Tarot.

0: C'était Prélude de Maurice Ravel avec Alexandre Tarot au piano.
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0: Pour l'un d'entre nous, ce sera de la rosée, pour d'autres des perles de cristal ou tout ce que vous voudrez. C'est une musique affective, l'impromptu en la bémol majeur, opus 90 de Schubert.

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1: Nous découvrons l'univers infini de la musique populaire. Nous partons en Hongrie avec la musique de Franz Liszt. Fantaisie sur mélodie populaire hongroise, interprétée ici par Eliso Bolkvadze, pianiste, et le Georgian Festival Orchestra, dirigé par Jani Margiani.

0: C'était Fantasy sur des mélodies populaires hongroises de Franz Liszt avec Eliso Borkvadze, pianiste, et Jani Marnjani qui dirigeait le Georgian Festival Orchestra.
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3: Le Hangar Zéro au Havre est né de l'envie de créer un espace ouvert, accessible et collectif, dédié aux rencontres, à la coopération, à la création et au soutien. Dans un contexte plus qu'incertain, cet objectif reste inchangé, faire vivre un lieu commun, ancré sur le territoire, attentif aux enjeux sociaux, culturels et écologiques, et ouvert à toutes et à tous. Notamment, tous les mardis, il y a une distribution AMAP de 18h à 19h, mais c'est sur inscription.

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nous partons à la rencontre, une fois encore, de la musique de Beethoven, avec la Missa Solemnis, opus 123 en ré majeur. Nous entendons ici le Credo, composé de 6 mouvements qui s'enchaînent les uns aux autres. Credo in unum Deum, ensuite un Magnificat incarnatus est dans un mouvement adagio, et Resurrexit, comme il se doit, sera un vif allegro, et vitam venturi, ensuite allegro con moto, et puis ça se terminera par un mouvement très très grave. C'est David Zinman qui conduit la Tonale Orchestra de Zurich et le Schweizer Kammerchor. Nous entendons la soprano Luba Orgonazova, Anna Larsson alto, Rainer Trost ténor et François-Joseph Selig basse.

0: Nous avons eu le grand plaisir d'entendre ensemble le credo extrait de la Missa Solemnis opus 123 en ré majeur de Beethoven avec David Zinman qui conduisait la Tonale Orchestra de Zurich avec le Schweizer Kammerchor et Luba Orgonasova soprano, Anna Larsson alto, Rainer Trost ténor et Franz-Joseph Selig basse.
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0: Avec la très belle sonorité du pianiste Philippe Cassard, je vous invite à redécouvrir la musique de Claude Debussy, Toccata pour piano.

0: C'était du Claude Debussy, la Toccata, interprétée par Philippe Cassard.
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0: Une musique à aimer par-dessus tout, une musique romantique, mais doucement romantique, celle de Mendelssohn. Sur les ailes du chant, opus 34, numéro 2, avec Ivry Gitlis au viol.

0: C'était la mélodie opus 34 numéro 2 de Mendelssohn intitulée Sur les ailes du chant. Au violon Ivry Gitlis, Shigeo Niriki au piano.
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1: L'incontournable, l'inénarrable Valse des fleurs de Tchaïkovski, mais dans une version un peu différente. Écoutez.

0: Ils sont au moins 20 flûtistes sur la scène pour interpréter cette valse des fleurs de Tchaïkovski. C'était l'ensemble de flûtes de Taipei.
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0: Que diriez-vous d'une promenade avec George Gershwin? Il s'agit des sœurs Labeck, Katia et Marielle Labeck, dans un arrangement pour deux pianos de Irving Kostal.

0: avec le duo des sœurs Labeck, c'était une promenade de George Gershwin.
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1: J'ai appris que le courage n'est pas l'absence de peur, mais la capacité de vaincre. Nelson Mandela.
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3: Les traditions se sont plus ou moins perdues, on ne danse plus trop le menuet, sauf à l'occasion. Du temps de Haydn, on avait l'habitude de se servir très souvent de ce mouvement dans les symphonies, dans les sonates, dans les quatuors. Voici tempo de menuet, donc tempo de danse à trois temps, tranquille, plaisant. Beaucoup d'ornementation dans ce que nous allons entendre. C'est la sonate numéro 59 en mi bémol majeur de Haydn et le pianiste Alain Planès pour l'interpréter.

0: Tempo de menuet de la sonate 59 en mi bémol majeur de Joseph Haydn avec Alain Planès au piano.
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1: Nous allons à la rencontre de la musique pour piano et violon de Rachmaninov. Il s'agit en fait d'une pièce pour piano au départ et arrangée par Fritz Kreisler. C'est Marguerite, interprétée par Ivry Gitlis.

0: D'après un arrangement de Fritz Kreisler sur une musique de Rachmaninov, nous vous avons proposé à l'instant Marguerite, interprétée par Ivry Gitlis au violon et Shigeo Neriki au piano.
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3: Aujourd'hui, je vous propose des duos de chanteuses, de chanteurs confirmés ou de moindre expérience. Bonjour à tous et bienvenue, que vous soyez simple curieux ou amoureux inconditionnel de la chanson française. Le premier duo que nous entendrons, nous le devons à Ronan Luce et Clarisse Lavenant. Ils nous interprètent la chanson de Léo Ferré, La mémoire de la mer.

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Clarisse Lavenant et Renan Luce, La mémoire de la mer. Extrait de l'album sorti en 2017 intitulé Méditerranéenne, un hymne aux cultures du Sud. Nous écoutons Enrico Macias et Julie Zenati, Adieu mon pays.

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Julie Zenati, Enrico Macias, Adieu mon pays. 2015, Natacha Saint-Pierre enregistre une histoire acadienne en chanson. Au cours de ce périple musical, la chanteuse interprète un certain nombre de duos, notamment un chant traditionnel, en compagnie de Michel Fugain, le titre « La Bastringue ».

Cet intermède musical ouvre notre séquence « Chantons au cinéma ». Jean-Yann, pour les besoins de son film sorti en 1972, « Tout le monde il est beau, tout le monde il est gentil », a confié la partition musicale à Michel Magne. Quant aux paroles des chansons, on les attribue à Jean-Yann. Nous écoutons Anne Germain sur le générique.

0: On doit la chanson, puisque vous partez en voyage, à Mireille et Jean Noin, ce dernier plus connu peut-être sous l'appellation de Jaboun. En 2000, Françoise Hardy sort l'album Clair Obscur. Elle reprend cette chanson, accompagnée dans l'interprétation par Jacques Dutronc.
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Jacques Dutronc et François Hardy, puisque vous partez en voyage. Les Stenteurs enregistrent en 2012 un album intitulé « Voyage en France ». Ils interprètent entre autres « Je viens du Sud » en duo avec Michel Sardou.

Les Stenteurs et Michel Sardou, je viens du Sud. Originaire de Nice, Keren Rose, auteur, compositrice, interprète, a sorti 4 albums depuis 2006 et obtenu un Globe de Cristal en 2008, consacrant la meilleure interprète féminine de l'année. Elle pratique par ailleurs couramment les duos, comme aujourd'hui, en compagnie de Jean-Louis Murat. Le titre de la chanson, Pour être deux.

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Au son d'une guitare mélancolique se profile notre séquence Chant d'ailleurs, direction l'Italie à la rencontre de Gian Maria Testa, un habitué de notre antenne. Il nous interprète La Nave.

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0: Rien nous fait chanter, sachez, sur cette interprétation de Gian Maria Testa. Merci de votre fidélité, on se retrouve très vite. D'ici là, prenez bien soin de vous.
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1: Qui se cache derrière cette date ?
2: Aujourd'hui, 17 août, Hyacinthe. Hyacinthe est un mot d'origine grecque. C'est un nom qui a été porté par un jeune homme très beau, de personnage de la mythologie, dont Zeus lui-même serait tombé amoureux. Mais à part ça, on ne sait pas exactement ce que cela veut dire, mais c'est un nom qui a été utilisé pour désigner une fleur. Le personnage que nous allons évoquer aujourd'hui n'est ni grec ni une fleur, mais c'est un Polonais qui est né en 1200, donc juste au tout début du XIIIe siècle. C'était un jeune très brillant qui a fait des études d'abord dans la ville de Cracovie, puis à Prague, et qui enfin s'est retrouvé en Italie, à Bologne. Et lors d'un séjour qu'il avait fait à Rome, très bref, pendant ses études à Bologne, il a eu l'occasion de rencontrer Dominique, un personnage dont nous avons parlé dans ses précédents jours, qui lui venait d'Espagne et qui est le fondateur de l'ordre dit des Dominicains ou des frères prêcheurs. Et très influencé, marqué par cette rencontre avec Dominique, alors qu'il n'avait que 16 ans, eh bien, Hyacinthe a décidé de consacrer sa vie à bien connaître le christianisme et à le faire connaître autour de lui. Il a poursuivi donc ses études en faisant davantage de théologie que ce qu'il avait fait jusque-là, et puis il est rentré en Pologne, dans son pays natal. À cette époque, un membre de sa famille, un de ses oncles, était devenu évêque de Cracovie, donc l'une des importantes villes de Pologne, et avec le soutien de cet oncle, eh bien, il a parcouru les villes, les villages de Pologne pour partager la foi chrétienne avec la population. Et c'est ainsi qu'il s'est fait connaître et qu'il est considéré encore aujourd'hui comme l'apôtre de la Pologne, celui qui non seulement a fait connaître la foi en Jésus-Christ, mais qui a implanté l'ordre des Dominicains dans ce pays et qui l'a implanté d'ailleurs bien au-delà, puisque à partir de là, des Dominicains sont partis en Prusse, en Russie, dans les républiques dites baltes, et puis même à partir de là, plus au sud, dans les Balkans. Donc c'est un personnage qui a marqué l'histoire de la diffusion du christianisme dans cette période du haut Moyen-Âge et dans la partie, pourrions-nous dire, est de l'Europe. Voilà donc un personnage marquant de l'histoire chrétienne. Demain, eh bien, nous en trouverons un autre très différent qui ne porte pas un nom de fleur, mais qui pourtant est une femme, Hélène.
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2: Une émission de Gisèle Billan
1: et Didier Blonce.
2: Mixage Jérôme Aubin.
1: Montage Sarah Rodriguez.
2: Aujourd'hui, nous recevons les Restos du Cœur
1: avec pour invité Dominique Leroy
2: et Jean-Bernard Baudry. On aimerait que cette association, les Restos du Cœur, disparaisse. C'est-à-dire qu'il y aurait moins de malheureux sur Terre, de pauvres, de sans-abri.
3: Bonjour à vous et merci de nous recevoir. Alors oui, effectivement, tout le monde aimerait que l'association des Restos du Cœur disparaisse. Et malheureusement, je pense qu'on est là pour un bout de temps. Ça fait 41 ans que Coluche a lancé l'appel. Et ça fait 41 ans que nous sommes là. Et avec plaisir, nous recevons chaque jour toutes les personnes accueillies dans nos centres. Alors en Normandie, nous sommes 5 associations départementales. Et sur la Seine-Maritime, nous sommes 2 associations départementales, dont l'association départementale 76 Littoral, que je représente ici en tant que président ou responsable départemental, plus humblement, et qui est constituée de 13 centres de distribution, un chantier d'insertion qui est à Dieppe, et ce sont 750 bénévoles qui distribuent chaque semaine ou chaque jour dans tous les centres de distribution et qui, pour l'année passée ou la campagne précédente, ont distribué l'équivalent d'1 300 000 repas à peu près. Donc vous voyez que c'est assez conséquent et que malheureusement, le vœu que vous avez formulé, il n'est pas encore à portée de main, mais on ne désespère pas.
1: Et malheureusement, je crois que d'année en année, il y en a encore plus.
3: Alors effectivement, d'année en année, il y a encore plus de personnes qui fréquentent les restos, qui viennent frapper à la porte des restos. Et cette année encore, ça sera une année où on enregistrera un peu plus de personnes et où on accueillera un peu plus de personnes dans nos centres.
2: Comment on peut expliquer ce phénomène social des gens qui se retrouvent endettés, qui se retrouvent dans le besoin ?
3: C'est un phénomène qui touche n'importe qui, en fait. Il peut y avoir des accidents de la vie, il peut y avoir n'importe quel événement familial qui déstructure complètement une vie, qui déstructure complètement une famille et qui fait que des personnes peuvent se retrouver dans le besoin du jour au lendemain. Et ces personnes-là, eh bien, on est là pour les accueillir, on est là pour les recevoir, on est là aussi pour les aider, pour les écouter, pour toutes sortes de choses. On essaie d'être le plus, je dirais, bienveillant possible avec eux, et s'il y a des besoins particuliers, répondre à leurs besoins. Alors, on n'est pas non plus là pour tout faire, mais on a, je dirais, quand même des contacts avec des organismes, avec par exemple la CPAM, avec la CARSAT, avec d'autres agences comme l'Agence nationale pour l'emploi. Et ces contacts font que on essaie, dans la mesure du possible, d'aider ces personnes qui nous fréquentent et qu'on voit régulièrement. Et il y en a quand même certains qui réussissent à raccrocher, je dirais. C'est également la vocation de notre chantier d'insertion, vous voyez.
2: Est-ce que parmi les bénévoles, il y a des anciens qui ont bénéficié des Restos du Cœur ?
3: Oui, les bénévoles sont d'une richesse déjà intellectuelle et intime assez impressionnante. Et parmi eux, il y a beaucoup de bénévoles qui sont des bénéficiaires anciens ou encore bénéficiaires au Resto du Cœur. Ce sont des gens qui partagent ou veulent partager avec nous cette mission, je dirais, qu'on a.
2: Qui vous aide en dehors des bénévoles ? Cette nourriture, elle arrive comment ?
3: Alors, cette nourriture, elle a plusieurs sources. Elle a comme source les enseignes commerciales dont je ne mentionnerai pas le nom ici, mais bien connues partout en France. Et ces enseignes-là nous mettent à disposition chaque jour des invendus que nous passons récupérer avec nos camions, parce qu'on a toute une flotte qui nous permet de nous organiser dans ce sens-là. On a également tout le côté dons. Ce sont des dons, je dirais, spontanés, mais ponctuels également, de gens qui nous envoient un don en numéraire, qui nous envoie un
2: chèque. Que l'on peut retirer des impôts, il faut le rappeler. C'est Coluche qui avait fait voter cette loi. On fait un don et une partie est retirée des impôts.
3: C'est exactement ça. Je vois que vous êtes bien renseigné. Effectivement, il y a une bonne partie qui est déductible des impôts. Donc, l'intérêt est des deux côtés. Et la troisième source d'approvisionnement est une source négoce qu'on a à l'Association nationale des Restos du Cœur, qui discute avec des gros producteurs, avec des conserves, de façon à obtenir sur un engagement au long terme un approvisionnement sous forme d'achat. Mais il est bien évidemment que ces achats aujourd'hui, vous comme moi, on a subi une augmentation du coût de la vie qui fait que les achats coûtent de plus en plus cher et les restos ont des difficultés quand même, on peut le dire, pour arriver à maintenir le niveau qu'ils ont offert jusqu'à présent.
2: Eh bien, c'était Parole d'Assaut, une émission de Gisèle Billan
1: et Didier Blons.
2: Montage et réalisation, Jérôme Aubin. Aujourd'hui, nous recevions les Restos du Cœur avec, pour invités, Dominique Leroy et Jean-Bernard Baudry. Et on termine comment, généralement, les émissions des Restos du Cœur?
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2: L'établissement français du sang EFS Hauts-de-France Normandie lance cette année la Ligue du Plasma. C'est un challenge destiné à encourager le don de plasma et renforcer durablement la régularité et l'engagement des donneurs. Le plasma est indispensable à la fabrication de médicaments essentiels, notamment pour le traitement de patients atteints de maladies chroniques, immunitaires ou hémorragiques. Face à des besoins en constante augmentation, la capacité à compter sur des donneurs réguliers est aujourd'hui un enjeu majeur pour garantir l'autonomie nationale et la continuité des soins. Comment donner son plasma? Eh bien, les conditions d'éligibilité et prise de rendez-vous, vous pouvez les prendre sur dondesang.efs.santé.fr. Je répète, dondesang.efs.santé.fr. D'avance, merci pour tous.

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1: Maaca. Maaca est un nom qui veut dire oppression, donc qui n'est pas forcément très très agréable, en tout cas qui représente des circonstances plutôt difficiles. C'est un nom qu'on trouve dans la Bible à plusieurs reprises, donné à des personnages qui soient masculins ou féminins. Mais le plus connu des personnages qui a porté ce nom-là est une femme. Cette femme est une femme de la lignée du roi David, donc nous sommes après le début de la royauté en Israël. Et cette femme, nous allons la retrouver aux côtés du roi Roboam. En fait, c'est la femme qu'il a épousée. Roboam était le petit-fils de David, le fils de Salomon, donc c'est le troisième roi de la dynastie de David. Un roi à l'époque duquel on a connu un grand drame pour l'unité de la nation, puisque le royaume s'est déchiré en deux, il y a eu un schisme, une partie des tribus se sont séparées de la lignée de David, ont créé le royaume du Nord, alors que seule la tribu de Juda et celle de Benjamin sont restées ensemble, réunies sous le règne des descendants de David. Donc Roboam épouse Maaca. Et cette femme, en fait, on connaît son ancêtre. On sait que c'est la petite fille d'Absalom. Absalom était un autre fils de David qui avait fait une révolte contre son père et qui finalement avait été tué au combat. Et Maaca est donc une petite fille de ce roi, de ce fils de David. On a donc là des gens qui sont certes un petit peu apparentés, mais qui se marient et qui constituent et consolident une lignée royale. Maaca est aussi connue pour être la mère du roi qui a succédé à son mari. Si on est roi de père en fils, c'est vrai qu'il faut bien qu'il y ait une mère. Et Maaca a donné le jour à Abia, qui a été le successeur de Roboam. Et puis, ce que l'on connaît aussi de l'histoire de Maaca, c'est à cause de son petit-fils. Parce que lorsque Roboam est décédé et qu'Abia lui a succédé, elle a été la reine-mère. Elle a continué à avoir, une certaine influence à la cour royale. Mais lorsqu'Abia est décédé et que son petit-fils, Asa, est monté sur le trône, alors lui, il a ôté tout pouvoir à cette femme, lui a enlevé le titre même de reine-mère, et il a donné une bonne raison pour cela. Il a dit que c'est parce qu'elle avait construit une idole, un poteau sacré, et donc qu'elle était devenue en quelque sorte le signe d'une infidélité à Dieu. Voilà donc ce que l'on connaît de l'histoire d'une femme qui aurait pu rester totalement anonyme si elle n'avait pas épousé un prétendant au trône et été la mère et la grand-mère de roi de la lignée de David. Vous pouvez retrouver l'histoire de Maaca dans le premier livre des rois au chapitre 15, mais aussi dans le deuxième livre des chroniques au chapitre 11, 13 et 15.
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2: À propos, savez-vous ce que sont les soft skills ? Qu'est-ce que c'est que ce charabia ? Eh bien, les soft skills sont des compétences comportementales très recherchées et appréciées par les recruteurs. Ce concept nous vient de la Silicon Valley, en Californie. Alors que le monde du travail évolue très rapidement, on s'aperçoit que les compétences générales doivent être constamment renforcées et dynamisées tout au long de la vie professionnelle. Ces compétences sont soit d'ordre technique, soit d'ordre atypique ou encore comportemental, les fameux soft skills. Pourquoi parler de compétences professionnelles de vie professionnelle ? En quoi cela peut intéresser le parent ou l'adulte accompagnant que vous êtes ? Eh bien, alors que j'amène mon enfant à l'école, que j'encourage mon adolescent à poursuivre ses études, je dois bien comprendre que tout n'est pas que question de savoir et de connaissances. Il ne s'agit pas seulement d'avoir la tête bien pleine, comme disait si bien Montaigne. La formation de l'adulte, chez l'enfant et l'adolescent, qui nous a été confiée par la vie, se fait à bien des niveaux et concerne bien des domaines. Certes, les compétences intellectuelles, les connaissances, savoirs et autres facultés sont essentielles. Mais elles sont peu de choses si elles ne sont accompagnées de compétences de savoir-faire ou savoir-être. C'est ce que les recruteurs veulent trouver chez un candidat. Alors concrètement, de quoi parle-t-on ? Voici le top 5 des compétences comportementales les plus valorisées aujourd'hui et probablement pour les années à venir. 1. La créativité. 2. La persuasion. 3. La collaboration. 4. L'adaptabilité. Et enfin, la fameuse intelligence émotionnelle. En évoquant ces 5 compétences, vous voyez tout de suite l'enfant jaillir. Dans les prochains podcasts, il sera proposé de réfléchir à la façon de favoriser, encourager, ne pas éteindre ce que nos enfants et nos jeunes portent quasi naturellement en eux.
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3: Bonjour à tous, nous sommes le 17 août, nous fêtons les Hyacinthes. Vous êtes en compagnie de Didier Blonce et de Sarah. Ça s'est passé un jour et figurez-vous que le 17 août 1969, eh bien 400 000 jeunes se réunissent à Woodstock. C'est le premier des grands festivals de la pop music qui a commencé le 15 et qui s'achèvera demain. 400 000 jeunes, étudiants pour la plupart, 40 groupes qui participent à cette grand messe psychédélique et fraternelle, 3 jours de musique et de paix. Le festival est financé par le jeune John Roberts, 23 ans, ardent défenseur de la philosophie hippie et de la pop music. Rappelez-vous, Richie Evans, Freedom.

Et oui, Freedom, c'est le titre de ce morceau. Cela veut dire liberté en américain, bien entendu. Nous sommes en pleine contestation raciale aux États-Unis. Les Noirs demandent les mêmes droits que les Blancs. Et un peu partout dans le monde, eh bien, la jeunesse demande un peu de paix. Je vous rappelle que c'est la guerre au Vietnam. Autre figure emblématique de ce festival, John Baez, Joe Hill.

Autre figure emblématique de ce festival, Country Joe. C'est un peu plus variété, c'est un peu folk quand même, et ça faisait partie de la fête. McDonald's.

Oui, ça s'est passé un jour, quelques repères des fameux 17 août en 1923, par exemple, c'est la naissance de Robert Sabatier, écrivain français, et puis le 17 août 1945, l'Indonésie devient indépendante. Giscard d'Estaing dit 8 mai à De Gaulle. Le 17 août 1967, conscient du rôle d'appoint joué par les républicains indépendants au sein d'une majorité rétrécie par la poussée de la gauche aux législatives de mars, Valéry Giscard d'Estaing vient d'accentuer son 8 mai prononcé en janvier. 7 jours après l'allocution du général de Gaulle, il critique ce qu'il nomme l'exercice solitaire du pouvoir. Retour, écoutez, un autre 17 août en 1985, c'est Niki Lauda, qui renonce à la Formule 1. Retour donc à nos fameux jours de fête à Woodstock. Nous aurions pu passer beaucoup d'autres groupes, Santana, Ten Years After, mais il y a une autre figure incontournable de ces jours de fête et de paix. Il s'agit de Joe Cocker, qui reprenait une chanson, une adaptation très très personnelle et très très riche d'une chanson des Beatles, A Little Help for My Friend. On se quitte avec Joe Cocker, on se retrouve bientôt, portez-vous bien, au revoir.

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2: Bienvenue pour cette nouvelle émission de Petit sujet psychologique et nous sommes en compagnie d'Éléonore Tarlet, psychologue et psychothérapeute. Bonjour.
3: Bonjour Oscar.
2: Merci de nous rejoindre pour une nouvelle émission sur le sujet des phobies d'impulsion. Vous avez entamé une mini-série sur cette thématique et vous nous proposez aujourd'hui encore de nous arrêter sur un cas clinique et aussi, alors donc, qui va traiter de la question des phobies d'impulsion, mais aussi de traumas transgénérationnels. Alors, vous allez nous expliquer tout ça, Éléonore, tout d'abord avec un cas clinique d'une certaine Domitille.
3: Voilà, effectivement, les phobies d'impulsion, c'est quand même des choses qui sont un peu compliquées, qui sont assez résistantes en termes de thérapie.
2: On rappelle juste que c'est une peur panique de se faire du mal ou de faire du mal aux autres, hein, c'est
3: voilà,
2: ça.
3: Voilà, ouais. C'est très envahissant, très handicapant pour la personne qui en souffre. Et donc, a priori, on s'aperçoit quand même que ce serait de plus en plus lié à des traumas transgénérationnels. Donc là, je vais vous parler de Domitille, qui est une patiente qui est venue me consulter lorsqu'elle avait 22 ans. Elle est venue me voir puisqu'elle avait justement des phobies d'impulsion qui lui posaient problème.
2: Qui se traduisaient comment ces phobies d'impulsion ?
3: Alors, les phobies d'impulsion, c'était des pensées dans sa tête. Alors, ça a démarré avec des pensées du style « je veux que ma mère meure » ou « je veux qu'il arrive quelque chose à mes parents ». Et ensuite, ça s'est un peu durci. Donc, reprendre quand même, je vais reprendre un peu l'historique pour vous permettre de comprendre l'anamnèse du trouble. Elle me dit qu'à 5-6 ans, elle a commencé à avoir des tocs après le décès de son grand-père maternel. La peur qu'il arrive quelque chose à ses proches, la peur par rapport à la mort. Peur obsessionnelle qu'il arrive quelque chose à ses parents, elle était en primaire. Vers 11 ans, elle a commencé à avoir des pensées et images intrusives par rapport à la mort. Comme je vous disais, je veux que ma mère meure.
2: Donc là, le schéma s'était inversé, en fait. Entre j'ai peur que quelque chose arrive et puis après, je veux qu'elle meure.
3: Voilà, c'était vraiment des pensées sous cette forme-là. C'est comme si on avait un alien qui avait pris possession de notre cerveau, puisque elle, évidemment, aime ses parents, avait surtout pas envie qu'il arrive quelque chose, et elle avait des pensées de ce type-là qui la perturbaient énormément.
2: Et donc, quand on dit des pensées intrusives, c'est-à-dire que ça devient obsessionnel.
3: Oui, ça devient obsessionnel, surtout de lutter contre. Oui. Alors, elle a consulté à l'époque un psy, mais elle n'a pas reçu d'aide. Et du coup, elle a forcé sur les tocs pour reprendre la main un peu. Plus elle faisait de rituels, plus ça calmait son angoisse. Et ça s'est géré, ça s'est calmé, on va dire. Ça s'est apaisé jusqu'à ses 14-15 ans, où là, ses pensées « je veux qu'il arrive quelque chose à mes parents » sont revenues, ce qui a généré vraiment une peur panique. Et elle a consulté un psy à nouveau, mais elle ne faisait que parler. Elle m'a dit « ça ne me servait à rien, elle ne voyait pas d'issue ». À 15-16 ans, elle a son premier petit copain et à ce moment-là, elle a une grosse inquiétude, c'est à l'idée de pouvoir tomber enceinte. Donc elle demande la prescription de la pilule, ce qui lui déclenche d'autres pensées intrusives du type « le dis pas à papa parce que si jamais il te viole » ou alors « maintenant que je prends la pilule, mon père va vouloir abuser de moi ».
2: Donc ça, c'est des nouvelles pensées qui arrivent.
3: Des nouvelles pensées intrusives qui, là encore, font pas du tout sens pour elle puisqu'elle s'entend très bien avec ses parents. Son père est adorable. C'est pas du tout le profil du violeur de ses enfants.
2: Donc il n'y a aucune raison d'avoir ces pensées-là.
3: Aucune raison. Le contexte n'explique en rien ces pensées intrusives. À 18 ans, elle a un petit copain qui est actuellement son mari, une relation sérieuse. Et elle a des pensées après une soirée où elle se dit « ça se trouve, j'ai vomi parce que j'avais un petit peu bu. Et si j'ai couché avec quelqu'un, ça veut dire que j'ai vomi ma pilule, ça veut dire que je suis enceinte. » Et à nouveau, ça redevient obsessionnel de « j'ai dû tromper mon copain. » Ou « si j'ai embrassé, ça se trouve, j'ai embrassé quelqu'un d'autre en boîte de nuit. » Elle, ensuite, elle a une lecture pendant ses vacances, vous allez dire drôle de lecture. Elle lit un témoignage d'une fille qui avait été séquestrée et violée par son père. Suite à ça, viennent des pensées « j'ai été violée, je ne m'en souviens plus ». Ou si ça se trouve, « j'ai dit à mon copain que mon père m'avait violée et je ne m'en souviens plus ».
2: Donc, que des suppositions, en fait.
3: Alors, les phobies d'impulsion, c'est toujours des « si ». Et si jamais j'avais fait ça ? Et si jamais je passais à l'acte ? Et si jamais j'ai abusé mon enfant et je ne m'en souviens pas ? Ça peut être aussi « si jamais j'ai été poignarder mes enfants dans mon sommeil et que je ne m'en souviens pas parce que je suis somnambule ». Donc ensuite, on va mettre de la réassurance pour vérifier qu'on ne l'a pas fait. Et c'est ça qui prend chou, si je peux dire, hein, et qui devient complètement obsédant. Donc se rajoute à ça la peur d'être pédophile, parce qu'elle me dit, si je regardais une petite fille, je pouvais avoir des sensations bizarres au niveau des organes génitaux. Donc on n'a pas que des pensées ou des images intrusives, on a aussi des sensations dans le corps intrusives qui ne font pas sens avec ce qu'elle est, elle.
2: Et alors donc, quand vous vous faites face à ce type de cas, comment est-ce que vous répondez à toutes ces problématiques que ça
3: alors,
2: soulève ?
3: Déjà, on explore déjà ce qui s'est passé dans la vie du patient. Donc là, ce que nous avons exploré, c'est que l'oncle de son père, là on le sait, avait abusé d'une petite fille dans la famille pendant un certain temps, et il parlait de ça dans les repas de famille quand elle était petite. Donc ça aurait pu effectivement être ça. Et elle me dit, à 10-11 ans, un monsieur à la pétanque, pendant les vacances d'été, il a baissé le pantalon d'une fille devant tout le monde. Bon, après, on a été explorer ça. A priori, il n'y avait rien de trop perturbant là-dessus. On a quand même retraité tout ce qu'il y avait besoin de retraiter, et cette patiente a fait sa vie, a pu gérer ses idées, ses pensées intrusives lorsqu'elles venaient, et a pu fonctionner en se disant, bah, parfois ça vient, mais franchement maintenant c'est beaucoup moins fort, ça reste moins longtemps, j'arrive à reprendre la main et à reprendre le cours de ma vie, et ça se passe bien. Donc elle est partie comme ça, et elle revient me voir 4 ans après, en me disant, bah, dans ma vie tout se passe bien, j'ai mon travail, j'ai mon mari, et je viens de mettre au monde un petit garçon qu'on aime beaucoup. Et le souci, c'est que les phobies d'impulsion avec la peur d'abuser mon fils ou de lui avoir fait du mal sont revenues.
2: Voilà. Et alors, comment est-ce que vous réagissez? Comment est-ce qu'on fait quand on est face à des phobies qui reviennent comme ça? Quelle est la réponse à apporter?
3: Donc là, on peut aller sur une hypothèse transgénérationnelle, puisqu'on avait exploré toute sa vie, et je lui demande de mener l'enquête auprès de ses parents, ses grands-parents. Est-ce qu'il ne se serait pas passé quelque chose qui expliquerait ses pensées avec des marqueurs épigénétiques? Et là, qu'est-ce que l'on apprend? Sa grand-mère lui apprend que sa propre grand-mère, elle, donc la grand-mère de sa grand-mère, avait une petite sœur qui a été violée. Donc ça, c'est l'histoire qui a été racontée, mais qui a été gardée secrète pendant très longtemps, pendant plusieurs générations. Donc cette petite sœur de la grand-mère de sa grand-mère aurait été violée par un Allemand pendant la Seconde Guerre mondiale. Suite à ce viol, cette petite sœur est tombée enceinte, on l'a fait avorter et elle en est morte. Et cette petite sœur avait 15 ans au moment des faits.
2: Donc voilà, c'est la clé de l'histoire.
3: En tout cas, ça fait quand même sens avec le fait de « je pourrais tomber enceinte »,« les gens que j'aime pourraient mourir »,« on peut se faire violer »,« on peut faire du mal à un enfant ». Enfin, finalement, on va dire que ça fait sens. Et on a réparé. Donc,
2: alors comment est-ce que ça se passe pour réparer
3: alors,
2: ce type de
3: trauma? Moi, j'utilise le protocole de la lettre qui a été créé par Hélène Delucci en EMDR, qui est un protocole de MDR. C'est-à-dire que je lui ai demandé d'écrire à cet ancêtre qu'elle ne connaît pas, hein, avec qui elle n'a aucun lien, évidemment, qu'elle ne connaissait même pas son existence. Et donc, elle lui a écrit et elle me dit, écoutez, c'est vraiment très étrange parce que je m'y suis surprise à plusieurs fois pour lui écrire. Ça m'a beaucoup perturbée, j'ai beaucoup pleuré. Je ne comprends pas pourquoi, parce que moi, je ne la connais pas. Enfin, officiellement, ça ne me fait rien, en fait. Mais je dois être folle. Qu'est-ce qui se passe? Pourquoi ça met dans cet état-là? On l'a retraitée en EMDR, donc Eye Movement Desensitization Reprocessing.
2: Merci de rappeler.
3: Une thérapie de réparation par les mouvements oculaires. Et pendant le retraitement, effectivement, elle a eu beaucoup de ce qu'on appelle des abréactions. Elle a beaucoup pleuré, il y avait beaucoup d'émotions, de sensations qui venaient, sans matériel cognitif, c'est-à-dire sans images, sans souvenirs particuliers. Et là encore, elle me disait, mais c'est vraiment, c'est pas normal, mais qu'est-ce qui m'arrive? Je lui disais, continue avec ça, accueillez. Et on a retravaillé toute cette lettre à cet ancêtre, où finalement, elle lui a apporté toute la compassion, voilà, en disant ça a dû être vraiment difficile et moi ça me fait de la peine d'apprendre que vous avez vécu ça. Et donc quelque part on a remis de l'amour, du sens, du lien et on a réhabilité cette personne dans son histoire. Et suite à ça, ces phobies d'impulsion se sont beaucoup apaisées.
2: Voilà, bah merci beaucoup de nous avoir rapporté ce cas clinique, Éléonore Tarlé. Nous arrivons déjà à la fin de cette émission. Nous avons pris un peu plus de temps que d'habitude d'ailleurs. Vous nous reviendrez avec d'autres sujets dans cette émission Petit Sujet Psychologique. Aujourd'hui, eh bien, vous nous avez parlé de phobie d'impulsion et de ce cas clinique de Domitil pour mieux comprendre de quoi on parle. Merci beaucoup. On se retrouve très vite pour une nouvelle émission. À bientôt.
3: À bientôt. Merci, Oscar.
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1: Bienvenue pour notre nouvelle émission de Estuaire en Seine, une émission sur la réserve naturelle de l'estuaire de la Seine. Et comme à notre habitude, eh bien, nous avons le grand plaisir de retrouver Stéphanie Reymann. Bonjour.
2: Bonjour.
1: Alors, vous êtes chargée de communication à la Maison de l'Estuaire. Et aujourd'hui, eh bien, vous nous emmenez en promenade. Ça tombe bien, il fait beau, c'est l'été.
2: Oui, enfin.
1: Et donc, dans la réserve naturelle, il faut le dire, il y a un certain nombre de parcours aménagés où on peut se balader, se promener, découvrir la nature, la réserve, voilà. Et donc, il y a 6 parcours au total. Et eh bien, je vous propose rapidement d'en faire un peu le tour, hein, si vous voulez bien.
2: Ouais.
1: Nous allons commencer par ceux qui se trouvent autour du pont de Normandie. Alors donc, tout d'abord, le plus ancien, vous m'avez dit, hein, le sentier des Vasières à la Roselière.
2: Juste pour la petite histoire, très rapide. On a démarré en fait l'aménagement de parcours sur le territoire de la réserve au début des années 2000, quand on a pris en charge la gestion de la réserve, ça a mis quelques années. Et donc, on a ouvert un certain nombre de parcours en 2005. Et effectivement, le parcours des Vasières à la Roselière en fait partie de cette première salve de parcours qu'on a ouvert au public quasiment au début de la vie de la réserve.
1: Et alors ce parcours, il fait combien en termes de kilomètres, de temps ?
2: On a 2 options. Oui. Donc soit on reste en fait sur le... Donc c'est un parcours qui est très facile d'accès, qui ne nécessite pas d'équipement particulier, puisqu'on en fait c'est un parcours qui longe le remblai véhicule d'accès au pont de Normandie, qui est entre le péage et le pont de Normandie. Et donc, en fait, on a 2 options. Soit on se contente de faire la distance entre le péage et le début du pont de Normandie, qui fait à peu près 2 km aller-retour. Et si on est téméraire et qu'on a envie de marcher, et surtout qu'on a envie de grimper...
1: On peut aller jusque de l'autre côté du pont, c'est ça ?
2: Voilà, c'est tout à fait ça. On peut effectivement passer à pied sur le pont, aller-retour, et dans ce cas-là, ça fait un peu plus de 6 km, la boucle complète aller-retour depuis le péage jusqu'à l'autre rive de la Seine et retour.
1: Et le départ, c'est pont de Normandie.
2: Effectivement.
1: Le parking du pont de Normandie.
2: Voilà. Plus précisément, en fait, pour nos auditeurs le savent peut-être, mais donc la réserve dispose d'un petit espace d'accueil muséographique qui s'appelle la Maison de la Réserve Salavossette, qui est dans les bâtiments annexes du péage. Et en gros, le départ du parcours se fait devant l'entrée de la Maison de la Réserve. La particularité, l'intérêt de ce parcours, c'est qu'on est donc à plusieurs mètres de hauteur sur le remblai, on est au sec et on a quand même un point de vue assez chouette et très ouvert sur l'embouchure de la Seine, sur la Seine, sur les paysages de marais. Et puis pour ceux qui veulent observer éventuellement les oiseaux, il faut effectivement se munir d'une paire de jumelles, voire d'une longue vue, et plutôt d'y aller à marée descendante ou montante pour être sûr de pouvoir voir quelques oiseaux.
1: Et puis alors, depuis ce même parking du pont de Normandie, il y a un autre sentier qui démarre aussi.
2: Tout à fait.
1: Le sentier du Marais d'Enfar. Alors,
2: oui.
1: Celui-ci est un peu différent du précédent.
2: Pourtant, on est dans le même secteur géographique, hein, clairement. Par contre, on est dans une toute autre expérience puisque donc on a ouvert le sentier du Marais d'Enfar juste pendant l'épidémie du Covid. C'est vraiment un parcours qui lui est très immersif dans les roselières et qui lui nécessite d'être équipé de bottes parce qu'on est dans la zone marnante, soumise aux marées. Et donc le terrain est vaseux, parfois inondé, surtout quand on a un épisode météorologique qu'on subit comme celui qu'on subit actuellement. Mais par contre, on est vraiment dans les roseaux, on entend les oiseaux qui vivent dans les roseaux, on peut voir le busard qui nous passe au-dessus de la tête, etc. Donc on est vraiment dans une expérience qui est complètement différente du premier dont on a parlé, alors qu'on est à 1 km de distance.
1: Et alors ce sentier, il fait combien de kilomètres de long et on peut le faire en combien de temps à peu près ?
2: Alors, il fait, si vous faites l'aller-retour complet, il fait 8,5 km à peu près. Mais on a créé ce sentier de sorte qu'il y ait plusieurs boucles en fait, successives. Et donc, vous pouvez... la première boucle en fait 1,4 km. Donc, elle peut tout à fait être faite avec des enfants. Et donc, vous avez plusieurs niveaux de distance et de... Je ne veux pas dire difficulté parce qu'on est sur du plat, hein, mais bon, c'est vrai que marcher dans la vase, dans un milieu, par endroit, peut être plus fatigant que voilà, si vous faites un parcours sur un chemin bétonné, on va dire. Donc voilà, vous avez plusieurs options et vous avez aussi 2 départs. Vous avez le départ principal qui effectivement est au niveau du parking du pont Normandie et vous avez un deuxième départ qui est à l'opposé en fait, duquel vous pouvez aussi démarrer le parcours au niveau de l'espace préservé.
1: Voilà, donc maintenant on part du côté du pont de Tancarville.
2: Oui.
1: Et là, il y a un autre sentier qui démarre depuis le bourg de Tancarville. Mm. C'est le sentier du bois des Écluses. Alors, est-ce que vous pouvez nous en parler aussi de celui-ci ?
2: Alors là, on change un peu de secteur, forcément. Oui. Donc on est sous le pont de Tancarville et on est juste dans la périphérie des écluses du canal de Tancarville. Le sentier passe par ces systèmes d'écluses. Il rentre en fait ensuite dans le périmètre de la réserve par le biais d'un petit bois qui s'est développé sur les sédiments en fait, qui ont été déblayés lors de la création de la seconde écluse dans les années 70. Donc là, on est vraiment dans un univers plus intimiste. On peut, si on a la chance, croiser la bouille des chevaux de Camargue qui pâturent à l'intérieur du bois dans un parc. Et puis ensuite, on débouche sur la Seine via le chemin de halage. Et là, du coup, on peut voir éventuellement les bateaux qui naviguent, les oiseaux. Voilà, on passe d'un milieu boisé à hop, on débouche vraiment sur le fleuve. Et puis on revient, on reboucle par les écluses. Et donc, ça fait à peu près 8 km, pareil pour la boucle.
1: Là, on laisse la voiture
2: Dans le bourg de Tancarville.
1: Dans le bourg de Tancarville.
2: Voilà. Et en hiver, pour les gens qui sont notamment intéressés par les observations d'oiseaux, on peut faire un détour. Une fois arrivé au chemin de halage, vers l'ouest, pour aller vers plusieurs observatoires qui ont été aménagés il y a quelques années aussi, qui donnent sur une zone de quiétude qui est inondée en hiver et sur laquelle on peut voir pas mal d'anatidés, de canards, et notamment les cygnes de Bewick au mois de janvier-février.
1: Donc des configurations différentes selon les périodes, selon les saisons, oui, l'été ou l'hiver.
2: Voilà. C'est des sites qui sont vraiment intéressants pour l'instant, en tout cas vis-à-vis de la gestion qu'on en fait de ces zones, qui sont très intéressants les mois d'hiver.
1: Donc on revient sur un sentier que vous nous aviez présenté lors de l'émission précédente, puisqu'il vient d'être inauguré ou lancé,
2: ouvert.
1: En tout cas, ouvert, voilà le terme exact. C'est celui qui se trouve entre les deux ponts, c'est le Marais du Hod. Alors, est-ce que vous pouvez nous redire très rapidement qu'est-ce qu'on va y trouver dans ce sentier ?
2: Là, on est au milieu du Marais. Alors, certes, avec un accès à la Seine aussi au bout de l'estacade de l'ancien bac du Hod. Mais l'intérêt, c'est que voilà, on est vraiment au cœur des espaces de prairies qui font la particularité de la réserve naturelle, les roselières. On y découvre aussi les activités socio-économiques qui sont liées à ces territoires, à savoir l'agriculture via l'exploitation des prairies, la coupe du roseau et la chasse au gibier d'eau, puisque le site passe à côté de plusieurs mares de chasse. Et puis là encore, on a la faune qui est quand même un petit peu au centre des objets d'observation, puisqu'on observe quasiment une grosse moitié de l'année les cigognes en reproduction, les oiseaux d'eau aussi qui fréquentent une zone de quiétude qui est équipée maintenant de postes d'observation qui ont été donc réalisés l'année dernière. Et donc c'est un parcours assez qui a vraiment pas mal de centres d'intérêt différents et qui, à mon avis, lui, peut vraiment se pratiquer toute l'année. Il y a toute l'année des choses différentes, intéressantes à voir.
1: Alors voilà, on quitte maintenant la rive droite et on va côté rive
2: gauche. On passe de l'autre côté de l'eau.
1: Et là, il nous reste deux sentiers à découvrir. Alors le premier, c'est le sentier à fleurs d'eau, fleurs avec un petit jeu de mots, puisque ça fait référence aussi au département de l'Eure.
2: Oui, puisque de l'autre côté de l'eau, nous sommes dans le département de l'Eure. Et rappelons qu'il y a un petit bout de réserve naturelle qui est situé sur ce territoire au niveau du Marais, qui est entre l'embouchure de la Rille et la Seine. Et donc effectivement, là, on est sur un tout petit parcours, il fait à peine 2 km, mais l'intérêt de ce parcours de Berville, c'est que on est en bord de Seine, encore une fois. On reste tout le temps au bord de l'eau. Ensuite, on suit avec l'embouchure de la Rille, et ensuite, on revient par un petit canal qui a été creusé, en fait, à l'époque des derniers travaux d'endiguement de la Seine. Et donc, on reste vraiment dans cet univers aquatique. On évoque aussi l'ancien passé maritime de la commune de Berville, puisqu'il y avait une activité de pêche, pas récréative, mais professionnelle. Et puis, on est dans un univers assez sympa. Et puis, le parcours est vraiment très, très facile. Donc, vous pouvez y aller largement avec une poussette, avec des enfants. Il est assez dépaysant. Et l'intérêt, c'est que pour ceux qui aiment marcher, parce que c'est vrai que du coup il est assez court à faire. Ce parcours peut être prolongé par le sentier entre Bocage et Estuaire.
1: Donc, le dernier sentier dont nous devons parler.
2: Qui est donc situé sur la commune de Conteville, qui est mitoyenne de Berville. Et donc vous pouvez prolonger votre balade par ce deuxième parcours, en fait, qui lui part plutôt dans la campagne normande, avec des paysages plutôt bocagers, avec on passe à côté aussi de jolies chaumières normandes, etc. Donc un paysage plutôt bucolique, très calme, très reposant, et on finit avec une vue en plongée aussi sur l'estuaire, qui est assez sympa, avec le pont de Tancarville en toile de fond, le phare de la Roque et la Seine et la Rille qui coule au milieu. Non, c'est assez chouette.
1: Voilà, on a relevé le défi, Stéphanie, de présenter ces 6 parcours dans un temps record. Pour ceux qui voudraient en savoir plus et qui voudraient se rendre sur ces sentiers, eh bien, ils peuvent avoir toutes les informations qu'il faut en se rendant sur votre site internet maisondelestuaire.org, maison de l'estuaire tout attaché. Et puis là, sur le site internet, on y découvre un onglet découverte. Mmh. Et là, ça renvoie justement à une cartographie des différents sentiers. On vous souhaite donc de faire de jolies promenades dans l'estuaire de la Seine. Voilà, c'était Estuaire en Seine, une émission sur la réserve naturelle de l'estuaire de la Seine. Merci beaucoup Stéphanie Reymann d'être venue nous parler de ces sentiers. À bientôt.
2: À bientôt.
1: Au revoir.
2: Au revoir.
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2: Bonjour à tous. Qui ne s'est jamais fait craquer les doigts et qui n'a jamais entendu dire que cela pouvait être mauvais pour les articulations et favoriser l'arthrose? Démêlons le vrai du faux. Pour certains, le fait d'étendre ses doigts pour les faire craquer est simplement une mauvaise habitude. Mais ce comportement présente-t-il des risques? Pour répondre à cette question, il convient de s'en poser une autre. Que se passe-t-il dans nos doigts lorsque ceux-ci viennent à claquer? La théorie la plus communément admise est celle de l'explosion d'une bulle à l'intérieur de l'articulation. Lorsque l'on tire sur un doigt, il y a une augmentation du volume articulaire qui crée une bulle de gaz qui finit par éclater et c'est le crack. Mais un autre son de cloche existe. IRM à l'appui, des scientifiques ont observé l'origine du craquement. En fait, la tension sur l'articulation engendre la formation d'une cavité dans le liquide synovial. Ce liquide situé au niveau des articulations. Et après le bruit de craquement, la cavité persiste sur les images. Ce qui voudrait donc dire que le phénomène de craquement articulaire est associé à la création d'une cavité et non pas à son explosion. Contrairement à une idée largement répandue, faire craquer les jointures est, selon toute vraisemblance, inoffensif. Pour nous en convaincre, un médecin californien s'est en quelque sorte autotesté tout au long de sa vie. Durant 60 ans, il s'est régulièrement fait craquer les doigts de la main gauche. Puis, à la fin des années 90, il a comparé ses deux mains via des radiographies. Résultat, aucune différence n'a été notée. Une étude plus vaste, conduite en 2011 sur des personnes âgées entre 50 et 89 ans, est arrivée à une conclusion similaire. Enfin, il n'a pas été montré que cette fâcheuse habitude s'accompagne d'une usure articulaire par dégénérescence du cartilage. Donc se faire craquer les doigts, agaçant peut-être, mais dangereux sûrement pas.
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4: À la Saint-Hyacinthe, on peut semer sans crainte. Bonjour à tous, nous sommes le 17 août, journée internationale du géocaching. Ce nouveau loisir qui consiste à utiliser la technique du géopositionnement par satellite pour rechercher ou dissimuler des caches ou des géocaches dans divers endroits à travers le monde. On peut donc planifier ce jour-là la découverte d'une cache secrète, mais qui ne le restera pas très longtemps. Cette journée d'origine anglo-saxonne est traditionnellement fixée le troisième samedi du mois d'août. Et j'ai décidé de l'évoquer aujourd'hui. Mais surtout, le 17 août, c'est la journée internationale du chat noir. Le 8 août, déjà, notre attention était attirée sur les chats. Tous les chats qui célébraient leur journée internationale. Cependant, une journée internationale de valorisation du chat noir a également été proposée chaque 17 août. En effet, dans l'inconscient collectif, sans qu'on en connaisse réellement les raisons, le chat noir véhicule de nombreuses superstitions et autant de peurs. Il serait responsable de nombre de malheurs et d'aucuns le lui font payer fort cher ses croyances infondées. Par exemple, la SPA britannique a démontré que les chats noirs avaient plus de risques que les autres chats d'être abandonnés par leurs propriétaires et sont, selon le même organisme, parfois la cible de violences. Dans les refuges, les chats noirs attendent également plus longtemps que les autres avant de trouver une famille d'adoption. La journée de valorisation du chat noir a donc été lancée pour sensibiliser le public à la grande cause des chats noirs et pour inciter les gens à en adopter un.
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4: 17 août 1220. Création de la première faculté de médecine, c'était à Montpellier. Le 17 août 1896, Georges Carmack découvre de l'or dans le ruisseau Bonanza, affluent de la rivière Klondike, à la frontière du Canada et de l'Alaska, que les États-Unis ont acheté à la Russie 29 ans plus tôt. Il s'ensuit la dernière ruée de l'or du deuxième millénaire. Décès en 2014 de Pierre Vassiliou, chanteur français né en 1937 au Gabon, aujourd'hui, c'est une fête nationale qui commémore l'indépendance vis-à-vis de la France en 1960. D'où ce gospel « Wanessa Bi Nzembi Nubwe ».

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1: Bonjour, bienvenue dans Conscience et Harmonie.

0: Aujourd'hui, je vais vous parler de vous. À la rencontre de nous-mêmes aurait pu être un autre titre pour cette émission. Dans quelle mesure savez-vous qui vous êtes ? Nous avons conscience de notre corps quand il nous fait mal, conscience de notre esprit quand il nous joue des tours, et conscience d'être quand nous traversons des difficultés ou quand nous-mêmes ou un proche approchons de la mort. Je vous propose de découvrir votre être, dans le sens retirer la couverture qui cache qui vous êtes. Couverture bien utile pour se protéger des agressions, mais parfois si recouvrante qu'elle vous empêche d'être vous-même. Allons-y, prenons un temps pour respirer. Car la respiration est la première porte d'entrée vers votre conscience. Lorsque vous pensez que vous êtes en train de respirer, vous observez votre état d'être, votre émotion du moment. Prendre un temps pour observer sa respiration est un premier pas vers vous-même. Est-ce qu'il vous semble que votre respiration est rapide, courte, longue, ample ? Comment vous sentez-vous ? Est-ce que l'observation de votre respiration vous donne la même réponse ? Une respiration peut devenir volontairement calmante si votre expiration devient volontairement plus longue que votre inspiration. Inspirez profondément, expirez lentement, 3 fois, puis observez. Ressentez votre cerveau qui se calme, qui ralentit. Votre déglutition ralentit aussi. Grâce à votre rythme respiratoire, vous pouvez ralentir votre activité cérébrale. C'est alors que votre mental lâche prise et que vous êtes le plus à même de faire une belle rencontre, une rencontre avec vous-même.
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2: Cette semaine, nous sommes encore à Bruxelles, encore avec un contact de Laura qui m'a dit « Il faut absolument que tu rencontres Martin Pigeon ». Martin Pigeon, il a travaillé avec elle, il a fait de grandes enquêtes sur les lobbies dans les domaines de l'eau, de l'agriculture. Et maintenant, elle m'a dit « Il s'est arrêté sur une problématique qu'il considère comme centrale et intéressante, celle du bois ». Et elle m'a dit « Il va me parler du bois énergie ». Bonjour Martin.
3: Bonjour.
2: Alors donc, tu travailles pour Fern, F-E-R-N, qui signifie fougère en anglais. Alors qu'est-ce que c'est que Fern ? C'est une association, qu'est-ce que c'est ?
3: Alors légalement, c'est une fondation de droit hollandais, mais oui, c'est une ONG, on va dire. C'est une ONG qui a été créée il y a 30 ans, aujourd'hui, qui aujourd'hui emploie une vingtaine de personnes, qui est une ONG en autogestion. C'est à signaler, c'est assez rare dans le paysage bruxellois, et qui a toujours été dirigée par des femmes.
2: Et depuis le début, quel est l'objectif ?
3: Fern est une association qui défend les forêts et les droits des gens qui en dépendent dans le droit européen. Ça veut dire plusieurs choses, mais particulièrement, ça veut dire qu'on défend, en fait, dans l'élaboration des politiques publiques, on défend l'intégrité des forêts contre leur exploitation excessive, contre, par exemple, on essaye d'obtenir une réglementation de certains produits qui sont des vecteurs de déforestation importants, comme l'huile de palme, par exemple, ou le soja, ou aujourd'hui la viande, enfin ce genre de choses.
2: La viande qui vient du Brésil, c'est-à-dire les traités européens là, qui ont ouvert l'espace européen aux viandes brésiliennes, ça veut dire pas simplement qu'on va faire venir de la viande des fermes brésiliennes, ça veut dire que des forêts vont être détruites pour faire des pâturages, pour faire de la viande en direction de l'Europe.
3: Exactement, elles le sont déjà, et donc il va y en avoir encore plus. La principale utilisation qu'on a en Europe, en tout cas du bois, c'est de le brûler. La moitié de la récolte annuelle de bois en Europe est brûlée pour faire de l'énergie. Et la proportion a augmenté.
2: Et le reste, c'est bois d'œuvre, ça doit être minime, mais sinon c'est pâte à papier, ce genre de choses.
3: Oui, c'est ça. La pâte à papier, le papier, c'est une vingtaine de pourcents, je crois. Le bois d'œuvre, c'est entre 10 et 15% grand maximum. Je n'ai pas le chiffre exact en tête, mais c'est dans cet ordre de grandeur-là. Et il y a une bonne partie, fort heureusement, qui est laissée en forêt. Ça fait pas techniquement partie de la récolte, mais on le laisse en forêt. C'est particulièrement le cas de ce qu'on appelle les rémanents, les toutes petites, en gros toutes les branches de moins de 7 cm, 10 cm de diamètre, parce que c'est là où les arbres concentrent tous leurs nutriments. Donc pour la régénération de la forêt, c'est très important de laisser ça. Il se trouve que malheureusement, quand on fait de la récolte pour faire du bois énergie, et ça existe, on prend tout. Et c'est particulièrement le cas dans les peuplements en France, c'est particulièrement le cas dans les peuplements de jeunes feuillus, par exemple, qui sont issus de la déprise agricole, qui n'ont pas de marché très clair pour en général, qui sont assez petits, c'est pas les bonnes essences, on ne sait pas trop quoi faire avec ça. Il faut savoir que le secteur des scieries, qui est essentiel, évidemment, si on parle de transformation du bois, il s'est très largement concentré en France et en Europe de l'Ouest en général.
2: C'est-à-dire que les petites scieries ont disparu au profit de grandes, c'est ça ?
3: Oui, et les grandes se sont spécialisées sur le conifère adolescent, essentiellement. C'est pour ça qu'on se retrouve dans des situations complètement absurdes, où tu as des grumes de chêne et de hêtre, mais surtout du chêne, qui partent par bateau en Chine et qui nous reviennent sous forme de meubles et de parquets, parce qu'on a perdu localement la capacité de les scier, ouais.
2: Fern donc se bat, et toi vraiment tu es rentré dans Fern pour travailler sur quoi ? Sur ce bois énergie ?
3: J'avais identifié dans le cadre de mon travail précédent que la politique européenne sur les énergies renouvelables récompensait avec des subventions, enfin en tout cas encourageait les États membres, les gouvernements nationaux, à récompenser les entreprises productrices d'énergie à produire de l'énergie à partir de bois. Mais on parle de politique publique et de centrales énergétiques, donc des volumes énormes. La France n'est pas directement concernée, hein, parce qu'il y a, il y a le nucléaire, donc il se trouve qu'on a cette espèce de, d'énorme capacité de production. Mais pour donner quand même une idée d'électricité, mais on a quand même cet exemple avec la centrale de Gardanne, à côté de Marseille, qui donne une idée. Gardanne, c'est de mémoire une capacité de production de 150 mégawatts de puissance. Ça alimente en électricité 50-60 000 personnes. C'est un cinquième de centrale nucléaire, tu vois, pour regarder de tranches de centrale nucléaire, donc pour regarder la, la comparaison. Et ben, ce truc-là, si ça, heureusement, c'est pas le cas, mais si ça devait tourner toute l'année à pleine puissance, ça mangerait presque 800-900 000 tonnes de bois par an. Et pour donner un ordre de grandeur...
2: C'est quoi ? C'est un truc qui a été construit pour faire de l'électricité à partir de bois ?
3: Non, c'est une ancienne centrale à charbon qu'on a convertie partiellement à la biomasse, parce que c'est la, bon, brûler du bois, ça n'a pas très bonne presse, et donc, surtout à l'échelle industrielle. Et donc, on utilise plutôt un mot qui sonne bien, comme, le, comme la biomasse ou les bioénergies. Il y a le mot bio dedans, donc bio, c'est bien, non ? Ben non, pas toujours. Et donc, par exemple, pour rester sur Gardanne, donc, ça fait 900 000 tonnes, presque 1 million de tonnes de bois par an. Pour te donner un ordre de grandeur, la récolte de bois annuel en France, de mémoire, c'est entre 52 et 54 millions de tonnes.
2: Ça en prendrait vraiment beaucoup pour très peu de personnes, au final, 60 000 personnes.
3: C'est ça. Et donc, tu te retrouves à avoir un volume de bois gigantesque pour une production d'énergie dérisoire, vraiment, en proportion. Et du coup, d'ailleurs, il faut savoir que dans cet exemple-là, dans Gardanne, comme ils n'arrivent pas à trouver au niveau local les volumes de bois dont ils ont besoin, parce que c'est beaucoup trop, ils en importent du Brésil. À peu près, je crois que c'est entre 20 et 30% de leur approvisionnement, c'est comme ça. C'est un objet complètement absurde, si tu veux. Mais c'est ça reflète cette politique-là. Cette politique.
2: C'est-à-dire que vous ne vous battez pas contre la personne qui est à la campagne, va couper son bois pour faire, quand vous vous battez contre le bois énergie, ce n'est pas contre les personnes qui vont couper leur bois et, faire, et se chauffer avec, même s'il faut faire attention aux particules fines, et ça c'est un autre sujet, vous vous battez contre en fait une espèce de massification de subventions qui vont aller nourrir des méga usines à brûler des forêts entières, les nôtres ou celles d'autres régions du globe, alors que tout ça est fait au nom du climat et que tout ça est en train de le détruire, c'est bien ça ?
3: Tu as parfaitement résumé ça, on est sur un sujet de politique publique au nom du climat. Et donc, te retrouver avec quelque chose qui aggrave la crise climatique au nom du climat, ça n'a strictement aucun sens. Et c'est le fond du problème. C'est qu'on se retrouve, nous, en tant qu'espèce humaine, à être soumis à cette espèce de question béante où la réalité du monde physique aujourd'hui nous dit, les gars, restez dans le modèle de la rivalité stratégique où le meilleur, c'est celui qui a le plus de puissance, et bah, ça va vous emmener tous dans le mur, ce truc-là. Alors, est-ce qu'on arrive, nous, collectivement, à comprendre ça et à être un peu moins cons, collectivement, ou on n'y arrive pas ? Et vraiment, c'est une question de puissance, c'est une question de pouvoir. On est dans un moment de transition complète. C'est-à-dire que... alors, c'est très déconcertant d'assister à ce qui se passe aujourd'hui, parce que moi, je suis un enquêteur. Je ne me définis pas comme un scientifique, mais j'étais un chercheur très longtemps, et je le suis encore. Et je suis très attaché à la véracité des choses. Je ne prends rien pour acquis, je vais vérifier les choses, et je pense qu'on a vraiment profondément besoin de médias pluralistes qui aient les moyens de faire leur boulot. Faire leur boulot, ça veut dire recouper les sources. Je suis désolé, ce n'est pas très original, ce n'est pas très innovant, mais c'est exactement le contraire de ce que font des Bolloré, par exemple, qui, plutôt que de payer des journalistes, ils mettent des commentateurs autour d'une table pour déblatérer leurs conneries et leurs idéologies. Ça ne coûte rien, ça. C'est exactement le contraire de ce qu'il faut faire. Aujourd'hui, ce à quoi on assiste, c'est effectivement une destruction de la base même de la possibilité de l'élaboration d'une vérité commune. C'est très inquiétant.
2: Mais un espoir quand même, et ce sera le mot de la fin.
3: un espoir, c'est que le monde est ce que l'on en fait. Dans tous les jours, de toute façon, le monde est ce que l'on en fait. En fait, c'est marrant, tu vois, là, ça fait 2-3 mois où on est dans une situation vertigineuse où les fascistes sont aux portes, voire au pouvoir déjà.
2: Et ça marche, les gens vous disent, mais en Italie, c'est super. Ça se passe très bien, ça n'a pas été un effondrement de la société italienne.
3: Il n'y a pas eu d'effondrement de la société italienne sous le fascisme non plus. Hein. Juste qu'on a mis les journalistes, et puis les scientifiques, et puis les syndicalistes, et puis en prison, et puis les uns, puis les autres, puis les autres, puis les autres, puis les autres. Et puis à la fin, étonnamment, tout le monde se finit par se faire la guerre. Parce que le fascisme, c'est ça, c'est la religion de la force. Et c'est pas un hasard d'ailleurs. Le fait est que la vérité s'écroule. Il reste quoi? Il reste l'argent, le pouvoir et la technique. C'est trois trucs qui se passent de mots pour exercer le pouvoir. C'est un truc que tout le monde peut comprendre. Mais on n'est pas dans la capacité de faire société avec ça. On n'est que dans la rivalité. On est exactement dans le renforcement et l'accélération même de ce qui nous détruit en tant qu'espèce. Donc il faut faire mieux. Moi, franchement, en tant qu'homme, je suis plus persuadé que jamais qu'il est urgentissime que les femmes prennent le pouvoir, par exemple. Parce que, vraiment, les hommes ont eu leur chance.
2: Enfin, Ursula von der Leyen est une femme. Georgia Meloni est une femme. Et Marine Le Pen est une femme.
3: Ouais, c'est une femme. C'est des femmes adaptées, effectivement, très bien adaptées au patriarcat. Le patriarcat, c'est le pouvoir des pères. Et ça avantage les hommes et une minorité de femmes. On peut faire beaucoup mieux.
2: Donc, la femme est l'avenir de l'homme. On aurait pu mettre cette chanson.
3: On peut aussi, on peut toujours. Je suis désolé, c'est pas très original, mais cette histoire de couper court à la rivalité stratégique, donc quand tu regardes l'histoire, les sociétés qui arrivent à peu près faire ça, c'est des matriarchies, où les mecs qui gueulent un peu trop, eh ben, on les ramène dans le rang. Je dis, mais tu arrêtes et tu vas chercher le bois là, parce que là, tu as trop d'énergie, manifestement, on va te calmer un peu.
2: Très bien, eh ben, ça marche. Ce sera le mot de la fin de cette émission. Merci beaucoup, Martin Pigeon. On rappelle donc l'association FERN, F-E-R-N, sur laquelle vous trouverez des éléments si vous voulez aller plus loin dans la compréhension de ces politiques européennes et de leur impact sur les forêts et de quelles forêts on a besoin pour demain. Merci, au revoir.
3: Merci, avec plaisir.
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6: Bonjour à toutes et à tous, bienvenue dans la revue Santé. Chaque semaine, avec le docteur Jean Lindsay, nous parcourons l'actualité médicale et scientifique pour mieux comprendre les grands enjeux de santé d'aujourd'hui. Docteur Jean Lindsay, bonjour.
7: Bonjour Oscar.
6: Alors, entre prévention, avancées thérapeutiques et questions de société, notre objectif, il est simple, vous informer clairement avec un regard professionnel et accessible. Alors donc, nous allons aborder trois nouveaux sujets, docteur Jean Lindsay. Tout d'abord, le cannabis et le cancer du poumon.
7: C'est un petit article issu du congrès d'addictologie Albatros. C'est un grand congrès annuel qui a lieu à Paris, qui réunit tous les spécialistes mondiaux. C'est un congrès de haute tenue. Hein. Et à l'occasion du dernier congrès, il y a une pneumologue, le docteur Pauline Prader, qui a conduit plusieurs études sur le sujet du lien entre cannabis et cancer du poumon. Elle a fait le point sur ce sujet et il s'avère que, eh bien oui, il y a plus que des suspicions. Ça fait longtemps qu'on avait bien remarqué un lien entre le cancer du poumon et cannabis. Et dans les diverses études qu'elle a regardées, on s'aperçoit que, par exemple, si on a fumé 50 joints à l'adolescence, eh bien, ça double le risque de cancer du bronchique, du cancer du poumon. 4 patients sur 10 parmi les jeunes patients opérés du cancer du poumon étaient des consommateurs chroniques de cannabis. On a fait une étude rétrospective sur 75 patients de moins de 50 ans. On a rappelé au téléphone 75 patients ayant eu un cancer du poumon et on leur a demandé en fait s'ils avaient fumé du cannabis. Eh bien, on a 4 patients sur 10 qui avaient fumé du cannabis chez les patients opérés de cancer du poumon avant 50 ans. Avant 50 ans, le cancer du poumon est relativement rare et donc ça amène vraiment à... On regarde sur le rat ce que ça fait, il n'y a pas de doute, c'est cancérigène. Donc, le docteur Prader a pointé une chose, c'est que dans ses études, elle a montré que finalement, les médecins posent assez rarement la question du cannabis aux patients. C'est pour ça que on n'a pas été suffisamment vigilant sur cette question du cannabis et du cancer. Donc, il y a énormément d'études qui convergent. Et maintenant, la certitude est acquise qu'il y a vraiment un lien entre cancer du poumon et une très grosse augmentation du risque de cancer du poumon chez les fumeurs de cannabis. Voilà.
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6: pour rester sur les questions de cancer du poumon, docteur Jean Lindsay, il y a un autre paramètre qui peut jouer également, c'est l'alimentation, mais industrielle.
7: Alors oui, c'est une étude étonnante. Hein. C'est une étude américaine qui porte sur plus de 100 000 personnes qui suggère qu'une forte consommation d'aliments ultra transformés augmente de 41% le risque de cancer du poumon, indépendamment du tabagisme.
6: Ça, par contre, c'est très surprenant, non ?
7: Ouais, c'est surprenant. L'auteur s'appelle Wang et c'est publié dans Thorax, une grosse revue de pneumologie. Eh bien oui, vous savez que dans le monde occidental, actuellement, on a l'apport énergétique quotidien dans les pays occidentaux est de 60% d'aliments ultra transformés.
6: Ce qui est, ça, 60%
7: ouais, on mange 60% d'aliments ultra transformés et ça favorise, alors ça c'est documenté, une inflammation chronique de tout l'organisme qui est très mauvaise pour la santé. Alors, dans les études observationnelles, la consommation d'aliments ultra transformés est associée à un risque élevé de maladies cérébrovasculaires, dyslipidémie, obésité, hypertension, diabète et cancer. Et on a montré qu'une adhésion plus importante au régime alimentaire occidental, caractérisée par une consommation élevée de ces aliments, est associée à un risque accru de cancer du poumon. Le risque était augmenté de l'ordre de 40%.
6: Voilà, ce qui est quand même très significatif.
7: Ah ben voilà, une bonne raison pour se mettre à la cuisine. il faut cuisiner soi-même et une alimentation assez orientée sur les légumes. On peut dire un mot sur parce que des incriminés dans les aliments ultra transformés, c'est le glutamate,
6: oui.
7: Les carragénines, qui est un additif qui épaissit les aliments,
6: oui.
7: L'acroléine, c'est-à-dire que c'est ce qui est grillé, on retrouve ça dans les bonbons au caramel, dans les saucisses grillées. Tout ça, on le sait maintenant, ça abîme l'ADN des mitochondries.
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6: Pour rester dans le domaine de l'alimentation, eh bien, elle influe aussi sur un autre paramètre, c'est le paramètre psychiatrique.
7: C'est un article récent publié dans le journal anglais de psychiatrie, British Journal of Psychiatry, des auteurs se sont intéressés à l'histoire des biomarqueurs en psychiatrie. Et on s'est aperçu que dès les années 20, on avait constaté une diminution des niveaux d'oxygène dans le sang des personnes atteintes de psychose. En 32, on a mis en évidence une tendance à l'acidose chez les psychotiques. Et puis en 34, on a une augmentation du taux de lactate, une diminution du glutathion. Et puis, il y a eu une grande période pendant laquelle on ne s'est pas beaucoup intéressé à la psychiatrie métabolique. Et puis, ça revient actuellement, en particulier parce qu'on a bien une corrélation entre les marqueurs, le syndrome métabolique, c'est-à-dire obésité abdominale, indice de masse corporelle supérieur à 25 kg par mètre carré, taux élevé de triglycérides, faible taux de HDL, du bon cholestérol, hypertension artérielle, glycémie à jeun élevé et insulino-résistance, eh bien, on a bien observé qu'il y avait une corrélation avec des problèmes psy, graves ou moins graves. Mmh. Et puis, est arrivée, vous savez, la capacité à voir fonctionner le cerveau, et en particulier la neuroimagerie avec du F18 fluorodésoxyglucose et la tomographie à émission de positons qui permettent de voir le métabolisme du cerveau en direct. Et on a vu que la consommation d'oxygène dans de nombreux troubles psychiatriques majeurs, comme la schizophrénie, eh bien, était diminuée dans les régions spécifiques du cerveau, comme le cortex préfrontal. Et on sait désormais que de nombreux troubles psychiatriques majeurs, schizophrénie, troubles bipolaires, autisme, dépression, partagent des anomalies de la production d'énergie mitochondriale. Donc là, la psychiatrie biologique est en train de ressurgir.
6: Merci.
7: Psychiatrie métabolique.
6: Oui, métabolique. Merci, docteur Jean Lindsay, pour ces éclairages dans cette revue Santé. La médecine avance, les connaissances évoluent, mais au cœur de tout cela, il y a toujours la même ambition, mieux vivre et mieux prendre soin.
7: Et cuisiner, retourner à la cuisine.
6: Merci de nous avoir suivis. Donc, prenez bien soin de votre santé et à très bientôt pour un prochain rendez-vous. Au revoir.
7: Au revoir, Oscar.
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4: Aujourd'hui, nous recevons les Restos du Cœur
8: avec pour invité Dominique Leroy
4: et Jean-Bernard Baudry. On aimerait que cette association, les Restos du Cœur, disparaisse. C'est-à-dire qu'il y aurait moins de malheureux sur Terre, de pauvres, de sans-abri.
9: Bonjour à vous et merci de nous recevoir. Alors oui, effectivement, tout le monde aimerait que l'association des Restos du Cœur disparaisse. Et malheureusement, je pense qu'on est là pour un bout de temps. Ça fait 41 ans que Coluche a lancé l'appel. Et ça fait 41 ans que nous sommes là. Et avec plaisir, nous recevons chaque jour toutes les personnes accueillies dans nos centres. Alors en Normandie, nous sommes... 5 associations départementales et sur la Seine-Maritime, nous sommes 2 associations départementales, dont l'association départementale 76 Littoral, que je représente ici en tant que président ou responsable départemental, plus humblement, et qui est constituée de 13 centres de distribution, un chantier d'insertion qui est à Dieppe, et ce sont 750 bénévoles qui distribuent chaque semaine ou chaque jour dans tous les centres de distribution et qui, pour l'année passée ou la campagne précédente, ont distribué l'équivalent d'1 300 000 repas à peu près. Donc vous voyez que c'est assez conséquent et que malheureusement, le vœu que vous avez formulé, il n'est pas encore à portée de main, mais on ne désespère pas.
8: Et malheureusement, je crois que d'année en année, il y en a encore plus.
9: Alors effectivement, d'année en année, il y a encore plus de personnes qui fréquentent les restos, qui viennent frapper à la porte des restos. Et cette année encore, ça sera une année où on enregistrera un peu plus de personnes et où on accueillera un peu plus de personnes dans nos centres.
4: Comment on peut expliquer ce phénomène social des gens qui se retrouvent endettés, qui se retrouvent dans le besoin ?
9: C'est un phénomène qui touche n'importe qui, en fait. Il peut y avoir des accidents de la vie, il peut y avoir n'importe quel événement familial qui déstructure complètement une vie, qui déstructure complètement une famille et qui fait que des personnes peuvent se retrouver dans le besoin du jour au lendemain. Et ces personnes-là, eh bien, on est là pour les accueillir, on est là pour les recevoir, on est là aussi pour les aider, pour les écouter, pour... toutes sortes de choses. On essaie d'être le plus, je dirais, bienveillant possible avec eux. Et s'il y a des besoins particuliers, répondre à leurs besoins. Alors, on n'est pas non plus là pour tout faire, mais on a, je dirais, quand même des contacts avec des organismes, avec, par exemple, la CPAM, avec la CARSAT, avec d'autres agences, comme l'Agence nationale pour l'emploi. Et ces contacts font que on essaie, dans la mesure du possible, d'aider ces personnes qui nous fréquentent et qu'on voit régulièrement. Et il y en a quand même certains qui réussissent à raccrocher, je dirais. C'est également la vocation de notre chantier d'insertion, vous voyez.
4: Est-ce que parmi les bénévoles, il y a des anciens qui ont bénéficié des Restos du Cœur ?
9: Oui, les bénévoles sont d'une richesse déjà intellectuelle et intime assez impressionnante. Et parmi eux, il y a beaucoup de bénévoles qui sont des bénéficiaires anciens ou encore bénéficiaires au Restos du Cœur. Ce sont des gens qui partagent ou veulent partager avec nous cette mission, je dirais, qu'on a.
4: Qui vous aide en dehors des bénévoles ? Cette nourriture, elle arrive comment ?
9: Alors, cette nourriture, elle a plusieurs sources. Elle a comme source les enseignes commerciales dont je ne mentionnerai pas le nom ici, mais bien connues partout en France. Et ces enseignes-là nous mettent à disposition chaque jour des invendus que nous passons récupérer avec nos camions parce qu'on a toute une flotte qui nous permet de nous organiser dans ce sens-là. On a également tout le côté dons. Ce sont des dons, je dirais, spontanés, mais ponctuels également, de gens qui nous envoient un don en numéraire, qui nous envoient un
4: chèque. Que l'on peut retirer des impôts, il faut le rappeler. C'est Coluche qui avait fait voter cette loi. On fait un don et une partie est retirée des impôts.
9: C'est exactement ça. Je vois que vous êtes bien renseigné. Effectivement, il y a une bonne partie qui est déductible des impôts. Donc, l'intérêt est des deux côtés. Et la troisième source d'approvisionnement est une source négoce qu'on a à l'Association nationale des Restos du Cœur qui discute avec des gros producteurs, avec des, des conserves de façon à obtenir sur un engagement au long terme un approvisionnement sous forme d'achat. Mais il est bien évidemment que ces achats aujourd'hui, vous comme moi, on a subi une augmentation du coût de la vie qui fait que les achats coûtent de plus en plus cher et les restos ont des difficultés quand même, on peut le dire, pour arriver à maintenir le niveau qu'ils ont offert jusqu'à présent.
4: Eh bien, c'était Paroles d'Assaut, une émission de Gisèle Billan
8: et Didier Blons.
4: Montage et réalisation, Jérôme Aubin. Aujourd'hui, nous recevions les Restos du Cœur avec, pour inviter, Dominique Leroy et Jean-Bernard Baudry. Et on termine comment, généralement, les émissions des Restos du Cœur?
10: Eh bien, tout simplement, on compte sur vous.
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4: Le Hangar Zéro au Havre est né de l'envie de créer un espace ouvert, accessible et collectif, dédié aux rencontres, à la coopération, à la création et au soutien. Dans un contexte plus qu'incertain, cet objectif reste inchangé, faire vivre un lieu commun, ancré sur le territoire, attentif aux enjeux sociaux, culturels et écologiques, et ouvert à toutes et à tous. Notamment, tous les mardis, il y a une distribution AMAP de 18h à 19h, mais c'est sur inscription.

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1: La Bible aux mille visages. Éric Denimal, bonjour.
2: Bonjour Daniel.
1: Je rappelle à nos auditeurs que vous êtes pasteur, vous êtes également journaliste, et en particulier journaliste. Le journaliste s'est essayé à une deuxième mouture de la Bible pour les nuls à l'attention des juniors. Donc, je pense une expérience qui sera certainement aussi positive que la première série, puisque, on le disait précédemment, plus de 100 000 exemplaires vendus du livre La Bible pour les nuls, et aujourd'hui cette Bible pour les nuls juniors. Alors, en main, pour ceux qui ont déjà eu l'autre exemplaire, il est petit, beaucoup plus léger bien entendu, format bien agréable également, et puis beaucoup de dessins, beaucoup de peinture et également beaucoup d'humour. Et puis il y a le texte oui, qui garde sa densité, on ne va pas l'enlever, mais une densité qui est adaptée à l'écriture des enfants. Donc on a parlé de l'Ancien Testament, de quelques histoires. Dans une prochaine émission, on parlera de Jésus, de sa vie, de son œuvre, mais j'aurais voulu qu'on s'en arrête là, à l'histoire des manuscrits de la Bible, parce que vous donnez aussi un contexte historique aux enfants.
2: Oui, en fait... Puisque c'est un livre pédagogique, il faut dire aussi de quelle façon la Bible nous est parvenue. Et c'est une question qui surgit assez souvent parce que l'originalité de la Bible, c'est tout de même le nombre d'auteurs qui ont contribué à la rédaction de ce livre. C'est un livre collectif, c'est une collection de livres. On pense qu'il y a une quarantaine d'auteurs différents qui ont rédigé cette Bible sur un espace-temps très particulier, puisqu'on imagine à peu près 1500-1800 ans entre la première page et la dernière. Et encore, au niveau des dates, on n'est pas tout à fait sûr. Mais c'est quand même assez original. Et ce qui est important aussi, c'est de raconter comment ce livre a été constitué. Il y a des rédacteurs différents, mais il faut aussi dire, par exemple, que à l'époque des rois, à l'époque de Salomon, à l'époque de David, il y avait différents écrivains. Il n'y a pas que les auteurs bibliques qui existaient. Il y avait d'autres auteurs, il y a d'autres livres qui pouvaient circuler, d'autres écrits, peut-être pas énormément, mais il y en avait. Et puis, ben, on voit bien la littérature grecque, on voit bien la littérature romaine, etc., égyptienne. Donc, il y a une autre littérature parallèle qui peut être aussi une littérature religieuse. Alors, qui a choisi quel livre pour faire entrer dans la Bible? Pourquoi est-ce qu'on a 1 et 2 Samuel et qu'on n'a pas, un livre de Nathan? On sait qu'il y a le prophète Nathan a aussi laissé des écrits, mais ils ne sont pas dans la Bible. Il y a des ouvrages qui ne sont pas dans la Bible et pourtant on en parle. On dit, la suite de cette histoire, ou bien vous aurez des renseignements sur cette histoire dans tel livre. Mais ce livre-là, on ne sait pas où il est. Il n'existe plus. Même dans les musées, on n'en trouve pas trace. Donc, où sont-ils passés ces livres? On n'en sait rien. Donc il y avait plusieurs livres et ceux qui ont été conservés l'ont été de façon très précise, de façon très précieuse. Tellement précieuse qu'on a des multitudes de copies de ces livres. Et c'est ça qui fait partie de ce mystère de la rédaction du livre biblique. Qui a présidé au choix, pourquoi tel livre plutôt que tel autre. Et à partir du moment où le choix s'est porté sur tel livre en disant ça c'est un livre important, etc., on s'est rendu compte que c'était très important parce qu'on n'a pas arrêté de le copier, de le recopier, de le copier. Et donc, c'est assez important parce que de toute la littérature ancienne et antique, c'est certainement des textes bibliques dont on a le plus de copies. Mais on n'a aucun original. Ça aussi, c'est une chose qu'il faut dire. On n'a aucun original. Et alors, beaucoup de gens vont dire, oh, mais c'est affreux si on n'a pas d'original. Comment peut-on être sûr que le livre
1: Est-ce
2: qu'il n'a pas été transformé? Est-ce que ce n'est pas une mauvaise copie, etc.? Mais d'abord, on pourrait dire que de tous les philosophes grecs dont on n'arrête pas de parler, on n'a aucun original. Parfois, les copies de copies de copies de copies sont bien plus plus lointaine de l'original que ce que l'on peut croire. Et donc, on peut émettre des doutes tout aussi importants sur ces textes-là que l'on ne remet pas nécessairement en doute sous prétexte que ce sont des ouvrages philosophiques. Mais dès qu'il s'agit d'ouvrages plutôt religieux, on a l'impression qu'il faut tout remettre en doute. Bon, ça, c'est un autre débat. Donc, il faut expliquer qu'à un moment donné, les savants juifs, en tout cas pour l'Ancien Testament, se sont mis ensemble et puis ils ont dit bon, il faut qu'on sélectionne les livres qui sont sérieux et puis il faut qu'on évacue les livres qui ne le sont pas. Et puis, si éventuellement il y a des livres qui sont, bon, ils ne sont pas nuls, mais on ne peut pas les considérer comme essentiels dans notre réflexion et dans notre, pour notre histoire et pour le message auquel on croit aussi, ces livres-là, on va en faire une deuxième liste, quoi. Bon. Et c'est comme ça que va se constituer l'Ancien Testament avec les livres officiels qui vont entrer dans l'Ancien Testament. Naturellement, les termes ne sont pas tout à fait les mêmes que dans notre Bible Ancien Testament, dans le sens où la Torah, par exemple, c'est le Pentateuque tout entier, et qu'après, il y a les écrits, les prophètes, etc. Bon, on va rassembler ces textes-là, ceux qu'on va retrouver d'ailleurs aujourd'hui dans l'Ancien Testament. Et puis, il va y avoir ce qu'on appelle la deuxième liste, des livres qui sont aussi intéressants, mais pas essentiels pour la révélation biblique, si j'ose dire. Et ça va être des livres qu'on va retrouver aussi dans certaines Bibles. Parfois, on peut être étonné, dans l'Ancien Testament, on trouve des livres qu'on ne trouve pas dans d'autres Bibles. Entre la Bible protestante, comme on dit, et dans la Bible catholique, il y a des différences, en tout cas pour l'Ancien Testament. Et il faut expliquer ça. Il faut expliquer pourquoi dans telle Bible, il y aura les Maccabées, il y aura Judith, il y aura l'Ecclésiastique, il y aura Baruch et d'autres livres, alors que dans une Bible traditionnellement protestante, on ne les trouve pas. Bon, il faut expliquer que c'est une deuxième liste, que c'est ce qu'on appelle scientifiquement des deutérocanoniques, ce qui n'est pas nécessairement la même chose que les apocryphes. Donc il faut aussi expliquer ce que sont les apocryphes. Bon, les apocryphes, ça va être par exemple l'évangile de Judas, ça va être l'évangile de Marie, dont on a beaucoup parlé aussi récemment. Donc expliquer un petit peu tout cela, ça c'est la formation du livre, à quel moment le texte a été formé, l'Ancien Testament, on sait par exemple que l'Ancien Testament a été fermé, si j'ose dire, que les livres ont été rassemblés bien avant Jésus-Christ, et que ce sont des savants juifs en Alexandrie qui ont décidé de cette liste qui fait que bon, on a Genèse, Nombre, Deutéronome, etc. Et qu'ils étaient 70 à réfléchir là-dessus et à travailler là-dessus. Et c'est la raison pour laquelle finalement en plus ils l'ont traduit en grec puisque c'était la langue qui était dans le bassin méditerranéen, et donc c'est ce qui est à l'origine de la traduction de la Septante.
1: La fameuse Septante.
2: Voilà. Donc expliquer un petit peu tout ça, le choix qui a été fait, et montrer aussi que c'est un choix qui a été fait par des savants, c'est pas des illuminés, des religieux qui voulaient absolument faire passer un truc, mais c'était vraiment des savants qui étaient aussi des linguistes, qui ont fait un travail considérable, etc. Comme les traducteurs d'aujourd'hui d'ailleurs, hein.
1: Un travail d'historien assez important, puisque vous le disiez, en fait, il n'y a pas grand-chose qui a changé entre les textes, les copies que l'on a, et c'est un des textes les plus fiables qui puissent exister.
2: Tout à fait.
1: Je n'ai pas feuilleté complètement le livre, je ne sais pas si vous parlez des manuscrits de la Mer Morte.
2: Oui, bien sûr, bien sûr. Il est évident que l'archéologie permet de faire des découvertes qui sont essentielles, parce que automatiquement, ces découvertes viennent la plupart du temps, confirmer ce que la Bible disait, et parfois ce que la Bible disait, mais dont on n'avait pas de trace ailleurs. Hein. Et puis les manuscrits de la Mer Morte, c'est aussi très important, parce que cette découverte a fait que on est entré en possession de documents beaucoup plus anciens que les plus anciens que l'on avait. Donc on a reculé parfois de 500, 700, 800 ans pour certains livres de l'Ancien Testament, où on a pu comme ça dire, tiens, ce manuscrit, il est beaucoup plus ancien que tout ce que l'on avait, ou par exemple sur le livre d'Ésaïe, on va justement contrôler, voir ce que vaut cette copie par rapport à celle que l'on avait, qui était plus récente, pour voir aussi s'il y a des différences, des changements, des altérations, etc. Et donc on s'est rendu compte, les savants ont travaillé beaucoup là-dessus, ça fait beaucoup couler d'encre, hein, les manuscrits de la Mer Morte, mais aujourd'hui, quasiment tous les manuscrits de la Mer Morte ont été traduits ou ont été étudiés. Et les résultats des travaux sont parus récemment et ils confirment en tout cas la validité de tous les textes que l'on avait déjà.
1: Une dernière petite réflexion sur laquelle je vous demande un commentaire, Éric Denimage. Je viens de le lire, mais j'ai perdu la page, dans lequel vous rappelez, donc je le rappelle dans cette nouvelle édition, La Bible pour les nuls à l'attention des juniors, donc des adolescents, vous rappelez que la Bible est un livre important pour trois religions monothéistes.
2: Oui, tout à fait. Ça, c'est aussi important dans le climat du lycée. Hein, rappeler que naturellement l'Ancien Testament c'est essentiel pour le judaïsme, c'est leur livre de référence. L'Ancien et le Nouveau Testament c'est le livre de référence pour les chrétiens. Et puis les musulmans, bien sûr, eux ont le Coran, mais dans le Coran il y a aussi référence à des personnages importants de l'Ancien et du Nouveau Testament. Particulièrement Abraham, Moïse, Abraham et David, Salomon et d'autres, et puis naturellement aussi Jésus. Bien sûr, la présentation des personnages n'est pas tout à fait la même. On remarque par exemple que dans le Coran, on va critiquer passablement l'apôtre Paul par rapport à Jésus en disant que l'apôtre Paul a finalement perverti le message de Jésus. Et que Jésus n'est qu'un pré-messie, puisque le messie pour les musulmans, ce n'est pas Jésus, mais c'est Mahomet. Donc Jésus était là en fait comme précurseur, une espèce de Jean-Baptiste de Mahomet. Donc expliquer aussi cela parce que quand on est en 6e, 5e, 4e, on a des copains qui sont juifs, qui sont musulmans et leur présence est là et il s'agit de ne pas oublier aussi qu'eux aussi ont leur foi et ils ont aussi leur livre de référence.
1: Avec un personnage qui rassemble tout le monde, si oui, ce n'est Abraham,
2: Abraham,
1: le père des croyants.
2: Abraham qui est la souche commune des trois religions monothéistes. Oui.
1: Et que l'on retrouve donc dans l'histoire, la Bible pour les nuls et l'attention des juniors. Éric Denimal, on se retrouvera pour parler de la deuxième partie, Jésus, sa vie, son œuvre, toujours dans la Bible pour les nuls, aux éditions First Edition, tout le monde les connaît, ces éditions jaunes et noires. Une petite parenthèse pour dire qu'en même temps a paru un livre qui est d'ailleurs issu, entre autres, des entretiens sur l'évangile de Marc.
2: Oui,
1: je vous demandais de nous rappeler le titre.
2: Le Christ selon Jésus, c'est aux éditions des Presses de la Renaissance.
1: C'était la Bible aux mille visages. Et nous étions en compagnie d'Éric Denimal, pasteur et journaliste, auteur de La Bible pour les nuls et La Bible en 100 minutes.
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2: Bienvenue à tous. Musique sur le thème de la lettre G. G comme Glazounov, dernier mouvement du quatuor numéro 3, intitulé Fête slave.

La lettre G conduit musique sur un thème. G comme Gulda, le pianiste Friedrich Gulda, qui interprète le Larghetto du concerto pour piano et orchestre numéro 26.

0: Musique sur un thème est terminée. Je vous donne rendez-vous la semaine prochaine à la même heure pour une nouvelle émission et dans un instant retrouver la suite de vos programmes sur Radio Albatros.
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0: 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C'est Josette qui nous rejoint pour une nouvelle émission dans mon bac à disques.
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2: Le Stabat Mater de Lorosa est une séquence, c'est-à-dire un chant et parfois poème de la liturgie catholique romaine, dont le texte a été composé au XIIIe siècle et attribué au franciscain italien Jacopone da Todi. Sur ce texte, nombre de compositeurs ont écrit leurs partitions. Je ne vous citerai entre autres que quelques noms, Josquin des Prés, Roland de la Sue, Scarlatti, Vivaldi, Pergolèse, Haydn, Boccherini, Salieri, Rossini, Schubert, Liszt, Dvorak, Verdi, Poulenc et Arvo Pärt. Et d'autres. Aujourd'hui, nous nous contenterons de Josquin des Prés, Vivaldi, Pergolèse et de Rossini. Le Stabat Mater dramatise la douleur de Marie au pied de la croix, se lamentant de la mort de son fils Jésus. Le texte, devenu immensément populaire, a été adopté dans la messe dès le XVe siècle. Stabat Mater Dolorosa, juxta crucem lacrimosa, dum pendebat filius. Elle était debout, la mère, malgré sa douleur, en larmes près de la croix, tandis que son fils subissait son calvaire. Josquin des Prés est un compositeur franco-flamand de la Renaissance, né vers 1450 et mort en 1521. Il est habituellement considéré par les spécialistes comme la figure centrale de l'école flamande, franco-flamande, le premier grand maître dans le domaine de la polyphonie vocale des débuts de la Renaissance. La dévotion à la Vierge Marie a fleuri à la fin de la période médiévale, parmi le clergé et surtout parmi la population de l'Europe occidentale. Le motet à cinq voix du Stabat Mater Dolorosa de Josquin des Prés adopte la teneur d'une chanson d'amour française populaire, ce qui était monnaie courante à l'époque. Il est interprété par la Chapelle Royale, dirigée par Philippe Hervéguez.

En 1711, Vivaldi se voit confier la composition d'une œuvre pour la Vierge par l'église Santa Maria della Pace de Brescia. La première de l'œuvre fut donnée le 18 mars 1712 dans cette église, à l'occasion de la fête des sept douleurs de la Vierge Marie. Le Stabat Mater de Vivaldi tombe ensuite dans l'oubli pour être découvert dans la première moitié du XXe siècle et redonné pour la première fois en septembre 1939 à Sienne. L'ensemble 415 a été fondé en 1981 par la violoniste et chef d'orchestre suisse Chiara Banchini. Il accompagne Andrea Scholl, le fameux contre-ténor allemand, interprète de ce Stabat Mater Dolorosa de Vivaldi.

Giovanni Battista Pergolesi, dit Pergolese, écrivit son magnifique Stabat Mater, sa dernière œuvre, en 1736, deux mois avant sa mort, à 26 ans, des suites d'une tuberculose. L'œuvre est écrite pour soprano, alto, corde et basse continue. Je vous propose une interprétation de 1983 du CD Musique d'abord, chez Harmonia Mundi, avec le soprano enfant allemand Sébastien Henning et René Jacobs contre-ténor. Sébastien Henning avait à l'époque 14 ans. Il fut membre du chœur d'enfants d'Hanovre. Il a interprété en soprano les cantates de Bach, la flûte enchantée de Mozart, entre autres. Actuellement, il chante dans le registre de baryton. René Jacobs, chanteur, chef d'orchestre, chercheur et pédagogue, est une personnalité éminente de la musique vocale baroque et classique. Il a été distingué de nombreuses fois par la critique musicale en Europe et aussi aux USA. Voici le Stabat Mater Dolorosa de Pergolese.

Nous terminerons cette émission dédiée à quelques œuvres du Stabat Mater Dolorosa par celle de Gioachino Rossini. Il en débute la composition en 1831 et la termine 10 ans plus tard. En 1831, Rossini était en voyage en Espagne lorsqu'il reçut commande d'une œuvre sur le texte liturgique traditionnel du Stabat Mater. Rossini en acheva la mise en musique en 1832, mais il n'avait composé que la moitié de la partition. Il demanda à son ami Giovanni Tadolini de composer les 6 mouvements restants, mais Rossini présenta la pièce comme étant sienne. Riccardo Muti dirige les chœurs et l'orchestre du Maggio Musicale Florentino avec grandeur et passion. Pour l'anecdote, Maggio Musicale Florentino signifie « mai musical florentin ». C'est un festival annuel d'opéra qui se déroule chaque année dans la ville de Florence, en Toscane. Les 2 soprani de ce Stabat Mater Dolorosa de Rossini sont Catherine Malfitano et Agnès Balza.

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1: Maaca. Maaca est un nom qui veut dire oppression, donc qui n'est pas forcément très très agréable, en tout cas qui représente des circonstances plutôt difficiles. C'est un nom qu'on trouve dans la Bible à plusieurs reprises, donné à des personnages qui soient masculins ou féminins. Mais le plus connu des personnages qui a porté ce nom-là est une femme. Cette femme est une femme de la lignée du roi David, donc nous sommes après le début de la royauté en Israël. Et cette femme, nous allons la retrouver aux côtés du roi Roboam. En fait, c'est la femme qu'il a épousée. Roboam était le petit-fils de David, le fils de Salomon, donc c'est le troisième roi de la dynastie de David. Un roi à l'époque duquel on a connu un grand drame pour l'unité de la nation, puisque le royaume s'est déchiré en deux, il y a eu un schisme, une partie des tribus se sont séparées de la lignée de David, ont créé le royaume du Nord, alors que seule la tribu de Juda et celle de Benjamin sont restées ensemble, réunies sous le règne des descendants de David. Donc Roboam épouse Maaca. Et cette femme, en fait, on connaît son ancêtre. On sait que c'est la petite fille d'Absalom. Absalom était un autre fils de David qui avait fait une révolte contre son père et qui finalement avait été tué au combat. Et Maaca est donc une petite fille de ce roi, de ce fils de David. On a donc là des gens qui sont certes un petit peu apparentés, mais qui se marient et qui constituent et consolident une lignée royale. Maaca est aussi connue pour être la mère du roi qui a succédé à son mari. Si on est roi de père en fils, c'est vrai qu'il faut bien qu'il y ait une mère. Et Maaca a donné le jour à Abia, qui a été le successeur de Roboam. Et puis, ce que l'on connaît aussi de l'histoire de Maaca, c'est à cause de son petit-fils. Parce que lorsque Roboam est décédé et qu'Abia lui a succédé, elle a été la reine-mère, elle a continué à avoir, une certaine influence à la cour royale. Mais lorsqu'Abia est décédé et que son petit-fils, Asa, est monté sur le trône, alors lui, il a ôté tout pouvoir à cette femme, lui a enlevé le titre même de reine-mère, et il a donné une bonne raison pour cela. Il a dit que c'est parce qu'elle avait construit une idole, un poteau sacré, et donc qu'elle était devenue en quelque sorte le signe d'une infidélité à Dieu. Voilà donc ce que l'on connaît de l'histoire d'une femme qui aurait pu rester totalement anonyme si elle n'avait pas épousé un prétendant au trône et été la mère et la grand-mère de roi de la lignée de David. Vous pouvez retrouver l'histoire de Maaca dans le premier livre des rois au chapitre 15, mais aussi dans le deuxième livre des chroniques au chapitre 11, 13 et 15.
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1: Le trio Gabriel Fauré interprétant ici l'Andante Expressivo du trio numéro 2 en Do mineur, opus 66 de M. Félix Mendelssohn.

0: Après une longue introduction au piano, Mendelssohn fait sonner le violon et le violoncelle d'une manière si expressive dans ce trio en do mineur opus 66.
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0: Toutes les sources de la terre ne vaudront jamais cet andante que Schell 315 de Mozart.

0: interprété par Gunilla von Bahr, c'était Andante Köchel 315 pour flûte et orchestre de Mozart.
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2: Chers amis auditeurs, bienvenue. J'aimerais aujourd'hui vous parler d'un très beau livre, à la fois profond, poétique, esthétique et résolument contemporain, basé sur les textes des évangiles. Il s'intitule « Jésus, l'histoire d'une parole ». C'est un livre grand format de 300 pages, de la taille d'une BD, avec une belle couverture douce et souple, qui a la forme de ce qu'on appelle aujourd'hui un roman graphique. Les dessins sont signés par Serge Bloch, auteur bien connu par le jeune public, puisqu'il est l'illustrateur de la série Max et Lily, qui comporte plus de 120 titres à la fin de l'année 2020. Serge Bloch est également dessinateur pour la presse internationale, pour le New York Times, le Time Magazine ou le Süddeutsche Zeitung Magazine. Son trait est à la fois vif, épuré et élégant, mêlant collage et dessin au trait noir rehaussé de couleurs primaires. L'auteur du texte, Frédéric Boyer, est un auteur bien connu chez Bayard, spécialiste des textes bibliques, qui a le souci de rendre leur portée contemporaine à des récits anciens. En une douzaine de chapitres thématiques, ce très bel ouvrage évoque la vie de Jésus, depuis l'attente du Messie, bien avant sa naissance, jusqu'à sa mort et sa résurrection. Le fil rouge de l'histoire pourrait s'exprimer ainsi. Donner à voir une parole, la parole, celle de Jésus, la parole faite chair qui nous parle encore aujourd'hui. Nous n'avons pas voulu raconter les évangiles ni écrire une vie de Jésus, explique l'introduction. Nous avons voulu raconter le trésor de cette parole, rapportée il y a plus de 2000 ans, et la mémoire qui en a été faite. Dans le récit, au chapitre relatant les miracles, Frédéric Boyer écrit de Jésus. La parole sauve, la parole est vivante, elle agit, elle est exigeante, parfois plus mystérieuse et difficile que la vie elle-même, moins désespérante aussi. Il ne s'agit pas de la transcription fidèle du Nouveau Testament, mais plutôt d'une libre interprétation poétique et vibrante des émotions que cette parole peut susciter. Les deux auteurs avaient déjà signé en 2016 un premier livre, La Bible, les récits fondateurs, inspiré de 35 histoires de l'Ancien Testament. Il récidive d'une très belle façon avec ce Jésus, histoire d'une parole, qui est une excellente idée de cadeau pour Noël. Jésus, histoire d'une parole, de Serge Bloch et Frédéric Boyer, est édité chez Bayard et il coûte 27,90 €.
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1: C'est pas faux. Avec Magda Hollander-Lafont, une rescapée des camps nazis.
2: Nous étions libérés par les Américains. Un soldat a perdu une trousse de Croix-Rouge là. Il y avait la dent de poison. Je l'ai ramassée. J'allais terminer avec ma vie. Et à un carrefour en y allant, une personne est venue vers moi avec un sourire radieux. Elle me parlait en français. Je ne comprenais pas un mot. Mais le ton de la voix, ce regard. Oh, si ce sourire existe dans la vie, eh bien, ça vaut le coup de vivre. Plus jamais je n'ai eu envie de terminer. Allez. Voyez combien il en faut peu. Un sourire, un ton de voix. Si tu lui souris, mais tu vas lui donner des ailes. Donc avec un regard, tu peux tuer. Et avec un regard, tu peux inviter à la vie. Et c'est peu et c'est tout.
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3: Nous rejoignons maintenant les violoncellistes de Barcelone qui accompagnent le soliste Luis Claret pour entendre un chant pour Pablo Casals. C'est ainsi que Jordi Cervelo a intitulé sa partition composée en 1992.

0: Cervello, un chant pour Pablo Casals.
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0: À présent, quelques instants de dépaysement avec la musique de Darius Milhaud. Saudades do Brasil, avec deux pièces, Sorocabo et Tijuca, interprétées par Alexandre Tarot.

0: C'était des extraits de Saudades do Brasil de Darius Milhaud avec Alexandre Tarot au piano.
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2: Le monde semble être en profonde transformation. Nous entendons parler de crise économique, de crise écologique, de crise éducative, voire même une crise sur le sens de nos vies. Dans cette saison radio, Kaizen relaie la voix de ceux qui ont fait le choix de la cohérence et du sens pour pas à pas vivre le changement nécessaire à nos sociétés. Partisan de l'apiculture douce, Maurice Chaudière vit en Ardèche et conçoit depuis une quinzaine d'années des ruches en terre. Elles permettent une récolte du miel respectueuse des abeilles à son image. Rencontre avec Maurice, un homme qui m'a profondément touché. Donc Maurice, là je suis chez vous. Je vais peut-être d'abord commencer par vous demander de vous présenter. Qui est Maurice ?
3: Je suis moi, qu'est-ce que vous voulez que je vous dise ? Depuis mon enfance, je m'intéresse à la nature dans toutes ses formes, en particulier à l'argile, puisque je dois avoir de l'imagination. Et tout petit, j'ai commencé à faire des tas de choses en argile. Et je n'ai jamais cessé, jusqu'à 91 ans, de m'intéresser à l'argile. Alors maintenant, je n'ai plus que... Je manie plus tellement, mais j'en parle, j'écris. De la céramique à l'éducation populaire. Et puis, après un échec au baccalauréat, je suis revenu à mes amours, c'est-à-dire à l'argile et à l'abeille. Et je n'en sors pas, j'y suis toujours. Donc je sais la prendre dans le champ voisin, qui est assez argileux, la laver, la tamiser, etc., et en faire une pâte convenable à la poterie. Alors, une fois que j'ai cette pâte, je me libère, j'obéis à mes fantasmes. Et alors, j'en ai un particulier, c'est la fécondité. Je fais une ruche qui ressemble à la fois à un œuf ou à un ventre de femme enceinte, et là-dedans, je mets des abeilles, et elles me font du miel. Et je le récolte, bon, après, je vous parlerai un peu de la méthode, je le récolte par insolation, simplement. Un miel parfait, il n'y a pas de couvain, il n'y a pas... Voilà, donc j'arrive à avoir une coupe pleine de miel qu'on peut mettre sur la table. Et... Voilà, donc j'ai éliminé complètement tous les artifices de l'apiculture industrielle. Pas de cadre, pas de caisse, pas de cirgot frais, pas de fil de fer, il n'y a rien du tout. Je n'ai pas besoin d'extracteur. J'ai l'argile, le soleil et l'eau. Et avec ça, je fais du miel. Alors ça paraît comme ça illusoire ou un peu fantasmatique, mais je le prouve, donc j'ai fait un film là-dessus. Et on voit très bien ramasser l'argile que je dispute à des sangliers en Espagne et puis faire une poterie, bon, plus ou moins en forme d'œuf, quoi. Et puis après mettre les abeilles à pleine main, parce que je connais assez les abeilles pour qu'elles ne me piquent pas. Je sais quand elles vont piquer, je veux dire. Mais donc je les manipule sans masque et sans gants. Et puis alors on voit tout ça, puis finalement, j'arrive à montrer une coupe pleine de miel, voilà.
2: Pourquoi sortir du côté industriel de la ruche ?
3: Ah oui, mais ça je peux vous dire, j'ai une véritable phobie de la production industrielle. Pour moi, ce qu'on appelle le progrès passe par la production industrielle. Et si vous voulez, ce qui m'intéresse, c'est singulier, et non pas le pluriel. Or la société industrielle, elle fait son fric avec le pluriel, avec la multiplication du singulier. D'abord, on identifie l'intérêt du singulier. Vous et moi, nous sommes singuliers. Mais pour faire du fric, il faut multiplier l'intérêt du singulier. Et alors, l'industrie est là. Alors maintenant, vous prenez n'importe quoi, n'importe quel pot de confiture, il n'est pas fait par la grand-mère, il est fait par l'industrie, etc. Et c'est tout comme ça, tout. Vous allez acheter une tranche de jambon, vous le prenez, n'importe quoi, un poulet, deux batteries, tout ça, c'est de l'industrie. Alors moi, je préfère élever mes poulets dans la garrigue et les pigeons comme ça et les abeilles. Alors l'abeille, c'est magnifique parce qu'elle prospecte 30 hectares autour de l'homme et elle ramène l'essentiel. Elle ramène des choses qui ont toujours intéressé l'homme depuis la préhistoire. Il y a une parenté, une affinité dans la prédation, celle de l'abeille et celle de l'homme. Alors l'homme, comme c'est le parasite des parasites, moi je parasite les abeilles. Mais comme je les aime, je les respecte et j'essaie de ne pas les tuer en les faisant produire. Ce que ne fait pas fatalement l'apiculture. Parce qu'une des grandes causes de la destruction des abeilles, c'est aussi l'apiculture.
2: On va en parler de ça, mais je vais quand même aller plus doucement. Cette notion de progrès qui a créé l'industrialisation, oui. Où aujourd'hui on s'est mis à exploiter complètement le vivant pour le vendre finalement, pour de l'argent, pour ce système qui est capitaliste. Maurice, j'ai envie de profiter de votre sagesse. Vous avez 91 ans aujourd'hui, donc vous avez traversé beaucoup de choses. J'imagine qu'il y a 60, 70 ans, 80 ans, le progrès n'était pas ce qu'il l'était aujourd'hui et cette industrialisation n'était pas la même qu'elle est aujourd'hui. Qu'est-ce qui s'est passé ?
3: Eh bien, il s'est passé ce qu'on appelle le progrès technique. On a investi toute notre intelligence dans la multiplication. Parce qu'on a compris que c'est par c'est par la multiplication qu'on peut avoir une illusion de puissance. Et donc, cette puissance se manifeste de nos jours par la possession de l'argent. C'est ça la puissance à notre époque, dans notre société.
2: Mais vous parlez d'illusion.
3: Oui, et c'est une illusion, parce que pour moi, la culture, qui est donc la technoculture et qui amène à l'industrie, elle ne peut pas se passer de la nature. C'est ma nature qui me permet de vous parler de la culture. L'inverse, ça n'existe pas. La culture ne peut pas inventer la nature. Or, moi, je suis, je ne sais pas si je suis puriste ou naïf, mais ce que j'aime, c'est la nature. Pour moi, la nature est synonyme à la fois de beauté, d'intégrité, de la nature que l'homme n'a pas touchée. Malheureusement, il la touche, et il la transforme, et il la déforme, et il la prostitue. Le mot est tout à fait intentionnel hein, dans ma bouche. Et donc, moi, j'aime l'intégrité de la nature. Je développe cet intérêt particulier que certains vont trouver régressif. Mais pour moi, je n'ai pas du tout l'impression de rétrograder mon comportement, au contraire. Je pense que l'avenir, c'est la nature. En ce moment, on essaie de nous convaincre du contraire. L'industrie, elle fonce. Il n'y a qu'à voir, grâce à l'informatique, en plus, elle prend une vitesse vertigineuse dans la multiplication. Tout est multiplié. Et voilà, moi, je pense que il faut prendre ce mouvement-là à rebours.
2: Et pourquoi l'homme s'est tout doucement désintéressé ou déconnecté de la nature ? Parce que peut-être qu'à 70-80 ans, quand vous étiez enfant, il y avait un lien qui était beaucoup plus fort à l'environnement, à la nature, qu'elle ne l'est aujourd'hui pour les populations qui vivent dans les villes.
3: Ben c'est le culte du rendement. C'est ça qui a fait. Donc, quand il trouve un intérêt à la nature, quand il a jugé tout à fait passionnant, il veut le multiplier, il veut le rendement. Or, pour arriver au rendement, il a trouvé l'intercession de la machine et donc de l'industrie. Voilà, c'est ça. Donc, si vous voulez, on s'achemine ou on est déjà dans une civilisation des ersatz, du faux produit. On imagine la qualité d'une chose et on limite. Alors, moi, j'ai été traumatisé par ça il y a très très longtemps. Un jour, il y avait un Allemand à la maison, c'était avant la guerre de 40. Et on l'avait invité, et il avait apporté du miel. Mais le miel, c'était pas du miel, c'était un ersatz de miel. Et comme moi, j'avais déjà le goût des ruches, j'ai bien compris. Alors c'était un mélange, il y avait de l'acide formique, je sais pas quoi, de sucre, de tas de trucs, pour que ça ait tout à fait l'apparence du miel, mais ça avait pas le goût, ça avait pas l'authenticité du miel. Et ça a été une leçon. Et donc, je me suis toujours défié des ersatz.
2: Mais Maurice, comment ça se fait que vous avez eu cette sagesse ou cette présence d'esprit de ne pas vouloir suivre le modèle imposé ? Donc, quand on parlait du progrès, du développement économique, la plupart des gens ont fait un tournant et se sont engouffrés dans cette multiplication, comme vous disiez. Qu'est-ce qui fait que vous êtes resté en retrait de ça ?
3: C'est tout simple, c'est que je suis de nature passionnée. Or, ma passion, c'est la nature. Alors, si c'est la nature, ça m'écarte de toute autre chose. Ça me rend peut-être excessif aussi.
2: Quand on parle de nature, si on devait donner une définition ou votre définition de ce qu'est la nature ?
3: La nature, c'est notre mère. C'est tout. Elle nous a fait, mais on n'a pas beaucoup de respect pour elle actuellement. Et on l'habille d'une drôle de façon. On lui colle des tas d'attributs et on la déforme, Voilà, on n'a pas de respect, à notre époque surtout, on n'a pas un très grand respect de la nature. Si, on voit bien tous les écolos et tout ça qui ont pris conscience. Je ne suis pas seul, évidemment, à réagir comme je réagis. Mais la force de l'industrie, de la puissance économique, balaye tout ça. Et le résultat, c'est que jusqu'aux océans sont pollués par les déchets de notre industrie. Tout est pollué. Ici, vous voyez, regardez, vous pouvez regarder, il n'y a pas une mouche. Avant, il y avait plein de mouches ici. Je suis dans une ferme ici. Il n'y en a pas une seule. Les oiseaux, n'en parlons pas, il n'y en a plus. Et tout est comme ça. Et les abeilles crèvent. Les miennes aussi, elles crèvent. Mais je fais confiance, moi, quand même, à ce qui nous reste de nature. Et si vous voulez, de façon tout à fait symbolique, sur mes ruches mortes, il y a un essaim qui est venu, un essaim sauvage. Les abeilles, elles viennent vers moi.
2: Mais donc vous, sur une échelle humaine, on parlait de mouches, on parlait d'insectes ou d'oiseaux, sur une échelle humaine, vous avez vu la différence, vous avez vu cette biodiversité lentement disparaître.
3: Oui, on n'a jamais eu autant de médicaments. On en invente toujours, comme on invente les produits de consommation. C'est un produit de consommation, le médicament. Donc, c'est incroyable. La diversité des drogues qu'on administre tous les jours. Alors, il y en a dans la nourriture qu'on n'a même pas vue, puis il y en a d'autres. On a besoin même de calmants et de somnifères aussi, parce que tous ces comportements nous dérèglent. Alors, on voudrait retrouver une règle qui est celle de la nature. Et pour ça, on y va par toutes sortes d'artifices, de plus en plus d'artifices. Alors pour moi, c'est un cercle vicieux, quoi. Le rapport entre nature et culture, c'est devenu un cercle vicieux. Et j'essaie de m'en tirer, mais ça ne m'est pas facile.
2: Mais ce clivage est en train de s'agrandir. Le fossé entre l'homme et la nature ne cesse de s'agrandir.
3: Oui, c'est ça. On est plein de prouesses techniques. Mais la nature est en elle-même une prouesse. Et ça, il y a peu de gens qui le perçoivent, je crois. Sans quoi ça nous imposerait le respect le plus grand. Elle sait tout faire, puisqu'elle nous a fait. Et astucieux comme on est, c'est elle qui nous a fait. Et donc, c'est elle, comme j'ai dit, c'est la mère de toute chose. On ne peut pas concevoir autre chose. Quand je vous parle, je suis nature. Aussi culture. Hélas, je dirais, ou tant pis. Mais parce que la culture, d'une certaine façon, comme tout le monde, me dégrade. Le temps que je passe devant l'ordinateur, ça me tue les yeux. Voilà, c'est une image. Mais je ne peux pas me passer de l'ordinateur, parce que maintenant, je suis tellement mal foutu que mon seul sport, ma seule activité, c'est l'écriture. Alors j'écris, mais je passe toute la journée devant l'ordinateur, jusqu'à ce que je me sente fatigué. Alors j'essaie de dormir, de me coucher. Mais qu'est-ce que ça veut dire ? Dans le sommeil, je rejoins la nature. Il est naturel, le sommeil. Alors voilà, j'oscille toujours entre ces deux choses, quoi.
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3: Si vous voulez, pour tout vous dire, je suis disposé à vous raconter ma vie, là. Après un échec au baccalauréat, j'étais dans le cirage, complètement. Ma famille, tout le monde, m'en voulait de ne pas poursuivre. Mais je n'ai pas voulu poursuivre. Et je me suis trouvé sans métier, sans rien. Et puis je me suis rappelé que j'avais quand même le goût de la nature, des abeilles, et que même au lycée, j'avais eu un prix spécial en sciences naturelles. Et donc je suis revenu aux abeilles. Et je me suis dit, mais si j'arrive à produire du miel, ben j'aurai peut-être un métier. Et voilà, c'est ce que j'ai fait. Et comme j'avais rien, j'ai fait des ruches en terre. Et là, je crois au miracle. C'est que le jour où j'ai fait cette ruche en terre, la première fois, j'ai mis un essaim dedans et je me suis dit, mais les abeilles mettent toujours le miel au-dessus du couvain. Or, dans cette cloche, quand je la soulevais, je voyais le couvain en bas et le miel était en haut dans la cloche et je ne pouvais pas l'atteindre. Alors, comme je voulais le miel, j'ai culbuté la ruche, je l'ai mise à l'envers. Alors là, tous les gens criaient au fou, au massacre, au blasphème, ben je mets la ruche à l'envers, je la culbute. Et à ce moment-là, les abeilles ne peuvent pas supporter que leur miel soit en dessous du couvain. Alors je fais ça quand ma cloche d'argile est pleine, hein, jusqu'en bas. Et quand je la retourne, les abeilles veulent mettre le miel au-dessus du couvain, mais elles ne peuvent pas le mettre ailleurs que dans la hausse que je place sur cette forme. C'est-à-dire que je ferme l'œuf, et pas n'importe comment. Je le ferme avec une forme complémentaire, qui est celle très exactement que découpe le poussin quand il sort de l'œuf. Quand il sort de l'œuf, il découpe l'œuf au niveau du plus grand cercle. Et donc, il y a deux volumes différents dans l'œuf et harmoniques. Il y en a un profond, qui est celui où évolue le fœtus, et l'autre, où il y a la chambre à air. Moi, j'ai fait la même chose, mais en terre, et très grand, enfin très grand. Et donc, les abeilles ont mis le miel à l'endroit où je voulais qu'elles le mettent, c'est-à-dire dans la hausse. Et entre les deux, j'ai mis une grille qui empêchait la reine de venir pondre dans cette partie, ce qui fait que j'avais une coupe superbe, pleine de miel, sans cadre, sans fil de fer, sans cirgo frais, sans rien. Le miel en cire vierge, c'est le luxe, ça. Et voilà, et avec rien. Alors, c'est un peu ce que j'essaie, puisque j'étais dans l'éducation populaire. Et donc, pendant des années, ce qui m'a permis de vivre, finalement, c'était l'éducation populaire. Eh bien, j'essaie de prouver qu'on pourrait vivre autrement, c'est-à-dire qu'on pourrait produire tout en respectant la nature. Ben, je le prouve au moins avec l'apiculture. Mais je le prouve d'une façon déjà un peu moins pure, si j'ose dire, en greffant. Mais je greffe pas n'importe quoi, je greffe les arbres sauvages. Et donc, je greffe des arbres dont on n'a jamais touché aux racines, des écotypes dans leur écosystème, ce qui fait que j'interviens quand même avec beaucoup de modération. Mais d'une façon très spectaculaire, puisque là, je vous dis, je peux ramasser des pêches sur un prunelier ou plein de choses comme ça. Ou là, j'ai fait beaucoup, beaucoup d'expériences. Sur un tabac, par exemple, je ramasse des tomates, etc. Des tas de choses qui paraissent invraisemblables et qui ont intéressé la télé et toutes sortes de trucs. Tous les gens viennent voir un peu ce côté miraculeux de la greffe. Et voilà, la greffe, c'est quoi la greffe ? C'est un viol de la nature par la culture.
2: Je ne vais pas approfondir sur la greffe, je vais revenir à l'apiculture. Et surtout, ce qui, moi, me paraît intéressant, c'est qu'aujourd'hui, en ayant une valeur, donc celle de la nature, celle de ce respect de la nature, vous ayez réussi à développer un modèle économique, donc à vivre d'une passion. C'est possible aujourd'hui sans être dépendant de subventions, de PAC ou de tout ce qui est mis en place pour les agriculteurs.
3: Oui, j'ai vécu jusqu'à présent d'un métier qui était quand même l'éducation. Mais l'éducation, justement, affectée à ce rapport en particulier entre la nature et la culture. Et donc, j'étais conseiller d'art plastique. J'ai surtout parlé de ça. Mais après la retraite, je suis revenu beaucoup plus aux abeilles et à la nature et j'essaie de vivre dans un relatif respect de la nature. Voilà.
2: Les abeilles, j'ai avec moi un spécialiste, Maurice, des abeilles. Qu'est-ce que c'est qu'une abeille ? Comment ça fonctionne ? Donc, je sais juste que c'est un hyménoptère, mais parlez-moi un petit peu de l'abeille.
3: Ah oui. Alors, ce que peu de gens savent, c'est que l'abeille n'est pas un individu. L'individu, c'est la grappe. Une abeille toute seule, elle meurt. Elle ne peut pas vivre. Une reine d'abeille non plus. Elle ne peut pas vivre sans les abeilles.
2: Homme aussi. Un homme tout seul ne peut pas vivre. On est complètement interdépendant de celui qui va nous faire une chemise, celui qui va nous faire une voiture, celui qui va chercher la nourriture.
3: Non, je ne suis pas d'accord avec vous. Un homme seul, il peut vivre. Il peut vivre sans le harnais de la culture. Il peut vivre dans la proximité de la nature. Comme je suppose les pygmées, encore que maintenant, ils aient des téléphones dans la poche, je pense. Mais l'homme, il est fait pour vivre de la nature. Il n'est pas fait pour vivre de la culture. Ce que vous êtes en train de me dire, c'est qu'on ne peut pas vivre sans la culture. Je suis d'accord avec vous, parce que je suis complètement dégradé. Je suis déformé par la culture, comme tout le monde. L'homme vierge, on ne sait pas ce que c'est. Un homme sauvage, on ne sait pas ce que c'est. Ça n'existe pas, un homme sauvage. Dès qu'il est homme, il met en branle la culture. C'est la culture qui fait l'homme, dès la préhistoire. Dès qu'il est homme, il touche à l'argile, il transforme. Et dès qu'il est homme, il a le goût du simulacre. Et ce goût du simulacre, on l'a à un point incroyable à notre époque. On vit de simulacre. Et on en oublie l'intégrité de la nature. On lui préfère son simulacre. Il n'y a qu'à voir, n'importe quoi, n'importe quel objet qu'on achète, la nourriture, j'en parle pas. Quand vous prenez, je vous ai dit, un poulet ou n'importe quoi, c'est un simulacre de ce qu'est l'origine, l'original.
2: Et pour en revenir à l'abeille ?
3: Pour en revenir à l'abeille, je vous dis, elle n'est pas un individu. L'individu, c'est la grappe. Et donc, l'intérêt, c'est de ménager la cohérence de la grappe. Or, les apiculteurs commencent par faire, les mettre dans une caisse, avec des cadres qui peuvent extraire, c'est une véritable éventration. On enlève le toit, le plafond de la ruche. Or, les abeilles ont les fondations au plafond, pas en bas comme nous, en l'air. Et donc, quand on ouvre une ruche et qu'on enlève le plafond, on la décapite. C'est déjà un viol, si vous voulez. Et alors moi, quand je mets une ruche en terre et que je la retourne, je ne la décapite pas. Je peux la regarder à l'envers, bon, c'est sûrement assez violent, mais je préserve l'intégrité de la grappe. Je ne peux pas altérer l'ordre de la grappe. Les abeilles vivent en grappe. Il y a des gens qui... Toute une théorie, il y a des gens qui ont écrit, un certain Muller, qui ont écrit sur la grappe. Mais un essaim, c'est le moment où les abeilles sortent dans la ruche pour créer une nouvelle colonie. Alors, ce n'est pas la reine qui décide, hein, comme beaucoup de gens le croient. Ça correspond à une maturité sexuelle de la grappe. La grappe évolue comme une amibe qui se divise pour se multiplier. La colonie d'abeilles se divise et la partie qui s'en va avec la reine pondeuse. Et donc, elle laisse dans la ruche la ponte, les élèves de cette reine, les cellules royales qui vont faire de nouvelles reines, qui vont s'entretuer pour qu'il n'y en ait qu'une seule et puis reconstituer une colonie. Voilà en gros le processus. Donc un essaim, c'est bien une grappe d'abeilles, mais avec une reine au milieu. Tandis que ce qu'on appelle grappe d'abeilles n'a pas fatalement une reine. On peut acheter des grappes d'abeilles. Parce que tout seul, on ne peut rien faire d'une abeille seule. Il faut le nombre. Et il faut qu'il y en ait pas mal pour qu'elle puisse se chauffer. Si la grappe est trop petite, elle ne peut pas survivre. Et elle survit comment ? Grâce à la chaleur. Parce que finalement, c'est un animal à sang chaud, l'abeille. Elle a besoin de chaleur. Et pour produire cette chaleur, elle mange du miel. Et le miel qui n'est pas mangé dans la ruche sert de volant thermique, sert de bouillotte, si vous voulez, qui lui permet de couver le couvain. Vous voyez le pléonasme ? Elle couve. Une ruche, c'est une couveuse permanente. Et pour couver, il lui faut digérer du sucre qui lui produit les calories. Donc, elle a tout un art de stocker ce sucre qui vient du jus des fleurs. Mais le jus des fleurs, il fermente très vite parce qu'il y a beaucoup d'eau et peu de sucre. Donc, elles savent concentrer ce nectar, mais pas seulement le concentrer. Elles savent l'acidifier et le stabiliser. Et quand elles l'ont stabilisé, elles le stockent dans la ruche, au-dessus du couvain, pour couver le couvain. Voilà comment fonctionne une ruche, quoi.
2: Mais quand on va prendre le miel à une abeille, donc quelque part, on lui vole une partie de sa production, de ce qu'elle a fait, c'est pas sympa.
3: Oui, oui, on lui vole sa production. Et si on lui enlève tout le miel, on va la refroidir et elle va crever si elle n'a pas assez de nourriture pour passer l'hiver, pour se chauffer. Et son combustible, c'est le miel. Alors, l'homme est très astucieux, évidemment. Il lui prend le miel et il remplace le miel par du sucre. Seulement, vous pensez bien qu'entre un sirop de sucre et le miel, il y a une grande différence. Le miel est infiniment complexe, tandis que le sirop de sucre, il est totalement industriel d'ailleurs. Et donc, les abeilles, si de génération en génération, les abeilles sont obligées de se nourrir en hiver pour se chauffer de sucre, il y a une dégradation de l'espèce. Il y a une fragilité, une fragilisation. Et donc... Moi, je pense qu'il faut laisser le miel aux abeilles et en prendre. Elles en font beaucoup. Alors, on peut en prendre une partie sans les tuer, mais tout est là, tout est dans la mesure.
2: C'est pour ça que vous disiez avant que l'apiculture a aussi un effet sur la disparition des espèces, sur la disparition de l'abeille, parce qu'on entretient ce régime alimentaire qui va affaiblir l'organisme de l'abeille à travers ce sucre.
3: Oui, bien sûr. Mais c'est comme vous-même. Hein. Si on vous nourrissait qu'avec des sirops ou que des ersatz, vous finiriez par manquer de vitamines et par manquer de toutes sortes de choses. Et la nature se nourrit de la nature. Et on voudrait... On est tellement déformé par la culture qui nous donne une vanité. On a la vanité de la culture. Et on en oublie que même pour porter cette vanité, il nous faut être vivant, c'est-à-dire être nature. On n'en finit pas. C'est très compliqué, le rapport de l'homme. L'homme... par rapport à toutes les autres créatures, est d'une complexité incroyable, parce qu'il est fait des deux. On ne peut pas dissocier en lui la nature de la culture.
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2: On a tous en tête cette phrase de, je ne sais pas si c'est lui qui l'a dit, mais on a tous en tête cette phrase de Einstein qui dit que si l'abeille disparaît, c'est l'humanité tout entière qui va disparaître en quelques années.
3: Ben, il avait une très juste intuition, ou beaucoup d'observations et de philosophie. Et c'est évident. Mais nous sommes en train de perdre les abeilles. Nous sommes dans une situation tragique de l'évolution de notre espèce. Et de tous les côtés, elles crèvent, les abeilles. De tous les côtés, je ne sais pas, il y a des gens qui perdent 60% de leurs ruches. C'est l'agriculture industrielle. C'est parfaitement désherbé, c'est parfaitement désinsectisé, c'est parfait. C'est propre, soi-disant propre. Moi, je trouve que c'est horriblement sale, mais les gens ont l'impression que c'est très propre. En tout cas, c'est très productif. Mais si tout est comme ça, si on met comme ça la planète en coupe réglée, en la poussant à produire de façon à ce point abusif, ben on tue la nature. La nature, c'est la diversité.
2: Et c'est cette diversité qui va permettre de trouver au sein d'un écosystème un équilibre.
3: Oui, tout à fait. Alors moi, j'essaie d'observer le plus possible ça. C'est peut-être pour ça que je suis arrivé à 91 ans. Juste à côté, là, dans ma véranda, c'est ma pharmacie. Je me nourris de ce que je cultive. Et j'ai très peu recours aux médicaments et je me nourris de quantités de choses très, très énergétiques et très innocentes en même temps. Alors moi, je les parasite, je suis le parasite, bien sûr. Mais j'essaie de me conforter comme ça. À 200 mètres de chez moi, c'est plus l'oasis. C'est l'agriculture industrielle. Vous avez des vignes, il n'y a pas une seule herbe dans ces vignes, elles sont désherbées, il y a même l'arrosage artificiel de la vigne. Et de l'autre côté, il y a des champs, mais qui sont rasés, ils sont propres, propres au sens industriel du terme.
2: À vous entendre, on a vraiment l'impression que l'homme est en train de scier la branche sur laquelle il est assis.
3: Ah oui, mais vous pouvez pas mieux dire. C'est exactement ça, nous en sommes là. Et en plus, on est pressé. On dirait que nous sommes pressés d'en finir. On accélère, ça a une rapidité incroyable. L'évolution pernicieuse que vous évoquez, elle est dans une activité, elle se précipite. Alors, heureusement, elle génère en même temps des prises de conscience de cette fin prochaine. Et donc, il y a pas mal de gens, il n'y a pas que les écolos, il y a toutes sortes de gens. Il suffit d'écouter la radio tous les jours. On entend des émissions sur des gens qui veulent protéger ceci, cela, qui vous parlent du bio, qui vous parlent de nourriture propre. Oui, mais c'est quoi? C'est infime comparé à la production industrielle. Ce qu'on a tous les jours et qu'on a à gogo tout le temps, c'est produit industriellement. C'est très rare. Moi-même, j'achète des choses que je jette parce que je trouve qu'elles n'ont aucun goût. Mais parce que je ne peux pas faire autrement. J'envoie quelqu'un au marché qui me ramène des tomates qui n'ont pas de goût, qui me ramène... Alors, il faudrait aller où? Alors, la seule issue, c'est de les produire moi-même. Et donc, j'ai un petit jardin et j'essaie de produire les choses dont je peux me régaler. Mais tout le reste, presque tout ce que j'achète, que ce soit du beurre, que ce soit du lait, que ce soit, c'est produit d'une façon épouvantable. C'est-à-dire qu'on vit comme Tartuffe. On ne veut pas voir ce saint. C'est-à-dire qu'on veut l'illusion, on ne veut pas voir la réalité. La réalité, c'est la dégradation de la planète. Ça, c'est une évidence flagrante, partout, jusqu'au fond des mers.
2: Un conseil pour terminer cette émission? Quelque chose à partager?
3: Un conseil? Ce serait d'avoir le goût de la beauté, je dirais. Pour moi, la beauté, ça englobe la nature, le miel, tout ce que vous voulez, quoi. Voilà, c'est une notion complexe, la beauté. Mais,
2: voilà. Donc c'est la beauté qui sauvera le monde?
3: Ben oui, on voudrait bien que... mais non pas qu'il finisse en beauté, mais que la beauté lui permette de régénérer le goût qu'on a, je dirais, de la vérité, c'est-à-dire de l'intégrité, de la qualité, de tous ces mots. Et je ne sais pas si on est sur la bonne voie. Moi, j'observe plutôt la dégradation de l'utopie que je cultive.
2: Merci, Maurice.
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2: Parole d'Asso,
3: une émission de Gisèle Billan
2: et Didier Blons,
3: mixage Jérôme Aubin,
2: montage Sarah Rodriguez.
3: Aujourd'hui, nous recevons les Restos du Cœur
2: avec pour invité Dominique Leroy
3: et Jean-Bernard Baudry. On aimerait que cette association, les Restos du Cœur, disparaisse, c'est-à-dire qu'il y aurait moins de malheureux sur Terre, de pauvres, de sans-abri.
4: Bonjour à vous et merci de nous recevoir. Alors oui, effectivement, tout le monde aimerait que l'association des Restos du Cœur disparaisse et malheureusement, je pense qu'on est là pour un bout de temps. Ça fait 41 ans que Coluche a lancé l'appel et ça fait 41 ans que nous sommes là et avec plaisir, nous recevons chaque jour toutes les personnes accueillies dans nos centres. Alors en Normandie, nous sommes 5 associations départementales et sur la Seine-Maritime, nous sommes 2 associations départementales, dont l'association départementale 76 Littoral, que je représente ici en tant que président ou responsable départemental, plus humblement, et qui est constituée de 13 centres de distribution, un chantier d'insertion qui est à Dieppe, et ce sont 750 bénévoles qui distribuent chaque semaine ou chaque jour dans tous les centres de distribution et qui, pour l'année passée ou la campagne précédente, ont distribué l'équivalent d'1 300 000 repas à peu près. Donc vous voyez que c'est assez conséquent et que malheureusement, le vœu que vous avez formulé, il n'est pas encore à portée de main, mais on ne désespère pas.
2: Et malheureusement, je crois que d'année en année, il y en a encore plus.
4: Alors effectivement, d'année en année, il y a encore plus de personnes qui fréquentent les restos, qui viennent frapper à la porte des restos. Et cette année encore, ça sera une année où on enregistrera un peu plus de personnes et où on accueillera un peu plus de personnes dans nos centres.
3: Comment on peut expliquer ce phénomène social des gens qui se retrouvent endettés, qui se retrouvent dans le besoin ?
4: C'est un phénomène qui touche n'importe qui, en fait. Il peut y avoir des accidents de la vie, il peut y avoir n'importe quel événement familial qui déstructure complètement une vie, qui déstructure complètement une famille et qui fait que des personnes peuvent se retrouver dans le besoin du jour au lendemain. Et ces personnes-là, eh bien, on est là pour les accueillir, on est là pour les recevoir, on est là aussi pour les aider, pour les écouter, pour toutes sortes de choses. On essaie d'être le plus, je dirais, bienveillant possible avec eux et s'il y a des besoins particuliers, répondre à leurs besoins. Alors, on n'est pas non plus là pour tout faire, mais on a, je dirais, quand même des contacts avec des organismes, avec par exemple la CPAM, avec la CARSAT, avec d'autres agences comme l'Agence nationale pour l'emploi. Et ces contacts font que on essaie, dans la mesure du possible, d'aider ces personnes qui nous fréquentent et qu'on voit régulièrement. Et il y en a quand même certains qui réussissent à raccrocher, je dirais. C'est également

0: la vocation de notre chantier d'insertion, vous voyez.
1: Est-ce que parmi les bénévoles, il y a des anciens qui ont bénéficié des Restos du Cœur ?
0: Oui, les bénévoles sont d'une richesse intellectuelle et intime assez impressionnante, et parmi eux, il y a beaucoup de bénévoles qui sont des bénéficiaires anciens ou encore bénéficiaires au Restos du Cœur. Ce sont des gens qui partagent ou veulent partager avec nous cette mission, je dirais, qu'on a.
1: Qui vous aide en dehors des bénévoles? Cette nourriture, elle arrive comment?
0: Alors, cette nourriture, elle a plusieurs sources. Elle a comme source les enseignes commerciales dont je mentionnerai pas le nom ici, mais bien connues partout en France. Et ces enseignes-là nous mettent à disposition chaque jour des invendus que nous passons récupérer avec nos camions, parce que on a toute une flotte qui nous permet de nous organiser dans ce sens-là. On a également tout le côté dons. Ce sont des dons, je dirais, spontanés, mais ponctuels également, de gens qui nous envoient un don en numéraire, qui nous envoie un chèque.
1: Que l'on peut retirer des impôts, il faut le rappeler. C'est Coluche qui avait fait voter cette loi. On fait un don et une partie est retirée des impôts.
0: C'est exactement ça. Je vois que vous êtes bien renseigné. Effectivement, il y a une bonne partie qui est déductible des impôts. Donc, l'intérêt est des deux côtés. Et la troisième source d'approvisionnement est une source négoce qu'on a à l'Association nationale des Restos du Cœur, qui discute avec des gros producteurs, avec des conserves, de façon à obtenir sur un engagement au long terme un approvisionnement sous forme d'achat. Mais il est bien évidemment que ces achats aujourd'hui, vous comme moi, on a subi une augmentation du coût de la vie qui fait que les achats coûtent de plus en plus cher, et les restos ont des difficultés quand même, on peut le dire, pour arriver à maintenir le niveau qu'ils ont offert jusqu'à présent.
1: Eh bien, c'était Paroles d'Assaut, une émission de Gisèle Billan
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1: Montage et réalisation, Jérôme Aubin. Aujourd'hui, nous recevions les Restos du Cœur avec, pour invité, Dominique Leroy et Jean-Bernard Baudry. Et on termine comment, généralement, les émissions des Restos du Cœur?
3: Eh bien, tout simplement, on compte sur vous.
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1: Le Hangar Zéro au Havre est né de l'envie de créer un espace ouvert, accessible et collectif, dédié aux rencontres, à la coopération, à la création et au soutien. Dans un contexte plus qu'incertain, cet objectif reste inchangé, faire vivre un lieu commun, ancré sur le territoire, attentif aux enjeux sociaux, culturels et écologiques, et ouvert à toutes et à tous. Notamment, tous les mardis, il y a une distribution AMAP de 18h à 19h, mais c'est sur inscription.

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2: Bonjour à tous. Qui ne s'est jamais fait craquer les doigts et qui n'a jamais entendu dire que cela pouvait être mauvais pour les articulations et favoriser l'arthrose? Démêlons le vrai du faux. Pour certains, le fait d'étendre ses doigts pour les faire craquer est simplement une mauvaise habitude. Mais ce comportement présente-t-il des risques? Pour répondre à cette question, il convient de s'en poser une autre. Que se passe-t-il dans nos doigts lorsque ceux-ci viennent à claquer? La théorie la plus communément admise est celle de l'explosion d'une bulle à l'intérieur de l'articulation. Lorsque l'on tire sur un doigt, il y a une augmentation du volume articulaire qui crée une bulle de gaz qui finit par éclater et c'est le crack. Mais un autre son de cloche existe. IRM à l'appui, des scientifiques ont observé l'origine du craquement. En fait, la tension sur l'articulation engendre la formation d'une cavité dans le liquide synovial. Ce liquide situé au niveau des articulations. Et après le bruit de craquement, la cavité persiste sur les images. Ce qui voudrait donc dire que le phénomène de craquement articulaire est associé à la création d'une cavité et non pas à son explosion. Contrairement à une idée largement répandue, faire craquer les jointures est selon toute vraisemblance inoffensif. Pour nous en convaincre, un médecin californien s'est en quelque sorte auto-testé tout au long de sa vie. Durant 60 ans, il s'est régulièrement fait craquer les doigts de la main gauche. Puis, à la fin des années 90, il a comparé ses deux mains via des radiographies. Résultat, aucune différence n'a été notée. Une étude plus vaste, conduite en 2011 sur des personnes âgées entre 50 et 89 ans, est arrivée à une conclusion similaire. Enfin, il n'a pas été montré que cette fâcheuse habitude s'accompagne d'une usure articulaire par dégénérescence du cartilage. Donc se faire craquer les doigts, agaçant peut-être, mais dangereux, sûrement pas.
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1: Bienvenue pour notre émission Sentez-vous bien. Nous avons le plaisir de recevoir à ce micro le docteur Jean Lindsay. Bonjour.
2: Bonjour Oscar.
1: Vous intervenez régulièrement ici dans cette émission pour nous parler de santé. Et là, vous venez avec un sujet tout à fait singulier. Il s'agit du principe de l'effet de simple exposition. Alors, est-ce que vous pouvez nous dire de quoi il s'agit exactement ?
2: La simple exposition, c'est un phénomène qui a bien été décrit, qui montre que une simple exposition répétée à un objet ou à une personne, sous réserve que cette exposition ne génère pas d'effet aversif, ne génère pas de désagrément,
1: oui,
2: induit petit à petit un sentiment de familiarité qui mène à une relation favorable.
1: Où est-ce que ça nous amène quand on pousse la réflexion ?
2: L'application la plus fréquente de cet effet cognitif, c'est la publicité, qui procède à la répétition du même message et à la diffusion surtout des mêmes marques, des logos, de la manière la plus intensive possible pour que vous arriviez dans la zone de familiarité. Et quand vous êtes dans la familiarité, vous êtes dans l'opinion favorable, l'opinion positif vis-à-vis de cet objet.
1: Ça marche avec les objets et les personnes, en
2: oui,
1: fait. Hein.
2: Oui.
1: Comment est-ce que ça fonctionne exactement ?
2: On a observé, après les premiers travaux d'un auteur qui s'appelle Zajonc, à condition que, bien sûr, ce ne soit pas hostile, le fait de côtoyer quelque chose de manière non hostile, non désagréable, finit par créer un effet de familiarité, un effet positif, comme on se met à aimer, si vous voulez, un peu cet objet ou cette personne, parce que on la côtoie de façon répétée. C'est la base de la publicité. Et alors, le gros problème que nous avons, c'est que actuellement, la jeunesse a pris l'habitude d'avoir ce qu'on appelle des binge drinking, c'est-à-dire des alcoolisations intensives.
1: Occasionnelles, hein.
2: Alcoolisations ponctuelles intensives.
1: Mm-hmm.
2: C'est-à-dire, c'est au-dessus de 6 verres. Et on s'est aperçu, malheureusement, qu'on avait une augmentation du binge drinking, des alcoolisations ponctuelles intenses chez les jeunes. Est-ce que le fait que la publicité pour l'alcool ait été réintroduite dans l'espace public y est pour quelque chose ? On peut penser que l'effet de simple exposition à toutes ces publicités pour l'alcool, et le reste, les publicitaires pour l'alcool ne délivrent jamais de messages incitants à boire. Ils vous disent jamais « buvez mon... »
1: On met en avant un nom, une marque.
2: On met une marque, c'est tout.
1: C'est tout.
2: Et puis une ambiance.
1: Et ça suffit ?
2: Et ça suffit. Dans une expérience menée par Zajonc, des sujets sont exposés à des mots de 7 lettres sans signification. On leur dit que c'est d'origine turque, c'est des mots genre iktitaf, kadirga, etc. La fréquence d'exposition des sujets aux mots varie de 0 à 25 fois, à la suite de quoi on leur demande si, selon eux, le mot désigne quelque chose de négatif, neutre ou positif. Et les résultats montrent que les mots ayant été exposés un plus grand nombre de fois sont jugés de façon plus positive que ceux ayant été exposés moins souvent. Ces résultats ont été reproduits de nombreuses fois, avec des stimuli variés, y compris avec des stimuli qui étaient présentés avec une durée trop faible pour être perçus consciemment. Hein. L'effet de simple exposition est même plus fort lorsque le stimulus n'est pas reconnu que lorsqu'il l'est. Ce qui tendrait à prouver l'effet des messages subliminaux.
1: Donc il y a une deuxième couche qui vient se greffer là.
2: Une troisième, c'est la fluence perceptive.
1: Oui.
2: L'effet de simple exposition postule que l'exposition répétée d'un stimulus augmente la fluence perceptive, qui est la facilité avec laquelle sont perçus et traités les stimuli. Elle indique une familiarité aux items ainsi répétés, ce qui va de nouveau augmenter positivement les sentiments au stimulus. C'est-à-dire que vous voyez une publicité, vous la revoyez, elle devient fluente perceptivement, c'est-à-dire que vous allez juste jeter un coup d'œil, elle va vous redonner un sentiment de familiarité, va renforcer le sentiment de familiarité, qui va augmenter la perception positive de l'objet. Vous voyez, c'est le béaba des publicitaires. Alors nous, on a un problème tout de suite en santé publique avec l'alcool et la drogue. C'est-à-dire que maintenant, on a des placements dans les films, par exemple, aux États-Unis, dans les films aux heures de grande écoute, on arrive à 98% de films dans lesquels il y a un placement pour l'alcool ou la drogue.
1: Oui, spécifiquement.
2: Bah, c'est-à-dire qu'on voit le héros qui boit de l'alcool.
1: Ou qui fume.
2: Ou qui fume de la drogue. Ou
1: pas
2: qui...
1: que du tabac, quoi.
2: Oui, vous comprenez, c'est pas de la pub, mais c'est comme de la pub, quoi. Mmh. Et ça, on, qui utilise le, l'effet de simple exposition, qui finit par vous manipuler à votre insu. Sans compter qu'il y a peut-être des images subliminales, bon, ça c'est autre chose.
1: Et on peut lutter contre ça, docteur Jean Lindsay,
2: ou... Très facilement.
1: Très facilement, c'est-à-dire ?
2: Ben, en prenant conscience.
1: Suffit d'en être conscient pour pouvoir lutter contre.
2: Ah oui. Déjà, savoir que cet effet de simple exposition est déjà un début de manipulation, alors ça rejoint les recommandations de la Convention citoyenne pour le climat. Voici le texte de la Convention citoyenne. Nous considérons que la surexposition publicitaire n'est pas compatible avec les objectifs de réduction des émissions de gaz à effet de serre d'au moins 40% d'ici à 2030, parce que tout ça consomme de l'énergie.
1: Et pousse à la consommation.
2: Pousse à la consommation de ce qu'il ne faut pas.
1: Merci beaucoup, docteur Jean Lindsay. C'était donc Sentez-vous bien, et on se retrouvera bientôt pour une prochaine émission. À bientôt, au revoir.
2: Au revoir, Oscar.

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1: Bonjour et bienvenue dans la quatrième L'Hebdo. Aujourd'hui, L'Hebdo se trouve au cœur du port du Havre, au bord des bassins, au LH Port Center, pour présenter cet endroit tout à fait original, et également l'exposition qui vous attend jusqu'au 30 août. Et pour en parler, j'ai à côté de moi Bénédicte Dufour qui va se présenter et parler du centre, et Edgar Gillet qui lui présentera l'exposition qui est actuellement disponible. Bonjour Bénédicte.
2: Bonjour.
1: Bonjour Edgar.
3: Bonjour.
1: Alors, ce LH Port Center, est-ce que vous pouvez nous en dire un peu plus ?
2: Oui, bien sûr. Le LH Port Center, c'est un centre d'interprétation qui a pour vocation d'expliquer les activités et les métiers industriels ou portuaires à tous les publics. Donc pour ce faire, on a différentes expositions permanentes et temporaires où on peut découvrir les activités des ports du Havre, de Rouen et de Paris, rentrer dans les différents métiers, les 350 métiers qui sont présents sur la zone industrielle ou portuaire, et découvrir tout ce territoire souvent méconnu.
1: Oui, alors ce territoire, on en a un aperçu parce que c'est un endroit magnifique avec des baies vitrées à perte de vue. Les activités en question, vous pouvez nous préciser un petit peu le profil ?
2: Elles sont très nombreuses parce que, bien sûr, il y a l'industrie, mais il y a les services aux navires, il y a tout ce qui est lié à la navigation, à la manutention, à la logistique. Et puis, les métiers qu'on oublie souvent, mais les métiers support, les métiers de la sécurité, qui sont aussi présentés dans nos expositions.
1: Vous me disiez aussi que cet endroit permet à des scolaires d'être accueillis, d'être guidés, d'être informés sur ce qui se passe ici ?
2: Oui, bien sûr. En fait, on a un programme dédié pour les scolaires. On est association agréée complément de l'éducation nationale. Et donc, on a toute une programmation d'activités, d'animations et d'ateliers pour les scolaires de la maternelle à l'enseignement supérieur.
1: Et ça, c'est en dehors des expositions temporaires ?
2: Alors, il y a toujours les expositions temporaires ont une partie qui est dédiée aux scolaires. Et donc là, pour celle dont on va parler après, on a créé un atelier spécifique en s'appuyant sur cette exposition. En fait, tout ce qu'on propose, toutes nos animations, sont toujours pensées pour nos trois publics, que sont les scolaires, les professionnels et le grand public. Mais on adapte parce qu'ils ont tous des besoins différents et ils recherchent des choses un peu différentes. Pour le grand public, on va apporter beaucoup de jeux, de ludiques, d'aspects ludiques dans nos propositions pour leur faire passer un bon moment de détente et de découverte à la fois. Pour l'enseignement, il va y avoir un aspect quand même plus pédagogique, plus cadré, plus scolaire.
1: Oui, pour accompagner aussi un programme, le programme des enseignants, c'est ça ?
2: Exactement, pour répondre aux besoins de l'éducation nationale.
1: Mais alors, le grand public qui ne vient pas aux expositions, vous disiez aussi, vous avez un programme de visite, de déambulation, de découverte hors de cet endroit magnifique.
2: Tout à fait. En fait, on présente le port, mais quoi de mieux que de s'y rendre sur le port? Et donc, on propose en moyenne 3 à 4 visites par mois pour le grand public, où on emmène le public sur le port ou dans des entreprises du port. Donc voilà, pour aller à Port 2000, on peut rencontrer de temps en temps des dockers, on peut aller voir les professionnels directement et comprendre spécifiquement quelles sont leurs activités et échanger avec eux. Voilà, il y a une grosse demande en réalité du public de comprendre et de connaître ce qui se passe sur le port. C'est une fierté, hein, ici au Havre, ce port.
1: Oui, et puis c'est une forme de tourisme intelligent aussi, hein, puisque on peut vous pouvez accompagner des groupes à pied, vous disiez, mais pas seulement.
2: Ah non, on est à pied, en car. On aime bien aussi là autour de nous. Hein, nous sommes à la citadelle. On a la pointe de service à côté où on va avoir la gendarmerie maritime, les pilotes, phare et balise. Il y a la pointe de Floride qui accueille les croisières, mais aussi derrière nous, de l'autre côté, on va avoir le NSM qui forme les futurs navigants. Voilà. En fait, on est vraiment sur un territoire qui est empreint de ce port et donc c'est important de le faire connaître et de le faire découvrir.
1: Alors, la découverte, elle passe aussi par l'exposition que Edgar, vous voulez bien nous présenter, là, qui commence au mois de mars, mais qui va durer jusqu'au 30 août. Donc, on a le temps de venir découvrir cette nouvelle exposition. Alors, vous pouvez nous dire ce qui nous attend quand on pousse la porte ?
3: Bonjour, donc je m'appelle Edgar Gillet, je suis chargé de projet à l'AIVP, l'Association internationale des villes portuaires, et c'est ensemble avec le Port Center qu'on a préparé l'exposition Port Vert, mission bas carbone, qui présente les trouvailles et les résultats du projet européen Magpie.
1: Donc projet européen, c'est-à-dire que vous êtes associé, enfin vous faites partie d'un groupe de recherche.
3: C'est ça, c'est un consortium qui regroupe 44 membres des universités, des entreprises, des laboratoires, des instituts de recherche, mais plus particulièrement 4 ports, dont le premier port européen, le 10e port mondial, le port de Rotterdam, et 3 autres ports, un port fluvial en Allemagne, un port en eau profonde au Portugal, et le port du Havre.
1: Et le port du Havre, on est un peu fiers. Alors, une exposition qui se présente sous quelle forme ?
3: C'est une exposition pédagogique pour expliquer un programme européen de recherche. C'est donc quelque chose, c'est un travail de vulgarisation, un outil de médiation pour expliquer quelque chose de très compliqué, c'est-à-dire qu'on utilise des jeux de société, des jeux vidéo, des vidéos de présentation des gens qui ont développé le projet, qui sont derrière les innovations présentées.
1: Alors, vous dites un port vert, on a tendance à dire plutôt un port, c'est bleu, mais vert, parce qu'il est question d'écologie, je suppose.
3: C'est exactement ça. Alors, l'exposition Port Vert Mission Bas Carbone fait partie intégrante du projet Magpie. Le projet Magpie est né du Green Deal européen, le pacte vert européen, c'est-à-dire les politiques présentées par la Commission européenne à Bruxelles en 2020 pour emmener l'Union européenne vers la neutralité carbone à l'horizon 2050.
1: Et par exemple, neutralité carbone, donc pour un port, c'est-à-dire...
3: Pour un port, ça veut dire passer... Alors, ça s'inscrit dans un contexte plus général et assez technique, mais on considère que les ports, en tant que hub de transport, sont à l'origine d'une très grosse part des émissions de carbone dans l'Union. Et pour la politique des autorités portuaires, ça implique de s'électrifier, notamment. Et l'exposition présente plusieurs solutions développées dans le cadre du projet qui mènent vers ça.
1: Et pour sensibiliser un public qui n'est pas spécialisé, bien entendu, pour solliciter sa conscience, je vais dire peut-être, vous pouvez nous dire quel genre d'activités sont proposées en libre accès ?
3: Alors, pour faire la publicité de notre projet, on a retenu les 4 démonstrateurs les plus spectaculaires qui ont été développés dans le cadre du projet. Il s'agit de l'avitaillement en ammoniac, un test qui a été réalisé au port de Rotterdam en avril 2025, une locomotive hybride qui fonctionne à l'hydrogène, un camion électrique connecté, et une batterie intelligente. Ces démonstrations-là, on parle de démonstrateurs techniques, ce sont des pilotes, des prototypes qui ont vocation à être reproduits à grande échelle, à l'échelle même de l'Union européenne. Le principe, c'est que pour expliquer ces innovations et ces pilotes, on a des petits jeux vidéo qui les présentent, on a des interviews des personnes qui les ont développés et qui les ont inventés, et on a aussi des cartels et des kakémonos qui remettent en contexte de manière plus générale dans les objectifs européens ces innovations-là.
1: Alors j'ai dit accès libre, peut-être que je me suis un petit peu avancée parce qu'il y a un accompagnement prévu aussi pour les curieux, pour le public qui viendra découvrir ces installations.
2: Oui, alors elle a quand même, cette exposition a été pensée pour être accessible facilement. Tout a été extrêmement vulgarisé pour que tout le monde puisse comprendre sans difficulté. Les jeux sont extrêmement simples, les règles sont très simples. Et puis, pour certains, on reprend même des jeux qu'on connaît tous, tels que les petits chevaux. Mais il y aura de toute façon un médiateur toujours présent dans l'espace pour répondre aux différentes questions, soit en lien avec l'exposition, soit en lien avec le port tout court. Voilà, pour apporter un petit complément d'information si besoin.
1: Oui, donc j'ai dit l'accès est libre pour l'exposition, mais il y a un calendrier qui est assez contraint. Lui, c'est pas ouvert tous les jours, n'importe quand.
2: Non, l'exposition, elle est visible tous les samedis de 14h à 18h et en plus le dernier dimanche du mois sur les mêmes horaires.
1: Tout ça jusqu'au 30 août. Et je pense évidemment que ceux qui veulent en savoir plus sur tout le calendrier que vous avez proposé, des découvertes hors du bâtiment, il faut se reporter à votre site internet.
2: Oui, tout à fait, le Havre Port Center, tout attaché, .com.
1: Ça va, je crois que c'est pas trop compliqué. Bon, bah écoutez, je vous remercie beaucoup. Est-ce que, Edgar, vous voulez ajouter quelque chose qu'on n'aurait pas dit et qui est important quand même dans votre engagement ?
3: Visite guidée par mes soins le 14 mars et le 13 juin pour présenter le projet Magpie au sein du Port Center de 14h30 à 15h30.
1: D'accord. Et il faut s'inscrire peut-être, non ?
3: Accès libre.
1: Ah, accès libre, c'est merveilleux. Ben, merci beaucoup, on a bien noté. Et puis, on profitera de toutes ces offres que vous avez mises en place pour le public curieux. Merci beaucoup.
2: Merci à vous.
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0: Philippe Aurouze, bienvenue au micro de Disciples en chemin.
1: Merci de m'accueillir.
0: Merci de votre présence. Vous nous invitez depuis quelques rencontres à reprendre en tout cas le parcours des premiers disciples qui ont cheminé de Jérusalem à Antioche. Aujourd'hui, une nouvelle étape dans ce chemin. La dernière fois que nous avons parlé ensemble, vous nous avez évoqué une église, un groupe qui connaissait sa première crise. Aujourd'hui, est-ce que ce groupe s'en remet de cette crise ?
1: Alors oui, en même temps non. Alors, c'est pas sa crise, c'est ses crises. Hein. On l'a vu, elles étaient internes et externes. Étienne vient de mourir, lapidé, et un homme, Saul de Tarse, est là et approuve le meurtre d'Étienne. Et ça va même lui faire plaisir que de persécuter encore un peu plus l'Église. Pourquoi s'en prendre à un seul homme quand on peut s'en prendre à tous ? Mmh. Et Saul va décider de commencer à persécuter l'Église à Jérusalem. Et le texte est très clair, c'est en quelques versets. Je vous invite d'ailleurs à les lire. Au chapitre 8 du livre des Actes, Saul approuvait le meurtre d'Étienne. Il y eut ce jour-là une grande persécution contre l'Église qui était à Jérusalem. Je saute deux versets. Or, Saul ravageait l'Église, il pénétrait dans les maisons, en arrachait hommes et femmes et les faisait jeter en prison. Texte lapidaire. Ravager l'Église. La crise n'est plus simplement interne et on n'est plus dans l'Église idéale où, vous savez, ils partageaient tout en commun, ils partageaient leur nourriture, leurs biens, leur joie de vivre, célébraient au temple. Non, non, là, la persécution est telle qu'ils sont pour certains jetés en prison, pour d'autres vraisemblablement tués et pour d'autres, c'est une question que de vie que de partir.
0: Et donc c'est là, c'est vraiment la crise totale.
1: C'est la crise totale, c'est l'exode, comme oui. Certains de nos auditeurs ont pu vivre d'ailleurs un jour dans leur existence, cette nécessité, cette obligation que de partir de là où on réside, là où on vit, là où on est bien, là où nos parents ont grandi, bref, là où il y a toutes nos attaches, et pour une raison qui nous échappe, pour une raison qui n'est pas volontaire de notre part, il y a obligation de partir, obligation de prendre le baluchon, de tout quitter et de se mettre en chemin.

0: Donc ça veut dire qu'à ce moment-là, l'Église est disloquée.
1: Complètement. L'Église explose. L'Église est malmenée. Et on pourrait s'attendre à une Église amère. Vous savez, des hommes et des femmes qui, devant tout quitter, devant tout abandonner, devant tout laisser derrière eux, partent sur les chemins de l'Exode avec cette amertume, cette tristesse, cette difficulté à rebondir. Et paradoxalement, cette Église ne vit pas cela.
0: Elle vit comment ?
1: C'est encore un verset qui me bouleverse et qui m'interpelle à chaque fois que je le lis. C'est le verset 4 du chapitre 8. « Ceux donc qui avaient été dispersés allaient de lieu en lieu en annonçant la bonne nouvelle de la parole. »
0: Donc ça ne les empêche pas de continuer à parler au nom de Dieu.
1: Incompréhensible. Et il me semble que nous ne sommes pas là dans simplement une doctrine partagée, des concepts, une philosophie, fût-elle agréable ou intéressante. On est là dans une expérience de vie. Ils ont rencontré Jésus-Christ et ils ne peuvent pas faire autrement que de le partager. Et quand bien même ils pourraient être amers, ils pourraient être tristes, déçus, ils ne peuvent faire autrement que de dire « c'est une bonne nouvelle ». Rencontrez à votre tour ce Jésus-Christ, pour lequel certes nous sommes persécutés, mais rencontrez-le. Et sur les chemins qui vont les emmener, pour l'instant on ne sait où, ils sont obligés de quitter Jérusalem. Ils ne partagent pas leur tristesse, ils partagent une fois de plus les merveilles de Dieu, la beauté de la parole, la beauté de la rencontre et la vie en Jésus-Christ. Ça, c'est fabuleux.
0: Merci Philippe Aurouze pour cette fin plutôt positive. On se retrouvera bientôt pour une prochaine chronique de Disciples en chemin. À bientôt, au revoir.
1: Au revoir.

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2: Bienvenue sur Planète Jazz, nostalgie d'après-guerre. Il s'agit des compositions qui sont apparues dans les années 40 et 50 après la Deuxième Guerre mondiale. Autumn Leaves, en français les feuilles mortes, c'est une composition de Joseph Kosma, le musicien, et les paroles sont de Jacques Prévert. En fait, c'était une composition pour un ballet de Roland Petit en 1945, mais qui a été repris avec beaucoup plus d'audience pour le film Les Portes de la Nuit de Marcel Carné. Et on ne compte plus les interprétations, c'est un des standards les plus joués par les jazzmen et les crooners, sous le titre de Autumn Leaves. La version de Cannonball Adderley, le saxophoniste alto pour la compagnie Blue Note, est une version très exceptionnelle puisqu'il s'agit de l'orchestre de Miles Davis, auquel appartenait Cannonball Adderley. Miles Davis à la trompette, Hank Jones au piano, Sam Jones à la basse et Art Blackie à la batterie, enregistré le 9 mars 1958. En fait, Miles Davis a accepté, pour des raisons de contrat, que le disque paraît chez Blue Note et sous le nom de son saxophoniste alto.

1946, la mer. Charles Trenet, le troubadour du siècle dernier, avec un succès très mérité, est repris par Biréli Lagrène, qui n'est autre que le guitariste Gypsy, avec un homonyme sans doute de sa famille, Olzamo Lagrène, Homo Winterstein également à la guitare et Florine Nicolescu au violon. Ils interprètent La Mer pour la compagnie Dreyfus. Le titre de l'album Gypsy Project, enregistré en mai 2001.

Dans son disque « Jazz pour Noël », Lorraine Desmarais, la pianiste canadienne, nous propose « Petit Papa Noël », composition interprétée par Tino Rossi et qui a eu un succès extraordinaire comme étant le disque le plus vendu pendant le siècle dernier. Les musiciens de Lorraine Desmarais sont Frédéric Allary à la basse, Camille Bélise à la batterie et Jean-Pierre Xanella au saxophone. C'est un disque Analecta enregistré au Canada en août 2005.

0: 1947, c'est si bon. C'est si bon, chanson interprétée tout d'abord par Jean Marco, Lucien Jeunesse, avant qu'il fasse carrière dans les jeux radiophoniques, les Sœurs Étienne, très célèbres à cette époque, et Yves Montand, le plus connu, et qui a fait beaucoup pour immortaliser cette chanson. Louis Armstrong, qui est en séjour sur la Côte d'Azur, entend Aimé Barelli, le musicien français trompettiste avec un orchestre jazzy, interpréter cet air et il l'adopte. Il rentre aux États-Unis et le 26 juin 1950, il interprète C'est si bon avec l'orchestre de Cy Oliver, qui était trompettiste et orchestrateur. Le pianiste n'est autre que Earl Hines, avec lequel Armstrong avait travaillé dans les années 29-30, à l'époque du Hot Five. C'est si bon, Louis Armstrong.
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1955, un film de Jean Renoir, French Cancan, qui a eu beaucoup de succès. Et dans ce film se trouve La Complainte de la Butte, la butte étant la butte Montmartre. Et bien entendu, la version de Mouloudji a été diffusée de nombreuses fois, car à l'époque, un tube ne durait pas un été, mais durait plusieurs années. La Complainte de la Butte, interprétée ici en jazz par José Fallo, le bassiste, en duo avec le pianiste Frank Avitabile. C'est enregistré en juin 2017 pour la compagnie Serge.

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1: Il est 14h, vous écoutez Radio Albatros, retour à la musique classique dans votre émission « Les grandes heures du chant choral ».

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Amis auditeurs, bonjour, c'est la troisième émission consacrée à l'oratorio Paulus de Mendelssohn. Nous écouterons la fin et nous reprendrons ce que nous avons déjà entendu à partir de la merveilleuse cavatine du ténor. C'est tellement beau que je vous la redonne cette fois-ci. Nous en avons à peu près pour 16 minutes la fin de cet oratorio et ensuite nous écouterons quelques motets, toujours de Mendelssohn bien sûr. Je vous rappelle les interprètes de cet oratorio: Maria Christina Kier, soprano et mezzo-soprano aussi, Werner Gura, ténor, Michael Wolle, basse, le Kammerchor de Stuttgart, la Deutsche Philharmonie de Brême, tous sous la direction de Frieder Bernius. Voici la conclusion du texte de présentation de Larry Toth. En reprenant le genre de l'oratorio, Mendelssohn fait certainement de l'historisme musical. Les débats autour de Saint-Paul semblaient tout d'abord porter sur la nature de cet historisme. Pour Heine, les résultats n'en étaient que des copies d'esclaves, de Bach et Handel, tandis que pour Otto Jahn, Saint-Paul représente un progrès essentiel dans la musique sacrée. Mais le fait que le compositeur ait abordé l'oratorio, et en particulier la thématique du missionnaire des débuts du christianisme, Paul, est de signification directe, personnelle pour lui. Né Félix Mendelssohn, petit-fils de Moses Mendelssohn, le grand philosophe juif des Lumières du XVIIIe, le compositeur reçut le baptême luthérien à l'âge de 7 ans et il resta fidèle à cette profession de foi jusqu'à sa mort, à l'âge de 38 ans, en 1843. Nous écoutons donc la fin de cet oratorio Saint-Paul. Nous avons la cavatine, un récitatif soprano de basse, et un chœur récitatif, un autre chœur, un récitatif de soprane, et pour terminer, le chœur.

Christina Kier, soprano, Werner Gura, ténor, Michael Wolle, basse, le Kammerchor de Stuttgart et le Deutsche Kammerphilharmonie de Brême sous la direction de Frieder Bernius. Nous écouterons maintenant quelques motets, toujours de Mendelssohn, cette fois dans l'interprétation de la Chapelle Royale de Paris, le Collegium Vocal de Gand, sous la direction de Philippe Herweg, à l'orgue Johann Huys. La soprano sera Greta de Reger. Voici ce que dit Philippe Herweg à propos de Mendelssohn. « Mais ce qui me semble représenter la principale qualité de Mendelssohn, c'est la limpidité cristalline. En plein XIXe siècle, il a le malheur d'être équilibré. » Sa musique ne constitue pas la sublimation de quelques névroses, mais reflète pleinement son amour de la vie. Cette limpidité sera maintes fois confondue avec de l'élégance facile et lui vaudra mille aborrations. Mais elle fait aussi de Mendelssohn un grand compositeur de musique religieuse. Dans la lignée de ses grands prédécesseurs, qu'il admirait tant, elle lui permet de s'effacer devant la parole divine et de la mettre en musique, avec toute l'humilité requise. C'est ce qui fait la force de la musique du présent enregistrement. Voici donc quelques motets par cette chapelle royale et le Collegium Vocal Les Deux Gants. Tout d'abord, le psaume 2. Pourquoi les nations sont-elles en tumulte et les peuples marmonnent-ils une chose vaine? Les rois de la terre prennent position et les dignitaires se sont massés comme un seul contre le Seigneur et contre son oint.

Voici le cantique de Siméon. « Seigneur, maintenant tu laisses partir en paix ton serviteur, comme tu me l'as promis, car mes yeux ont vu ton Sauveur, que tu as préparé devant tous les peuples pour qu'il soit une lumière pour les nations, à la louange et à la gloire de ton peuple d'Israël. »

Gloire à Dieu dans les hauteurs et paix sur la terre et joie pour les hommes. Nous te louons, nous te célébrons, nous rendons grâce à ta grande majesté.

Voici maintenant quelques motets consacrés à l'année liturgique en général. Tout d'abord pour Noël. Réjouissez-vous, peuple de la terre, et louez Dieu. Il est apparu le Sauveur promis par le Seigneur. Il a manifesté sa justice au monde. Alléluia. Un autre motet pour le jour de l'an, cette fois. Seigneur Dieu, tu es notre refuge pour toujours, avant que les montagnes soient et que la terre et le monde soient créés d'éternité en éternité. Tu es Dieu. Alléluia. Pour le jour de l'Ascension. Au-dessus de toute langue, au-dessus de toute majesté, tu règnes, ô Seigneur, d'éternité en éternité. Alléluia. Pour le temps de la Passion. Seigneur, oublie nos péchés et aie pitié de notre détresse. Seigneur, toi qui es notre Sauveur, viens à notre secours, délivre-nous et pardonne nos péchés pour la majesté de ton nom. Alléluia. Et nous revenons au temps de l'Avent. Réjouissons-nous, il s'approche, le Sauveur que Dieu nous a promis, que le nom du Seigneur soit loué à jamais. Alléluia.

Nous terminerons en écoutant deux motets, un pour le Vendredi Saint. Pour nos péchés, Christ s'est abaissé. Il est devenu obéissant jusqu'à la mort sur la croix. C'est pourquoi Dieu l'a élevé et lui a donné un nom qui est au-dessus de tout autre nom. Alléluia. Et un hymne. Entends ma prière, Seigneur, penche-toi vers moi. Prête attention à la voix de ton enfant. Je suis seul. Qui sera mon consolateur et mon secours? J'erre sans chemin dans la nuit sombre. Les ennemis me menacent et ils hochent la tête. Où donc est mon sauveur? En qui ils se confiaient? Ils te blasphémèrent tous les jours. Ils nous poursuivent et retiennent les fidèles dans l'esclavage et la honte.

0: 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Tout de suite, une petite pause dans cet après-midi classique en compagnie des Voix du Havre pour votre chronique Lire au Havre qui sera suivie de votre émission Le Chant du Violoncelle.
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2: Je vais vous lire un extrait de « Chemin d'école » de Patrick Chamoiseau, en édition Gallimard. Je veux aller avec les grands là où ils vont.
3: Est-ce que tu sais où ils vont, hein?
2: Je veux aller...
3: Pas peur, pas peur, tu vas aller.
2: Aller où? En profita-t-il pour enfin savoir. Alors, en toute gravité, le regard chargé d'exigence et comme d'une lueur d'espoir, Maninotte lui souffla.
3: À l'école.
2: Pourtant, les grands ne revenaient pas de l'école en regrettant. Ils semblaient contents de rentrer au bercail. À peine arrivés, ils paraissaient se détendre, s'installer à l'aise comme dans un havre de paix, peuplaient, goulut les deux pièces, battaient la joie autour de Maninotte pour se coller à elle, l'abrutir de paroles, la toucher tandis qu'elle leur préparait un 4 heures de saucisson, de pain rassis et de beurre margarine. Le plaisir du retour était tellement souverain qu'ils semblaient même ravis de retrouver le négrillon, leur petit frère calamiteux. Ils l'embrassaient, caressaient ses cheveux grainés, se prêtaient à ses niaiseries durant bien une maille de seconde. Cette attitude inhabituelle aurait dû l'alerter, mais Awa, le petit reclus, ne voyait sur leur front qu'un dais d'espace chargé de promesses. L'autre mystère étaient ces sacs qu'il trimbalait partout. Celui de la baronne était lourd, épais, celui de Marielle un peu moins. De Jojo à Paul, les sacs énigmatiques s'aplatissaient. Chacun protégeait son sac avec férocité. Le négrillon qui tentait de s'en accaparer se vit une deux fois voltigé. Un jour, il fit la gueule forte. S'emparant du sac de Paul, il courut se serrer sur un lit en criant « C'est à moi, c'est à moi !» comme s'il voulait d'abord s'en convaincre lui-même. Paul, peu sensible aux vertus magiques de ses cris, se disposait à régler une fois pour toutes ses comptes avec cette crasse. C'est la baronne qui lui sauva la vie, car Maninotte n'était pas là. Elle stoppa la furie homicide de Paul et introduisit dessous le lit une main longue, effilée, redoutable, qui ramena là même le négrillon à la raison. Il sortit de sa cache en chignant et rendit le sac à Paul. Mais attention! Obstiné comme bourrique, le négrillon se transforma en martyr du siècle. Il prit pleurer durant 33 jours et 33 nuits d'affilée, sans même respirer ou songer à autre chose. Seul un bol de lait doux ou une écale de chocolat pouvait atténuer ce fracas insoutenable. Pour parachever cette désespérance, il se ramena un teint cireux, des maux de ventre, un semblant de variole. On le crut victime d'oreillons, de fièvres miliaires, d'une peste inconnue. On lui vit une démarche flageolante et des tics de paupières. Pour finir, son asthme familier devint soudainement invincible et il agonisa pour de bon chaque nuit. Maninotte, à bout de nerfs, finit par lui ramener à lui aussi un sac, ou plus exactement, comme il l'apprendrait plus tard, un cartable. Un petit rectangle de plastique rouge, muni d'une anse et d'une fermeture à pressoir. Oh, cartable de grand mystère! À l'intérieur, il dénicha un bâtonnet de craie blanche, une ardoise de carton et une éponge dans une délicieuse boîte ronde. Un rêve pur. Je vous ai lu un extrait de « Chemin d'école » de Patrick Chamoiseau en édition Gallimard.
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amis de la radio qui nous écoutez, c'est Daniel Jublin avec vous et j'ai le plaisir de vous proposer le chant du violoncelle.

Le chant du violoncelle, vous le savez, une émission où tous les voyages, tous les imaginaires sont permis. C'est la détente. Dans violoncelle, il y a violon, il y a ciel et violoncelle. Et tout naturellement, nous allons débuter notre moment, ces instants passés en votre compagnie avec du violoncelle. La musique d'un compositeur peu connu, sauf des violoncellistes qui travaillent beaucoup ses œuvres, c'est David Popper. David Popper, compositeur tchèque, né en 1843, mort en 1913, qui nous a laissé de brillantissimes partitions, souvent très très virtuoses. Voici Dominika Oskova au violoncelle, interprétant les deux premiers mouvements des danses espagnoles pour violoncelle et orchestre, opus 54.

C'était la musique du compositeur tchèque David Popper, un virtuose du violoncelle, que ce compositeur qui a légué à tous les violoncellistes ces pages merveilleuses. C'était Dominika Oskova, violoncelliste, interprétant ces danses espagnoles pour violoncelle et orchestre plus 54. Nous retrouverons tout à l'heure notre interprète de ce jour. Pour l'instant, nous revenons en France avec la musique de Georges Bizet. Ah, ce ne sera pas Carmen, ni la Lésienne, mais le second mouvement de sa symphonie avec le sublime solo de hautbois que vous allez découvrir dans quelques secondes.

de Georges Bizet nous entraîne tout à fait dans l'ambiance des nocturnes. Alors, qui dit nocturne, dit Monsieur Chopin, ou alors John Field, l'inventeur, entre guillemets, du nocturne. Eh bien non, justement, ce sera toujours Georges Bizet qui a aussi écrit pour le piano. Voici Glenn Gould. Alors, Glenn Gould, d'habitude, c'est du Bach que l'on entend sous ses doigts. Eh bien, voici Glenn Gould dans le premier nocturne de Georges Bizet pour

premier nocturne pour piano de Georges Bizet par Glenn Gould. Petite précision pour nos auditeurs, la personne qui chantait tout en jouant, ce n'était pas le son de ma voix dans le studio, mais bien celle de Glenn Gould qui, musicien débordant, ne pouvait s'empêcher que de chanter avec sa musique. On retrouve ça notamment dans ses préludes de Bach et bien souvent, Glenn Gould s'investissant tellement autour de ce jeu pianistique, chantait en même temps. Petite précision qu'il fallait maintenant donner. L'ambiance du nocturne étant installée, il nous reste à rencontrer la musique de Saint-Saëns. Le signe de Saint-Saëns, c'est extrait du Carnaval des animaux. D'habitude, ça se joue au violoncelle. Et j'ai choisi aujourd'hui de vous faire entendre la flûte de Patrick Gallois.

Patrick Gallois à la flûte dans cette interprétation, cette transcription donc pour flûte et orchestre du célèbre Cygne de Camille Saint-Saëns. L'ambiance est toujours installée confortablement dans cette couleur très liquide, cette sensation très bleutée de la musique, et c'est le moment maintenant d'aller rejoindre peut-être le clair de lune. Alors le clair de lune de Debussy, d'habitude interprété au piano, ici dans une transcription pour deux guitares, et j'ai choisi cela parce que les interprètes sont tellement de grand renom, même si les enregistrements sont anciens et ce sont des reprises, eh bien les sons sont peut-être un petit peu différents pour ce qui est de l'enregistrement lui-même, mais l'interprétation est sublime. Ida Presti, Alexandre Lagoya, duo de guitare, et c'est le clair de lune de la suite Bergamo.

l'inoubliable duo Ida Presti et Alexandre Lagoya dans la transcription pour deux guitares du Clair de Lune de Claude Debussy, extrait de la suite Bergamasque. À présent, ce n'est plus le temps de la nuit, mais plutôt celui du midi, avec l'ascension, la montée dans le ciel de l'Alouette de Vaughan Williams. Vaughan Williams, dont nous écoutons à chaque émission l'indicatif dans la transcription de Greensleeves, c'est lui qui a orchestré cette version que j'ai choisie comme indicatif. Voici donc cette partition toute pleine d'expressivité de Vaughan Williams, l'Alouette s'élevant dans le ciel.

voilà où nous entraînent nos voyages dans notre violoncelle, dans notre chant de violoncelle. Si ça, ce n'est pas du ciel, c'était tout simplement l'alouette s'envolant dans le ciel de l'Arc Ascending de Vaughan Williams. Notre émission nous a permis de nous faire voyager donc bien loin. Nous sommes allés en Espagne au début grâce à David Popper, compositeur tchèque. Nous avons séjourné en France un bon moment avec Georges Bizet, avec son Nocturne, sa symphonie, et puis aussi avec Saint-Saëns, avec Le Cygne, et il y a quelques minutes encore, c'était Le Clair de Lune de Debussy, à l'instant donc Vaughan Williams. Je vous recommande ce compositeur anglais tout particulièrement. Eh bien, le temps est maintenant venu de vous laisser en compagnie de cet indicatif que j'adore, le

C'était le chant du violoncelle, une émission proposée et présentée par Daniel Jublin. Amis qui nous écoutez, je vous dis à très très bientôt.

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1: Qui se cache derrière cette date ?
2: Aujourd'hui, 17 août, Hyacinthe. Hyacinthe est un mot d'origine grecque. C'est un nom qui a été porté par un jeune homme très beau, de personnage de la mythologie, dont Zeus lui-même serait tombé amoureux. Mais à part ça, on ne sait pas exactement ce que cela veut dire, mais c'est un nom qui a été utilisé pour désigner une fleur. Le personnage que nous allons évoquer aujourd'hui n'est ni grec ni une fleur, mais c'est un Polonais qui est né en 1200, donc juste au tout début du XIIIe siècle. C'était un jeune très brillant qui a fait des études d'abord dans la ville de Cracovie, puis à Prague, et qui enfin s'est retrouvé en Italie, à Bologne. Et lors d'un séjour qu'il avait fait à Rome, très bref, pendant ses études à Bologne, il a eu l'occasion de rencontrer Dominique, un personnage dont nous avons parlé dans ses précédents jours, qui lui venait d'Espagne et qui est le fondateur de l'ordre dit des Dominicains ou des frères prêcheurs. Et très influencé, marqué par cette rencontre avec Dominique, alors qu'il n'avait que 16 ans, eh bien, Hyacinthe a décidé de consacrer sa vie à bien connaître le christianisme et à le faire connaître autour de lui. Il a poursuivi donc ses études en faisant davantage de théologie que ce qu'il avait fait jusque-là, et puis il est rentré en Pologne, dans son pays natal. À cette époque, un membre de sa famille, un de ses oncles, était devenu évêque de Cracovie, donc l'une des importantes villes de Pologne, et avec le soutien de cet oncle, eh bien, il a parcouru les villes, les villages de Pologne pour partager la foi chrétienne avec la population. Et c'est ainsi qu'il s'est fait connaître et qu'il est considéré encore aujourd'hui comme l'apôtre de la Pologne, celui qui non seulement a fait connaître la foi en Jésus-Christ, mais qui a implanté l'ordre des Dominicains dans ce pays et qui l'a implanté d'ailleurs bien au-delà, puisque à partir de là, des Dominicains sont partis en Prusse, en Russie, dans les républiques dites baltes, et puis même à partir de là, plus au sud, dans les Balkans. Donc c'est un personnage qui a marqué l'histoire de la diffusion du christianisme dans cette période du haut Moyen-Âge et dans la partie, pourrions-nous dire, est de l'Europe. Voilà donc un personnage marquant de l'histoire chrétienne. Demain, eh bien, nous en trouverons un autre très différent qui ne porte pas un nom de fleur, mais qui pourtant est une femme, Hélène.
1: C'était une chronique de Bernard Souvagnat.

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0: Aujourd'hui, nous recevons les Restos du Cœur
1: avec pour invité Dominique Leroy
0: et Jean-Bernard Baudry. On aimerait que cette association, les Restos du Cœur, disparaisse. C'est-à-dire qu'il y aurait moins de malheureux sur Terre, de pauvres, de sans-abri.
2: Bonjour à vous et merci de nous recevoir. Alors oui, effectivement, tout le monde aimerait que l'association des Restos du Cœur disparaisse et malheureusement, je pense qu'on est là pour un bout de temps. Ça fait 41 ans que Coluche a lancé l'appel et ça fait 41 ans que nous sommes là et avec plaisir, nous recevons chaque jour toutes les personnes accueillies dans nos centres. Alors en Normandie, nous sommes 5 associations départementales et sur la Seine-Maritime, nous sommes 2 associations départementales, dont l'association départementale 76 Littoral, que je représente ici en tant que président ou responsable départemental, plus humblement, et qui est constituée de 13 centres de distribution, un chantier d'insertion qui est à Dieppe, et ce sont 750 bénévoles qui distribuent chaque semaine ou chaque jour dans tous les centres de distribution et qui, pour l'année passée ou la campagne précédente, ont distribué l'équivalent d'1 300 000 repas à peu près. Donc vous voyez que c'est assez conséquent et que malheureusement, le vœu que vous avez formulé, il n'est pas encore à portée de main, mais on ne désespère pas.
1: Et malheureusement, je crois que d'année en année, il y en a encore plus.
2: Alors effectivement, d'année en année, il y a encore plus de personnes qui fréquentent les restos, qui viennent frapper à la porte des restos. Et cette année encore, ça sera une année où on enregistrera un peu plus de personnes et où on accueillera un peu plus de personnes dans nos centres.
0: Comment on peut expliquer ce phénomène social des gens qui se retrouvent endettés, qui se retrouvent dans le besoin ?
2: C'est un phénomène qui touche n'importe qui, en fait. Il peut y avoir des accidents de la vie, il peut y avoir n'importe quel événement familial qui déstructure complètement une vie, qui déstructure complètement une famille et qui fait que des personnes peuvent se retrouver dans le besoin du jour au lendemain. Et ces personnes-là, on est là pour les accueillir, on est là pour les recevoir, on est là aussi pour les aider, pour les écouter, pour toutes sortes de choses. On essaie d'être le plus, je dirais, bienveillant possible avec eux et s'il y a des besoins particuliers, répondre à leurs besoins. Alors, on n'est pas non plus là pour tout faire, mais on a, je dirais, quand même des contacts avec des organismes, avec par exemple la CPAM, avec la CARSAT, avec d'autres agences comme l'Agence nationale pour l'emploi. Et ces contacts font que on essaie, dans la mesure du possible, d'aider ces personnes qui nous fréquentent et qu'on voit régulièrement. Et il y en a quand même certains qui réussissent à raccrocher, je dirais. C'est également la vocation de notre chantier d'insertion, vous voyez.
0: Est-ce que parmi les bénévoles, il y a des anciens qui ont bénéficié des Restos du Cœur ?
2: Oui, les bénévoles sont d'une richesse déjà intellectuelle et intime assez impressionnante. Et parmi eux, il y a beaucoup de bénévoles qui sont des bénéficiaires anciens ou encore bénéficiaires au Restos du Cœur. Ce sont des gens qui partagent ou veulent partager avec nous cette mission, je dirais, qu'on a.
0: Qui vous aide en dehors des bénévoles ? Cette nourriture, elle arrive comment ?
2: Alors, cette nourriture, elle a plusieurs sources. Elle a comme source les enseignes commerciales dont je ne mentionnerai pas le nom ici, mais bien connues partout en France. Et ces enseignes-là nous mettent à disposition chaque jour des invendus que nous passons récupérer avec nos camions, parce qu'on a toute une flotte qui nous permet de nous organiser dans ce sens-là. On a également tout le côté dons. Ce sont des dons, je dirais, spontanés, mais ponctuels également, de gens qui nous envoient un don en numéraire, qui nous envoie un
0: chèque. Que l'on peut retirer des impôts, il faut le rappeler. C'est Coluche qui avait fait voter cette loi. On fait un don et une partie est retirée des impôts.
2: C'est exactement ça. Je vois que vous êtes bien renseigné. Effectivement, il y a une bonne partie qui est déductible des impôts. Donc, l'intérêt est des deux côtés. Et la troisième source d'approvisionnement est une source négoce qu'on a à l'Association nationale des Restos du Cœur, qui discute avec des gros producteurs, avec des conserves, de façon à obtenir sur un engagement au long terme un approvisionnement sous forme d'achat. Mais il est bien évidemment que ces achats aujourd'hui, vous comme moi, on a subi une augmentation du coût de la vie qui fait que les achats coûtent de plus en plus cher et les restos ont des difficultés quand même, on peut le dire, pour arriver à maintenir le niveau qu'ils ont offert jusqu'à présent.
0: Eh bien, c'était Parole d'assaut, une émission de Gisèle Billan
1: et Didier Blons.
0: Montage et réalisation, Jérôme Aubin. Aujourd'hui, nous recevions les Restos du Cœur avec, pour invité, Dominique Leroy et Jean-Bernard Baudry. Et on termine comment, généralement, les émissions des Restos du Cœur?
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0: Sénabou, le bec, au Hangar Zéro, qui se situe au Havre, 37 quai de la Saône, tous les mercredis, vous avez plusieurs rendez-vous.
6: Et oui, tous les mercredis, on se retrouve au Hangar. On débute la journée du coup avec un petit déj solidaire à 9h30, donc c'est gratuit. Vous venez boire un café avec nous, discuter et prendre votre petit déjeuner gratuitement, donc viennoiserie, pâtisserie. Il y a pas mal de choses que Ella Chantigaspi récupère pour les distribuer. Ensuite, on propose du coup l'après-midi des ateliers. Donc il y aura l'atelier macramé, l'atelier adulte-enfant et l'atelier dessin. Donc ces ateliers-là sont de 15h à 17h et sont à prix libre. Pour l'atelier macramé et l'atelier dessin, ce sera des ateliers gratuits car c'est dans le cadre de l'appel à projet que nous avons fait. Et ensuite, on va retrouver également la musique irlandaise. Donc ça, ce sera à partir de 17h30 et jusqu'à 19h. Et c'est gratuit.
0: Tous les mercredis.
6: Tous les mercredis. Et parfois, il y a même des danseurs qui viennent danser sur la musique irlandaise.
0: Donc, on a tous les rendez-vous. De toute façon, vous avez un site internet qui est complet où on retrouve un certain nombre de renseignements. Il y a même un numéro de téléphone 02 32 92 68 51 où on peut vous contacter pour avoir des infos. Et on peut venir de toute façon, même toute la semaine, puisque c'est ouvert de quelle heure à quelle heure ?
6: De 9h à 17h toute la semaine et du jeudi au samedi, ça ferme à 1h30 avec les événements, selon les événements.
0: Bon, en tous les cas, le mercredi, on sait qu'on peut avoir un petit déjeuner citoyen.
6: C'est bien ça.

Je propose un allegro de sonate, une sonate de Beethoven avec Renaud Capuçon au violon, Franck Braley au piano. C'est le mouvement numéro 3 de la sonate en la majeure de Beethoven, sonate opus 30, numéro 1.

0: C'était le troisième mouvement de la sonate numéro 6 en La majeure, opus 30, numéro 1 de Ludwig van Beethoven, avec Renaud Capuçon au violon et Franck Bralet au piano.
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0: Une musique qui nous arrive un peu comme le visuel du fondu enchaîné sur l'image, très progressif, et l'image nous apparaît de plus en plus évidente, comme le son de cette valse intitulée « La plus que lente ». C'est la musique de Claude Debussy.

0: C'était valse, mais une valse un peu particulière, intitulée La plus que lente, sous la plume du célèbre Claude Debussy et sous les doigts de l'extraordinaire Alain Planès.
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je vous propose de découvrir une partition peu connue, celle de Robert Ramsey, How Are the Mighty Fallen.

0: interprété par The Choir of Clare College de Cambridge. C'était How Are the Mighty Fallen de Robert Ramsey.
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0: Le chœur céleste des anges, un motet pour ténor et orchestre du compositeur Albicastro. Chiara Banchini dirige l'ensemble 415.

0: C'était la musique du compositeur Albi Castro, Celestes Angelici Cori, motet pour ténor et orchestre.
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0: Comme une valse, tout en hésitation cependant, et pourtant très contrôlée, sous les doigts de nos interprètes Life Over Hansnes Piano, Christian Tetzlaff, violon, et Tania Tetzlaff, violoncelle, nous entendons le troisième mouvement du trio numéro 2, en fa, opus 80 de Robert Schumann.

0: C'était, comme je disais tout à l'heure, cette sorte de valse, presque maladroite et cependant toute en finesse. Troisième mouvement du trio numéro 2 en Fa, opus 80 de Robert Schumann.
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0: Nous rejoignons à nouveau l'Angleterre de l'époque de la Renaissance, époque dite élisabéthaine, avec le compositeur John Shepard.

0: C'était In Manus Tuas de John Shepherd, interprété par l'ensemble vocal Stile Antico.
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2: La chanson fait son cinéma, mais le cinéma n'est pas en reste. Il se sert de la chanson pour embellir ses films. Réalisé en 1998 pour les besoins du film de Patrice Chéreau, Ceux qui m'aiment prendre le train, la partition musicale choisie par le réalisateur est très présente. Elle illustre des scènes entières en les décalquant sur des montages d'images. La chanson « Y quien tiene la culpa » interprétée par Nina de Antequera, confirme cette tendance.

1987, Woody Allen nous offre Radio Days. Dans les premières émissions, nous avions déjà écouté ce monsieur de 80 ans, Alan Jones, interpréter The Donkey Serenade. Plusieurs avis très favorables sur cette chanson m'ont incité à vous la repasser. Alan Jones.

2001, sort le film d'Ivan Attal, Ma femme est une actrice. Nous devons la partition musicale à Brad Medlow et un contingent important de chansons complète la bande originale, dont celle interprétée par Ella Fitzgerald, Lullaby of Bierland.

0: Vous venez d'entendre La chanson fait son cinéma, une émission proposée par Pierre Gallet. À très bientôt. D'ici là, prenez soin de vous.
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3: Vous êtes-vous déjà posé la question d'où remonte l'éthique humaniste qui commande respect et solidarité envers toute personne ? On connaît la Déclaration universelle des droits de l'homme, mais la considération et le respect de l'autre, ça existait déjà bien avant le XXe siècle tout de même. Réflexion faite, si certains pensent que l'éthique humaniste est née avec les monothéismes, d'autres pensent au contraire que le judaïsme, le christianisme et l'islam seraient anti-humanistes. Cette question a passionné l'historienne des religions Cathel Berthelot. Cette chercheuse au CNRS est spécialiste du judaïsme. Elle a étudié à Jérusalem. Elle explique ce qui l'a conduite vers cette ville historique.
4: Ça s'inscrit dans une histoire très personnelle qui est le fait que je me suis convertie au christianisme à l'âge de 20 ans, alors que j'étais d'une part à HEC et d'autre part en fac de lettres. Et que suite à mon baptême et à un moment où personne n'avait de vacances, je suis partie seule, sac au dos, en Israël. Sur un coup de tête ou sur une inspiration, parce que je n'avais pas de culture biblique encore à ce moment-là, ayant été élevée dans un athéisme vraiment très éloigné même de toute culture chrétienne. Mais bon, voilà, j'y suis allée et là, effectivement, ça a été un coup de foudre, surtout la rencontre avec les gens, tant du côté juif que du côté musulman ou chrétien arabe. Et en fait, très rapidement, je me suis rendu compte que j'avais des affinités spirituelles très profondes avec le judaïsme. Par exemple, l'approche des textes, l'approche midrashique, ça m'a tout de suite parlé. Ça parlait aussi à l'étudiante de lettres modernes que j'étais. Il y avait des échos, des résonances entre ce que je faisais en fac de lettres et ce que je découvrais en cours d'études juives. Donc voilà, donc ça a été une chose très spontanée, très naturelle pour moi de m'immerger dans le judaïsme.
3: C'est en tant que chercheuse que Cathel Berthelot a voulu savoir si l'éthique humaniste serait née ou non avec les monothéismes et de s'apercevoir en cours de route que cette question rejoignait complètement son vécu personnel.
4: Moi, dans ma famille athée, j'ai beaucoup entendu le discours qui consiste à dire que les religions sont intrinsèquement intolérantes, violentes, créatrices de conflits entre les hommes, etc. En gros, la religion serait un stade primitif de l'humanité qu'il faudrait dépasser par la rationalité. Et puis, évidemment, en fréquentant les milieux religieux, dans les églises, mais aussi par mes études, j'ai découvert des discours apologétiques qui ne me semblaient pas répondre honnêtement aux difficultés justement soulignées par certains athées. Mais ce n'était pas ça la raison pour laquelle j'ai travaillé sur cette problématique, en fait. C'est a posteriori que je me suis rendu compte que cette question était une question absolument fondamentale dans mon propre parcours. Enfin, une question que je pouvais m'approprier comme une question personnelle pour réconcilier à la fois l'éducation athée que j'avais eue et cette foi chrétienne qui grandissait en moi. Mais en fait, je suis venue à cette question par l'étude des textes anciens et un peu par hasard, mais il n'y a jamais de hasard sans doute, même dans la recherche. Et donc, en fait, je me suis rendu compte en lisant les textes que les Juifs étaient accusés de misanthropie dans l'Antiquité. Et du coup, il y a dans ces textes anciens un discours sur la philanthropie qui n'est pas juste le fait de donner de l'argent aux pauvres, etc., comme ça peut être compris aujourd'hui, mais c'est vraiment l'amour de l'humanité. Et en fait, ce qui se joue dans ce discours-là, philanthropia en grec est traduit par humanitas en latin dès le 1er siècle avant notre ère, c'est finalement le fondement de ce que nous, aujourd'hui modernes, nous appelons l'humanisme ou une éthique humaniste, c'est-à-dire en fait le respect de tout homme en tant qu'il est homme ou la solidarité minimale avec tout homme, en tant qu'il est membre de l'espèce humaine.
3: C'est vrai, que l'on soit croyant ou non, le respect et la solidarité envers toute personne restent quelque chose de fondamental.
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3: Bienvenue pour notre nouvelle émission de Top Cuisine et dans la série Cooking Therapy. Aujourd'hui, nous avons le plaisir d'être accueillis dans la cuisine de Cécile et Thierry Hermeline. Bonjour.
4: Bonjour.
3: Thierry, bonjour.
5: Bonjour.
3: Donc, vous êtes paysan, cuisinier, boulanger et vous êtes aussi spécialiste de la cuisine végétale. Cécile, tu es auteur de plusieurs ouvrages, Gastronomie végétale et la cuisine végétale aux herbes.
4: Tout à fait.
3: Alors aujourd'hui, vous allez nous proposer de découvrir des recettes pour les repas de fête. Thierry.
6: Les pommes de terre à la parisienne.
3: Alors oui, on voit que quelques pommes de terre ont déjà été préparées.
6: Voilà. Et qui seront faites notamment avec des chanterelles ramassées en forêt ces temps-ci, donc cette saison pour l'automne.
3: Donc en fait, les pommes de terre du jardin.
6: Voilà.
3: Les champignons de la forêt.
6: De la forêt.
3: Et puis donc un petit bouquet de persil, là, voilà. Du jardin aussi, persil. Des oignons. Par quoi est-ce qu'on commence?
4: Donc déjà, on prend les pommes de terre brutes. Moi, j'ai une petite brosse en bois, donc c'est facile pour nettoyer les pommes de terre. On appelle ça des pommes de terre en robe des champs.
3: Voilà, on les fait cuire à la vapeur.
4: Voilà, à la vapeur. Mmh. Donc le temps, c'est en fonction un peu de la taille de la pomme de terre.
3: Et alors toi, comment tu les fais cuire, tes pommes de terre, Cécile, à la casserole ou avec un cuivapeur?
4: Là, j'ai utilisé un cuivapeur avec un minuteur, c'est pratique.
3: D'accord, mais on peut le faire aussi à la casserole, donc. Hein.
4: Oui.
3: D'accord, et une fois que les pommes de terre donc, sont cuites.
4: Une fois qu'elles sont cuites.
3: Tu les coupes en deux?
4: Je les coupe dans le sens de la hauteur, on va dire, comme ça. Voilà, en deux. Ensuite, on va évider avec une petite cuillère.
3: Donc Thierry évide la pomme de terre.
6: Voilà, pour lui faire un peu de place, pour mettre la garniture en fin de compte.
3: D'accord, donc on va farcir les pommes de terre, c'est ça?
6: C'est ça, voilà, d'accord. Tout à fait.
4: Voilà, ce sont des pommes de terre farcies avec les chanterelles. Bien sûr, si on n'a pas de chanterelles, on peut utiliser des champignons de Paris.
3: D'autres types de champignons, plutôt champignons de Paris,
4: pour des pommes de terre à la parisienne. C'est ce que les gens vont trouver, c'est ça, ça va bien.
3: Et donc Thierry, tu évides les pommes de terre et ensuite tu les badigeonnes d'un peu d'huile.
6: Un petit peu d'huile d'olive, oui.
4: D'accord. Avec un pinceau de cuisine, comme ceci.
6: Donc c'est vrai que là, comme on est parti un peu sur un repas de fête, la chanterelle, c'est sympa. Donc on peut trouver aussi aujourd'hui justement des champignons séchés en différentes variétés. Quoi.
3: Qu'on peut réhydrater.
6: On peut réhydrater.
3: Et pour les réhydrater, qu'est-ce qu'on fait? On les fait tremper dans l'eau?
6: Voilà.
3: Tout simplement.
6: Les tremper quelques heures dans l'eau pour qu'ils reprennent.
4: Avec un pinceau, les badigeonne.
3: Tu badigeonnes les pommes de terre avec de l'huile d'olive.
4: Ça va donner un petit peu de brillant à la pomme de terre et puis ça va éviter qu'elle soit trop sèche.
3: Et la chair de la pomme de terre, elle va servir à la farce? Non.
6: Non, voilà, on peut la garder pour faire un petit potage.
4: Ou une purée.
6: Purée. Une purée, carrément, purée de pommes de terre.
3: Très bien, donc là nous avons nos pommes de terre qui sont prêtes.
4: On a la base.
3: D'accord, ensuite, et maintenant il s'agit de faire la farce, c'est ça?
4: Ensuite, oui. Alors soit on met séparément les ingrédients, ou soit on les
6: général,
4: place.
6: En général, on mélange, donc là on a cuit...
4: Déjà, comment on a cuit les champignons?
3: Voilà, les chanterelles.
6: Donc les chanterelles, on les a juste mis à la poêle comme ça. Donc quand c'est des champignons frais comme ça, ça rend beaucoup d'eau, de toute façon. Donc il n'y a pas besoin de mettre de matière grasse au départ. Et on a salé et on les a fait réduire. Voilà, on a juste mis un petit filet d'huile à la fin, quand il n'y a plus d'eau. Quoi.
4: Bon. On appelle ça la cuisson à l'étouffée.
6: Donc on fait pareil pour les oignons.
3: Oui.
6: On met un petit filet d'eau et puis pour le persil en même temps.
3: Voilà, donc pour farcir les pommes de terre, champignons, oignons et persil.
6: Voilà. Donc là, on voit, c'est pareil, ça a réduit. Si on regarde bien, les oignons sont très souples, quoi.
3: Oui.
6: Et
3: blanchis.
4: Oui. Ils gardent leur couleur avec cette technique de cuisson à l'étouffée. Et ça permet aussi de ne pas cuire avec des matières grasses. C'est plus digeste.
3: S'alimenter sainement pour vivre pleinement, c'est ça?
4: Oui.
3: Alors, maintenant, une fois que tout ça est prêt, Thierry...
6: Alors, on va placer un peu d'oignon comme ça.
3: Oui.
6: Et après, hop, on met par-dessus quelques champignons. Voilà. Et donc après...
3: Et donc la soyanaise...
6: La soyanaise, donc, qu'on avait préparée déjà dans une autre recette.
3: On renvoie nos auditeurs à une vidéo ancienne où vous nous aviez expliqué, Cécile et Thierry, comment préparer cette...
4: Bon, je peux redire soyanaise. Brèvement quand même. Cette sauce mayonnaise végétale contient du lait de soja et de l'huile d'olive à part égale.
3: Oui.
4: Elle est émulsionnée, puis ensuite on met du jus de citron pour cailler.
3: Au moins 5 minutes.
4: Voilà.
3: Et puis ensuite, comme tu le dis, rajouter du jus de citron pour faire cette.
6: Donc là, on voit qu'elle a vraiment bien pris, qu'elle était au frais. Elle a multiples usages. On peut l'utiliser comme mayonnaise.
3: Oui.
4: Voilà. Froide.
6: Froide ou chaude comme ça.
3: Ça supporte bien le four.
6: Ça se supporte bien. Ouais. Et donc on finit les petites pommes de terre avec un petit peu de paprika.
4: Une touche
6: de paprika.
4: Paprika doux.
6: Et après, donc, on va passer au four. Four chaud, quoi.
4: Bon, 15 minutes.
6: Faut... 15 minutes, quoi, puisque là, tous les ingrédients sont cuits. Donc, c'est juste pour faire gratiner sauce, quoi.
3: Quand tu dis four chaud, Thierry, on le règle à quelle température?
6: À 200, hein. 180-200.
3: D'accord. 15 minutes.
6: Ouais.
4: Alors, c'est un bel aspect, hein.
3: Oui, ça présente,
4: ça présente
3: là,
4: très bien. On l'a souvent fait pour Noël, en famille.
3: C'est vrai que dans une assiette de repas de fête, ça a de l'allure. Hein,
4: oui, absolument.
3: Cette composition.
4: Oui, oui.
3: Donc voilà les pommes de terre qui viennent juste de sortir du four. Elles sont prêtes à être dressées maintenant. C'est ce que va faire d'ailleurs Thierry. Il va dresser l'assiette avec ces magnifiques pommes de terre. Et on voit que la soyanaise a pris un aspect un peu gratiné. On penserait que c'est du fromage, en fait.
6: Voilà, oui. C'est l'effet escompté.
3: Oui.
6: Et avec le paprika, voilà, ça donne une petite couleur.
3: Une belle couleur dorée.
6: Dorée.
3: Oui. Et alors donc, Thierry, comment tu dresses cette assiette ces pommes de terre à la parisienne?
6: Du coup, on a cuit quelques petits légumes.
3: Une petite poêlée
6: printanière pour dresser. Moi, je mets un fond de légumes. Après, vous prenez vos pommes de terre. On va les placer comme ça. Hop. Faire une petite présentation à l'assiette, quoi.
4: C'est joli comme ça.
3: Donc voilà, une magnifique assiette pour un repas de fête. Voilà. Les pommes de terre à la parisienne.
4: Bon appétit.
3: Merci Cécile et Thierry pour cette magnifique recette spéciale cuisine végétale avec Cécile et Thierry. Merci beaucoup, à bientôt, au revoir.
4: Au revoir.
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3: Une exposition en Pays d'Auge à Beaumont jusqu'en avril. La main et l'outil renaissance de l'église Saint-Sauveur. Exposition en extérieur, place de Verdun. Beaumont en Auge conserve la trace d'un prieuré de 1060 et d'une école royale militaire. Avec simplicité, l'exposition estivale en plein air est une découverte continue de l'église nouvellement restaurée. Par cette exposition ouverte à tous, souffle la renaissance d'un patrimoine qui demeure. L'exposition « La main et l'outil » propose une déambulation artistique rendant hommage au savoir-faire, à la matière et à la transmission. C'est jusqu'au mois d'octobre à Beaumont, en Pays d'Auge.

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2: c'est la même chanson, une émission de Didier Blonce avec Gisèle Billan à la technique. Bon, vous commencez à avoir l'habitude. Bonjour à tous. Aujourd'hui, Kaïssa Doumbé, que nous avons déjà entendue pour d'autres reprises. Aujourd'hui, une reprise d'une chanson d'Amina. C'est le dernier qui a parlé, qui a raison. C'est aussi une chanson interprétée par la chanteuse tunisienne Amina, dirigée par Jérôme Pilleman pour représenter la France au concours Eurovision de la chanson 1991. Je sais qu'il y a toujours beaucoup de fidèles en France et dans toute l'Europe, concours qui se déroulait à Rome. La chanson figurait sur l'album Yalil sous le titre Le Dernier qui a parlé. Elle était intégralement interprétée en français, langue nationale, comme l'imposait la règle à l'époque, entre 1976 et 1999. Aujourd'hui, tout le monde chante en anglais pratiquement. Il s'agit de la 9e chanson qui a été interprétée cette soirée-là. C'était après Carola qui représentait la Suède. La chanson dont le titre complet, Le Dernier qui a parlé, qui a raison, et c'est l'un des plus longs dans l'histoire du concours. Elle a été écrite par Amina elle-même, je vous ai dit tunisienne. Elle a été composée par Wassis Diop. Ceux qui aiment la musique un peu africaine savent qu'il est sénégalais, grand succès international, mais bien entendu plus connu au Sénégal. C'est une chanson résultant en une touche africaine à la musique. Amina chantait au sujet de la vérité du dicton référencé dans le titre, elle l'étant également en « C'est le plus fort qui a parlé, qui a raison ». Alors, un petit mot peut-être sur l'interprète d'aujourd'hui, de cette chanson, Kaïssa Doumbé. Pour ceux qui n'étaient pas à l'écoute la dernière fois, il est né à Yaoundé, au Cameroun, en 64. Sylvie Marie-Claude Doumbé Moulongo, aka Kaïssa Doumbé, elle est auteure, compositrice, chanteuse, basée à New York depuis 1996, après avoir vécu à Paris pendant près de 20 ans. Ses textes sur les réalités socio-économiques du monde, la pauvreté, les conflits, l'injustice, mais aussi les héros de la lutte pour la liberté, mais aussi la joie de vivre, la paix, l'unité, chantée généralement d'une voix riche qu'on pourrait qualifier de puissante aux inflexions multiples en une dizaine de langues dont le douala, le baka, le malinké, le français ou l'anglais. Celle qui se définit comme une panafricaine intègre à son afropop ses diverses influences camerounaise, makossa, assiko, sud-africaine, nigériane, notamment l'afrobeat et la musique mandingue, mais laissons-la chanter.

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2: À propos, savez-vous ce que sont les soft skills? Qu'est-ce que c'est que ce charabia? Eh bien, les soft skills sont des compétences comportementales très recherchées et appréciées par les recruteurs. Ce concept nous vient de la Silicon Valley, en Californie. Alors que le monde du travail évolue très rapidement, on s'aperçoit que les compétences générales doivent être constamment renforcées et dynamisées tout au long de la vie professionnelle. Ces compétences sont soit d'ordre technique, soit d'ordre atypique ou encore comportemental, les fameux soft skills. Pourquoi parler de compétences professionnelles de vie professionnelle? En quoi cela peut intéresser le parent ou l'adulte accompagnant que vous êtes? Eh bien, alors que j'amène mon enfant à l'école, que j'encourage mon adolescent à poursuivre ses études, je dois bien comprendre que tout n'est pas que question de savoir et de connaissances. Il ne s'agit pas seulement d'avoir la tête bien pleine, comme disait si bien Montaigne. La formation de l'adulte, chez l'enfant et l'adolescent, qui nous a été confiée par la vie, se fait à bien des niveaux et concerne bien des domaines. Certes, les compétences intellectuelles, les connaissances, savoirs et autres facultés sont essentielles. Mais elles sont peu de choses si elles ne sont accompagnées de compétences de savoir-faire ou savoir-être. C'est ce que les recruteurs veulent trouver chez un candidat. Alors concrètement, de quoi parle-t-on? Voici le top 5 des compétences comportementales les plus valorisées aujourd'hui et probablement pour les années à venir. 1. La créativité. 2. La persuasion. 3. La collaboration. 4. L'adaptabilité. Et enfin, la fameuse intelligence émotionnelle. En évoquant ces 5 compétences, vous voyez tout de suite l'enfant jaillir. Dans les prochains podcasts, il sera proposé de réfléchir à la façon de favoriser, encourager, ne pas éteindre ce que nos enfants et nos jeunes portent quasi naturellement en eux.
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1: et Didier Blonce.
2: Mixage Jérôme Aubin.
1: Montage Sarah Rodriguez.
2: Aujourd'hui, nous recevons les Restos du Cœur
1: avec pour invité Dominique Leroy
2: et Jean-Bernard Baudry. On aimerait que cette association, les Restos du Cœur, disparaisse. C'est-à-dire qu'il y aurait moins de malheureux sur Terre, de pauvres, de sans-abri.
3: Bonjour à vous et merci de nous recevoir. Alors oui, effectivement, tout le monde aimerait que l'association des Restos du Cœur disparaisse. Et malheureusement, je pense qu'on est là pour un bout de temps. Ça fait 41 ans que Coluche a lancé l'appel. Et ça fait 41 ans que nous sommes là. Et avec plaisir, nous recevons chaque jour toutes les personnes accueillies dans nos centres. Alors en Normandie, nous sommes 5 associations départementales. Et sur la Seine-Maritime, nous sommes 2 associations départementales, dont l'association départementale 76 Littoral, que je représente ici en tant que président ou responsable départemental, plus humblement, et qui est constituée de 13 centres de distribution, un chantier d'insertion qui est à Dieppe, et ce sont 750 bénévoles qui distribuent chaque semaine ou chaque jour dans tous les centres de distribution et qui, pour l'année passée ou la campagne précédente, ont distribué l'équivalent d'1 300 000 repas à peu près. Donc vous voyez que c'est assez conséquent et que malheureusement, le vœu que vous avez formulé, il n'est pas encore à portée de main, mais on ne désespère pas.
1: Et malheureusement, je crois que d'année en année, il y en a encore plus.
3: Alors effectivement, d'année en année, il y a encore plus de personnes qui fréquentent les restos, qui viennent frapper à la porte des restos. Et cette année encore, ça sera une année où on enregistrera un peu plus de personnes et où on accueillera un peu plus de personnes dans nos centres.
2: Comment on peut expliquer ce phénomène social des gens qui se retrouvent endettés, qui se retrouvent dans le besoin ?
3: C'est un phénomène qui touche n'importe qui, en fait. Il peut y avoir des accidents de la vie, il peut y avoir n'importe quel événement familial qui déstructure complètement une vie, qui déstructure complètement une famille et qui fait que des personnes peuvent se retrouver dans le besoin du jour au lendemain. Et ces personnes-là, eh bien, on est là pour les accueillir, on est là pour les recevoir, on est là aussi pour les aider, pour les écouter, pour toutes sortes de choses. On essaie d'être le plus, je dirais, bienveillant possible avec eux, et s'il y a des besoins particuliers, répondre à leurs besoins. Alors, on n'est pas non plus là pour tout faire, mais on a, je dirais, quand même des contacts avec des organismes, avec par exemple la CPAM, avec la CARSAT, avec d'autres agences comme l'Agence nationale pour l'emploi. Et ces contacts font que on essaie, dans la mesure du possible, d'aider ces personnes qui nous fréquentent et qu'on voit régulièrement. Et il y en a quand même certains qui réussissent à raccrocher, je dirais. C'est également la vocation de notre chantier d'insertion, vous voyez.
2: Est-ce que parmi les bénévoles, il y a des anciens qui ont bénéficié des Restos du Cœur ?
3: Oui, les bénévoles sont d'une richesse déjà intellectuelle et intime assez impressionnante. Et parmi eux, il y a beaucoup de bénévoles qui sont des bénéficiaires anciens ou encore bénéficiaires au Restos du Cœur. Ce sont des gens qui partagent ou veulent partager avec nous cette mission, je dirais, qu'on a.
2: Qui vous aide en dehors des bénévoles ? Cette nourriture, elle arrive comment ?
3: Alors, cette nourriture, elle a plusieurs sources. Elle a comme source les enseignes commerciales dont je ne mentionnerai pas le nom ici, mais bien connues partout en France. Et ces enseignes-là nous mettent à disposition chaque jour des invendus que nous passons récupérer avec nos camions, parce qu'on a toute une flotte qui nous permet de nous organiser dans ce sens-là. On a également tout le côté dons. Ce sont des dons, je dirais, spontanés, mais ponctuels également, de gens qui nous envoient un don en numéraire, qui nous envoie un
2: chèque. Que l'on peut retirer des impôts, il faut le rappeler. C'est Coluche qui avait fait voter cette loi. On fait un don et une partie est retirée des impôts.
3: C'est exactement ça. Je vois que vous êtes bien renseigné. Effectivement, il y a une bonne partie qui est déductible des impôts. Donc, l'intérêt est des deux côtés. Et la troisième source d'approvisionnement est une source négoce qu'on a à l'Association nationale des Restos du Cœur, qui discute avec des gros producteurs, avec des conserves, de façon à obtenir sur un engagement au long terme un approvisionnement sous forme d'achat. Mais il est bien évidemment que ces achats aujourd'hui, vous comme moi, on a subi une augmentation du coût de la vie qui fait que les achats coûtent de plus en plus cher et les restos ont des difficultés quand même, on peut le dire, pour arriver à maintenir le niveau qu'ils ont offert jusqu'à présent.
2: Eh bien, c'était Parole d'assaut, une émission de Gisèle Billan
0: et Didier Blons.
2: Montage et réalisation Jérôme Aubin. Aujourd'hui, nous recevions les Restos du Cœur avec, pour invité, Dominique Leroy et Jean-Bernard Baudry. Et on termine comment généralement les émissions des Restos du Cœur?
4: Eh bien, tout simplement, on compte sur vous.
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2: Une exposition en Pays d'Auge à Beaumont jusqu'en avril. La main et l'outil Renaissance de l'église Saint-Sauveur. Exposition en extérieur, place de Verdun. Beaumont en Auge conserve la trace d'un prieuré de 1060 et d'une école royale militaire. Avec simplicité, l'exposition estivale en plein air est une découverte continue de l'église nouvellement restaurée. Par cette exposition ouverte à tous, souffle la renaissance d'un patrimoine qui demeure. L'exposition « La main et l'outil » propose une déambulation artistique rendant hommage au savoir-faire, à la matière et à la transmission. C'est jusqu'au mois d'octobre à Beaumont, en Pays d'Auge.

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1: Quand une catastrophe survient, qu'elle soit provoquée par un conflit, une catastrophe naturelle ou une crise humanitaire, il faut souvent agir vite, très vite même. Mais derrière l'aide d'urgence, il y a aussi des hommes et des femmes formés, organisés et mobilisés pour venir en aide aux populations touchées. Aujourd'hui, dans Paroles solidaires, nous allons justement parler de cette mission essentielle de secours menée par ADRA.
2: Oui.
1: Pour en parler, eh bien, je reçois Jackie Moubedi d'ADRA Europe. Bonjour.
2: Bonjour,
1: merci
2: Oscar.
1: Merci d'être avec nous. Alors, ADRA veut dire Agence de Développement et de Secours Adventiste. Et aujourd'hui, eh bien, vous souhaitez nous parler de cette partie secours dont on parle peut-être
2: Exactement.
1: Un peu moins que celle de développement.
2: Oui.
1: Et pouvez-vous nous rappeler justement comment se traduit la différence entre secours et développement, Jackie Moubedi?
2: Secours, c'est vraiment l'urgence, c'est qu'il y a une action qui arrive, ou un événement, pardon, qui arrive, et on va agir immédiatement pour y répondre. Le développement, ça prend plus de temps, et ça peut même venir à la suite, malheureusement, d'une urgence. On va reconstruire, par exemple, des maisons, on va construire une école, on va donner des moyens de subsistance. Donc ça, c'est vraiment dans le long terme et c'est en général programmé. L'urgence, voilà, c'est vraiment ce qui arrive là et on doit y répondre spécifiquement. Et ce sont souvent des cas extrêmes.
1: Et alors donc justement, comment est-ce que vous préparez vos équipes à intervenir en matière de secours dans des situations d'urgence justement?
2: Alors ça peut paraître un peu bizarre, mais on est formé à agir ou à répondre en cas d'urgence. Évidemment, on peut pas toutes les lister, mais on peut avoir des attitudes, on peut s'armer pour pouvoir faire face à ça. Alors, ça se passe comment? On réunit des gens qui viennent d'un peu partout. Donc, on organise une formation.
1: Quand vous
2: c'est
1: dites
2: notre
1: un peu
2: bureau.
1: Partout, c'est de toute l'Europe.
2: De toute l'Europe.
1: Du monde entier.
2: C'est presque du monde entier. Ouais. En fait, on invite donc les pays européens à se former. Et après ça, les formateurs viennent de chez nous. Donc, nous avons notre responsable des urgences qui est Gabriel Villarreal, qui est le responsable de ça. Thomas Petracek, qui est responsable de programme, y participe aussi. Et on va faire appel à l'équipe d'ADRA International qui est vraiment spécialisée dans l'aide d'urgence et toutes ces formations. Alors, ils sont là, donc les gens s'inscrivent en général entre 25, 30, même 35 personnes qui vont être réparties en différentes équipes. Et on va les mettre dans des conditions qui sont des conditions réelles. Et ce sont des simulations. Et donc, ça va vraiment... D'ailleurs, ils vont se réunir dans des endroits qui sont un peu éloignés, où on va trouver des solutions d'une communauté qui pourrait servir, par exemple, ou alors aller chercher des choses qu'on leur demande, mais qui sont dans des endroits bien cachés, tout cela par équipe. Et donc, la première des choses, c'est la gestion de l'équipe même, et de travailler sur des consignes qui sont données. Et après ça, ils font leur journée. Mais après la journée, ils ont aussi d'autres surprises, on va dire comme ça. Ça ne finit pas après le repas ou quoi, non. Ça continue toujours. Ils sont soumis à un stress. Pour certains, ça peut être extrême parfois, mais pour rester dans cette ambiance de formation et de formation sur quelque chose, enfin, pour pouvoir répondre à quelque chose qui va vraiment arriver plus tard. Gabriel et toute l'équipe reçoivent les gens et il y a une des dernières formations qui avait été faite, par exemple, a dû être arrêtée parce que là, dans cette simulation, on a vraiment eu la mauvaise surprise parce que là, c'était vraiment une mauvaise surprise, c'était au Liban.
1: Ah oui,
2: d'avoir
1: en effet.
2: Une vraie
1: situation
2: d'urgence et de guerre. Et donc, voilà, ils ont dû rentrer assez rapidement. Et donc, on va leur apprendre, par exemple, il y a eu une inondation, quelle est l'équipe avec laquelle je vais travailler? Qu'est-ce que je vais mettre en place pour pouvoir répondre maintenant et dans une semaine, dans un mois? Et c'est toutes ces choses qu'ils mettent en place pendant ces formations. En fait, c'est que vous voyez, quand on demande de l'aide en cas d'inondation et qu'on vous dit, attention, vous avez entendu qu'il y a eu une catastrophe à tel endroit, s'il vous plaît, donnez. Ça, c'est vraiment l'aide d'urgence. Et on va vous vous demander en ce moment-là pour constituer de fonds qui vont être gérés pour la suite. Et là, par exemple, on va dire, OK, il y a eu, je ne sais pas moi, un tremblement de terre, une inondation. Qu'est-ce qui est le mieux pour les gens? Est-ce qu'on va leur donner de faire une distribution de nourriture, de ce que nous avons reçu, et on donne à chacun, on va dire, la même chose? Ou alors, on va donner la possibilité de faire des chèques, des bons d'achat, et on va donner des bons d'achat qui vont permettre aux familles d'aller acheter elles-mêmes ce dont elles ont besoin. Et dans cette collaboration entre notre bureau et les bureaux européens et toutes ces formations, il y a des collaborations qui nous soucient entre certains pays. Il y a eu quelque temps, je pense 3 ans, je ne vais pas trop m'avancer, mais il y a eu un tremblement de terre au Maroc.
1: Oui.
2: Et là, ben, notre bureau, Gabriel, est parti. Le bureau espagnol était le plus proche et aidait aussi.
1: Donc le bureau d'ADRA Europe.
2: D'ADRA Europe, oui, a été avec le bureau d'ADRA Espagne pour voir ce qu'il y avait lieu de faire. Et en accord avec la municipalité, bon, évidemment, il y a eu les premiers secours, donc couverture, etc., parce que c'était une période où il faisait un peu froid. Mais après, on a vu que l'aide que ADRA pouvait apporter, qui était efficace, c'était de construire des petites maisons, juste pour répondre à l'urgence d'être dans un abri pendant ce moment-là. Ça a été une collaboration et elle a été mise en place rapidement entre notre bureau et le bureau espagnol.
1: Donc ça, c'est un exemple de réponse à une situation d'urgence, une réponse rapide.
2: Et là, la personne qui était formée à l'urgence de la réponse rapide, c'était Gabriel, donc qui venait de notre bureau. Il y a eu aussi une situation en Pologne. Au début de la guerre d'Ukraine, il y a eu, au tout début, beaucoup de réfugiés qui sont arrivés dans certains pays, donc Roumanie, Pologne, Slovaquie et Hongrie. Et pour le bureau polonais, pour pouvoir répondre à cet afflux, ben, ils ont dû engager des personnes. Et ça fait vraiment augmenter leur nombre de ressources humaines. Et pour gérer ça, ben, le directeur, s'il devait s'occuper de la crise, ne pouvait pas parce qu'il devait s'occuper de toutes ces nouvelles personnes. Et
1: donc ça a bouleversé sa propre organisation interne.
2: Exactement. Oui. Et donc là, on a fait appel à la Serbie, où il y avait quelqu'un qui avait été formé, donc le directeur, Igor, et puis Dragana, qui est responsable des programmes. Et ils sont partis les aider pendant quelques temps. Et ils ont vraiment mis en place, eux s'occupaient des ressources humaines et lui s'occupait plus de la partie de réponse et on va dire vraiment d'achat de matériel, acheminement, etc. On a aussi un autre exemple.
1: Il y a beaucoup d'exemples.
2: Oui, parce que je veux montrer. Enfin, les formations qui sont données, elles ont un but. Normalement, on les fait pour, par exemple, la Serbie, c'était en disant s'il y a quelque chose en Serbie, bah, je vais y répondre. Mais là, on a fait appel à lui pour un pays voisin.
1: Et puis, on se rend compte donc, que bah, finalement, il y a beaucoup de situations d'urgence aussi.
2: Exactement. Hein. Et nous sommes là en Europe. Donc, et c'est dans les 5 ans ici, c'est pas très, très éloigné dans le temps. Et en Slovénie, il y a eu des inondations il y a 2 ans. Et là, la directrice a demandé comment elle allait pouvoir s'organiser. Et ADRA Europe a mis en contact avec le directeur des Pays-Bas. Et donc, ils ont travaillé ensemble. Et lui aussi, en apportant vraiment l'apport technique pour les étapes de la gestion avec et la municipalité et les gens qui étaient touchés, et de voir comment on pouvait mettre ces choses en place. Et nous, on était très touchés parce que les personnes qui étaient là et qui vivaient vraiment ces situations, on a vu des vidéos, étaient juste contents d'avoir des gens qui venaient les aider à nettoyer, en fait. Elles ne s'attendaient pas à ça, elles sont complètement déboussolées parfois. Mais voilà, ils ont pris des personnes qui viennent les aider, et ça leur faisait du bien. Et donc, quand vous voyez des appels, s'il vous plaît, répondez-y. Il y a toute une démarche qui est là derrière. C'est vrai qu'on se dit parfois, ah, encore une urgence, encore ceci, encore cela. Mais cela permet alors de répondre immédiatement à un besoin pour des hommes et des femmes qui sont vraiment perdus, qui sont bouleversés, que ce soit malheureusement par des conflits ou une catastrophe naturelle qui a surgi. Donc voilà.
1: Merci beaucoup, Jackie Moubedi, d'avoir pris le temps de nous partager les coulisses hein, de l'action humanitaire menée par ADRA, mais aussi les défis auxquels vos équipes sont confrontées partout dans le monde, et Merci. Particulièrement en Europe. On retient, comme vous l'avez dit, que derrière chaque intervention d'urgence, il y a non seulement une organisation internationale, mais surtout une volonté de préserver la dignité humaine et d'apporter de l'espérance là où tout semble parfois perdu. Merci de nous avoir suivis dans Paroles solidaires et rappelons que chacun peut à son niveau soutenir ses actions de secours et de développement menées chaque jour sur le terrain par ADRA. On se retrouve très vite pour une nouvelle émission.
2: Merci Oscar.
1: À bientôt, merci, au revoir.

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1: Bonjour Daniela.
2: Bonjour Joël.
1: Nous avons laissé la semaine dernière Joseph dans une situation particulière puisqu'il est aux portes du pouvoir. Aux portes du pouvoir puisqu'il vient de rencontrer Pharaon, c'est-à-dire le roi, le grand roi d'Égypte qui règne sur un pays tellement riche, tellement puissant. Il y a eu des choses étranges déjà dans la vie de Joseph, des choses très marquantes. Et là, tout d'un coup, le voici en présence de Pharaon. Et en plus, avec un rôle, c'est qu'on commence à lui demander son avis. C'est le Pharaon qui lui demande ce qu'il pense de la situation. C'est un retournement de situation après tout ce que déjà a été vécu par Joseph, qui est fascinant.
2: Joseph, qui vient d'interpréter les songes que le Pharaon avait pendant la nuit, Joseph va lui conseiller de bâtir des villes où on va garder la récolte, des années où il y aurait une récolte abondante.
1: Oui, parce que le songe et l'explication, c'est qu'il y aura 7 années d'abondance et ensuite 7 années de famine.
2: Et là, Joseph commence déjà à planifier, à gérer la situation. Et il conseille, comme je l'ai dit, il conseille à Pharaon de bâtir des villes d'approvisionnement et aussi d'établir des commissaires sur tout le pays pour gérer cette récolte abondante. Et c'est là que le Pharaon a tout de suite l'idée de mettre Joseph comme chef du pays, c'est-à-dire comme chef sur tous ses commissaires. Il veut que Joseph soit celui qui s'occupe du pays, de la récolte et de la gestion de ces années abondantes.
1: Il faut dire que ce qui est fascinant dans cette histoire, c'est que cet Hébreu esclave qui sort de prison arrive auprès du Pharaon et non seulement explique le rêve, mais c'est Joseph qui donne la solution, qui dit voilà ce qu'il faudrait faire. Il faudrait que Pharaon cherche un homme intelligent et sage, qui lui donne l'autorité sur l'Égypte, et là il est en train de se nommer sans le dire et sans le savoir peut-être,
2: oui.
1: Qu'il accumule des vivres, qu'il fasse qu'il emmagasine des biens, etc. C'est lui qui donne la solution de ce qu'il faudrait faire pour gérer l'Égypte.
2: Oui.
1: C'est incroyable comme histoire, parce qu'on est dans l'absolue incompréhension. Nous qui voyons, quand on est en difficulté, qui avons du mal à rebondir quelquefois, là c'est un moment étrange où en face d'un esclave, Pharaon va accepter l'idée et les propositions de cet esclave.
2: Tout à fait, tout à fait. Et je peux m'imaginer que Joseph, qui a gardé ses principes, qui est resté fidèle à Dieu, représente quelqu'un devant lequel on sait que cette personne est digne de confiance. Et
1: oui.
2: Cette humilité, mais cette intelligence qui va de pair avec cette humilité est convaincante.
1: C'est un trait de chez Joseph. Hein. On a déjà vu plusieurs
2: oui.
1: fois cette notion de fidélité, de confiance qui dégage de sa personne.
2: Tout à fait. Et en fait, il se trouve devant un roi puissant, le Pharaon, mais quand même, il s'occupe de son pays, c'est-à-dire il est en terre étrangère, c'est pas son pays natal, c'est à l'étranger qu'il se trouve. Mais quand même, il va prendre soin de cette population, du Pharaon. C'est quelqu'un qui aime l'autre, c'est l'amour de l'autre qui le pousse. Et je pense qu'on remarque quelqu'un qui est sincère et qui est là pour les autres, qui ne pense pas seulement à lui, mais qui a ce réflexe de penser pour l'autre, de vouloir le bien de l'autre.
1: Et ça, on peut imaginer que c'est évidemment toute sa culture et toute sa confiance en Dieu, c'est tout l'amour qu'il a, qui lui a été inculqué par son éducation, par ses parents, et puis héritier de la promesse aussi. Enfin, tout cela fait partie du bagage qu'a construit Joseph, et cela se retrouve maintenant dans ses décisions quand il est face à Pharaon.
2: Tout à fait. D'où l'importance d'une éducation qui jette les bases, pour quelqu'un qui grandit. Et même lorsque l'enfant est séparé de ses parents, il a ses principes. Et là, il est vraiment quelqu'un qui sera apprécié.
1: Bien, alors voici maintenant donc Joseph qui a été mis promu. Alors on ne sait pas quel titre lui donner exactement. Quand on lit l'histoire de l'Égypte ancienne, on voit le titre de vizir, on voit le titre de premier ministre. Ça semble être cette part-là qui est réservée à Joseph. Il devient le deuxième du gouvernement, donc on va dire le bras droit du pharaon.
2: Tout à fait, et le texte dira au chapitre 41 du livre de la Genèse, au verset 43, que c'est ainsi que Pharaon lui donna le commandement de tout le pays d'Égypte. Là, il est vraiment au sommet de la hiérarchie politique.
1: Ce qui est aussi quand même troublant, c'est que cette explication que donne Joseph, après tout, il faut avoir confiance et foi dans ce qu'il annonce, puisque ça n'a pas eu lieu. Oui. Joseph est mis à la tête de ce pays parce qu'il a déclaré à Pharaon qu'il y allait avoir la famine, d'abord l'abondance, puis la famine, et qu'il fallait faire ci, qu'il fallait faire ça. Mais tout ça ne s'est pas vérifié. Et pourtant, il est mis Premier ministre. Ça, oui, c'est une chose qui, de la part de Pharaon, est une énorme marque de confiance.
2: Oui.
1: Et il devait se faire des ennemis aussi, Joseph, quand il faisait cela. Parce que les Égyptiens eux-mêmes, qui briguaient peut-être ce poste, ou bien quelqu'un qui a été évincé de ce poste, auraient pu avoir des envies de se venger.
2: Mais c'est clair, là, Joseph entre dans la vie de la cour, hein, et il y aura certainement des jalousies, des conflits à résoudre. Mais je pense, grâce à sa volonté de rester fidèle aux principes qu'il a, il pourra peut-être traverser cette vie à la cour d'une manière libre. C'est-à-dire, quand on ne place pas sa confiance en les hommes, quand on place sa confiance en Dieu, quand on reste fidèle à Dieu, on a une certaine liberté que d'autres n'ont pas. Et je pense que c'est quelque chose que Joseph a, parce qu'il est libre même en prison. Pour lui, c'est l'important de rester fidèle à Dieu. Il traverse ce trou noir, mais là, il en sort, et même à la cour, il reste fidèle à lui-même, à Dieu. Et ça nous montre un caractère inébranlable, parce que soit dans la pauvreté, soit dans la richesse, il reste le même, il reste sincère. Et je pense que ce sont les gens qui ont de tels principes qui réussissent, hein, qui réussissent dans la vie. Et même parce que la puissance, le pouvoir, c'est quand même une tentation énorme. Hein. Le pouvoir courant, on dit.
1: Oui, c'est vrai.
2: Et là, rester sincère, rester authentique, rester lui-même, c'est-à-dire dans une telle position, ça relève de miracle. Et Joseph croit en Dieu, il croit en un Dieu qui le sauve, c'est-à-dire qui reste à ses côtés et qui sera toujours son maître à lui. Et c'est pourquoi le pouvoir ne peut pas le corrompre.
1: Donc ça, c'est l'enseignement de cette première partie de l'histoire de Joseph, c'est que la fidélité, l'intégrité, ce sont les marques d'un enfant de Dieu, et que c'est à cela qu'on a reconnu que les qualités de Joseph venaient directement de sa croyance et de son appartenance et de son envie de suivre l'enseignement de sa foi et de l'enseignement de Dieu.
2: Tout à fait, tout à fait.
1: Alors nous arrivons maintenant à un moment où ça y est, cela se réalise. C'est-à-dire que dans un premier temps, donc, Joseph a emmagasiné des biens, des richesses. Pendant 7 années de suite, la terre a produit, le Nil a coulé, a produit des récoltes en abondance.
2: Oui.
1: Arrivent ensuite les années les plus difficiles. Alors c'est là où, tant qu'on est dans l'abondance, on peut se dire, bon, ben, pour l'instant tout va bien, mais tout est très positif. Tout d'un coup arrivent les années difficiles. Alors, dans les années difficiles, il faut refaire le partage, il faut commencer à gérer cela autrement. Mais il va y avoir une conséquence, c'est que la famine ne touche pas seulement l'Égypte.
2: Exactement, parce que la famine touche toute la région. Et la famine touche également la famille de Joseph qui est restée au Canaan.
1: Donc c'est Jacob et ses frères.
2: Exactement. Mais Joseph a perdu le contact avec sa famille, bien sûr. Il n'est pas au courant, mais il sait quand même que toute la région...
1: Oui.
2: est touché par cette famine, et c'est une famine grave. Mais comme il a fait des provisions, comme il a bâti des villes où on a gardé cette récolte abondante, il peut donner
1: à d'autres personnes.
2: C'est-à-dire, tous les Égyptiens viennent pour acheter du grain,
1: oui.
2: Mais c'est-à-dire, on sait dans cette région que l'Égypte n'est pas forcément touché par cette famine, parce
1: oui.
2: qu'il y a il y avait Joseph, oui. Et tout le monde vient pour acheter du grain en Égypte. C'est-à-dire, il y a vraiment un mouvement. C'est-à-dire, tout le monde vient pour voilà, acheter de quoi se nourrir.
1: Et de nouveau, il faut avoir beaucoup de sagesse et d'intuition et savoir bien gérer les choses. Parce que si on se met à nourrir, en plus du peuple égyptien, tous ceux qui viennent aux portes, et j'imagine qu'il va y avoir des difficultés pour faire une bonne gestion. Mais là, toujours, la sagesse de Joseph fait miracle et c'est toujours bien réparti.
2: Oui, et là, on va voir que la famille de Jacob est gravement touchée par la crise parce qu'il y a quand même 11 frères avec leur famille, avec Jacob. Il y a quand même une grande famille qui doit être nourrie. Et on va voir ce que Jacob, le père, décidera.
1: Eh bien, nous donnons rendez-vous à nos auditeurs la semaine prochaine, Daniela, pour étudier cela et pour voir quelles ont été les solutions que Dieu a appliquées par l'intermédiaire de ses serviteurs, de Jacob et puis de Joseph qui est maintenant à la cour d'Égypte. Merci Daniela.
2: Je vous en prie.

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0: réflexion. Et aujourd'hui, c'est dans le livre de Galates, au chapitre 1, au verset 11 et 12, que vous nous invitez à nous arrêter. Les Galates, c'est une lettre qui a été écrite par l'apôtre Paul, justement aux Galates, qui se trouve dans une partie de l'Asie.
1: Oui, nous situons quelques dizaines d'années après la mort et la résurrection du Christ. Et c'est la naissance de l'Église. Paul voyage, parle d'une bonne nouvelle et les gens reçoivent cette bonne nouvelle et ensemble vont adorer Dieu différemment. Et on va appeler ça l'Église. Là, Paul a continué son voyage, donc il écrit aux Galates pour régler quelques problèmes. Il rappelle des choses et je voudrais vous lire les versets 11 et 12.
0: On vous écoute.
1: Chapitre 1. Et Paul nous dit, enfin dit aux Galates et donc à nous aussi, puisque nous lisons, « Je vous le certifie, mes frères, la bonne nouvelle que j'ai annoncée pour ma part n'est pas simplement humaine, car moi-même je ne l'ai pas reçue ni apprise d'un homme, mais par une révélation de Jésus-Christ. »
0: Alors il y a plusieurs choses, Père Péchou, dans ce passage. Tout d'abord, cela met en relief le fait que la bonne nouvelle ne serait pas le fruit de l'imagination de l'homme, mais c'est bien autre chose dont on parle.
1: Oui, vous dites ça, Oscar, parce que Paul écrit la bonne nouvelle qu'il a annoncée, elle n'est pas simplement humaine. En fait, elle n'a pas son origine, effectivement, dans l'homme. Peut-être pour comprendre un peu ce qui pousse Paul à repréciser ça, c'est connaître le parcours de Paul qui a été un peu tumultueux.
0: Oui, quel est-il ce parcours ?
1: Eh bien, en fait, avant d'être chrétien, de rencontrer Dieu vraiment comme il le devait, il faisait partie des docteurs de la loi juif et il persécutait les chrétiens. Et ça allait assez loin puisqu'il emprisonnait, il pourchassait des chrétiens et parfois certains étaient tués. Et il y a un fameux texte de la Bible du Nouveau Testament, après la mort d'Étienne, qui nous dit que Paul approuvait le meurtre d'Étienne. Alors, il se convertit parce qu'il va faire une rencontre très personnelle avec Jésus-Christ. Mais c'est pas forcément facile pour lui d'avoir sa place parce qu'il est poursuivi un peu par son passé. Et donc là, dans ce passage, il commence par dire, voilà, je vous certifie, dans le sens où je veux vraiment vous faire connaître quelque chose qui est vrai. C'est que ce que je vous transmets, cette bonne nouvelle, eh bien, elle vient pas de moi, parce que l'homme, ça peut être lui. Mais je l'ai reçu par une révélation de Jésus-Christ.
0: Alors, quand on parle de révélation, comment est-ce qu'on doit comprendre ça ? Une révélation, c'est quelque chose qui nous arrive comme ça ? D'où ça vient ? Comment ça se passe ?
1: Alors, tout ce que vous dites est vrai. Le sens premier du mot, c'est dévoilement. C'est-à-dire qu'on ôte le voile de quelque chose de caché pour le connaître. Et Paul nous dit dans ce texte, j'ai reçu cette bonne nouvelle. Alors, la bonne nouvelle, pardon, au passage, eh bien, c'est Dieu est vivant. Et présenté à travers la personne du Christ, tel qu'il est vraiment un Dieu d'amour, un Dieu de pardon, de compassion, un Dieu très proche de nous en fait. C'est ça la bonne nouvelle, autant qu'on puisse la résumer en quelques mots.
0: Et donc ça, il nous explique qu'il n'a pas pu l'inventer.
1: Il n'a pas pu l'inventer, ça ne vient pas de lui. Une révélation de Jésus-Christ. Mmh. Je m'intéresse et je m'arrête là-dessus parce que la façon la plus simple peut-être de comprendre ça, c'est une révélation que Jésus lui a donnée. J'ai reçu une révélation de Jésus-Christ. Si on comprend ça comme ça, et on peut le comprendre comme ça, et bien, qu'est-ce que Jésus-Christ a pu révéler ? Peut-être une doctrine, peut-être des enseignements. Mais Paul continue sa lettre, et vraiment, juste après, là, je vous avais lu les versets 11 et 12, mais au verset 15 et 16, Paul dit « Quand il a plu à Dieu le Père de révéler en moi son Fils. » Et on voit en fait que la révélation, ce n'est pas une révélation qui vient de Jésus-Christ, mais aussi, et peut-être surtout dans notre passage, une révélation du Père sur le Fils. Pourquoi j'insiste sur cette différence ? Parce que du coup, la révélation, ce n'est pas une doctrine que donne Jésus, mais c'est Jésus qui est la révélation. En fait, Dieu le Père, pour que nous puissions comprendre qui il est, nous révèle, nous dévoile son Fils. Et nous savons, par la Bible, que ce Fils vient vivre parmi nous. Vous savez, on peut connaître une doctrine par cœur, on peut même l'enseigner sans croire en fait. Et c'est le danger de limiter ce qu'on appelle la religion ou une croyance à simplement la connaissance de doctrines, de choses à faire et à ne pas faire, à une loi. Eh bien, Paul va beaucoup plus loin que ça puisqu'il nous dit, et c'est une invitation qu'il nous fait à vivre la même chose, connaître Dieu, c'est connaître le Christ en fait. Alors aujourd'hui, comment le connaître ? Eh bien, la Bible et particulièrement le Nouveau Testament nous relate la présence du Christ parmi nous pendant son ministère et ensuite sa présence en esprit à travers l'Église. Et c'est, je me répète, une invitation qui est faite à chaque auditeur à rencontrer ce Christ pour vivre une relation personnelle avec Dieu parce que c'est vraiment en tant que Père ce que Dieu

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Bonjour, eh bien nous sommes en compagnie, vous l'avez entendu, d'Amadou et Mariam avec, des bons sentiments. Moi j'aime bien les bons sentiments, bon, pas que, mais j'aime bien aussi. Alors nous sommes en compagnie de ce couple très amoureux et puis toujours très optimiste, très positif, et bon, ça fait pas de mal. Donc là c'était un ancien album qui s'appelait Bamako, Dimanche à Bamako, et un autre album qui s'appelle Welcome to Mali, dont on va écouter beaucoup de chansons.

Alors avec Welcome to Mali, Amadou et Mariam, eh bien, ils voulaient aussi, c'était un peu un coup de gueule, on va dire, un coup de gueule, parce qu'il n'y a pas que la guerre et la pauvreté en Afrique, il y a aussi la fête, la joie, l'humanité et la solidarité.

Alors, j'avais dit que l'Afrique, eh bien, c'était la fête, la joie, l'humanité, la solidarité. J'avais oublié l'amour, et l'amour entre Amadou et Mariam, c'est toujours très émouvant. Et puis, eh bien, bien entendu, il y a aussi la politique.

Et que diriez-vous si on terminait, eh bien, avec la fête au village, par exemple? Allez, à la semaine prochaine.

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3: Je suis à l'abbaye de Montivilliers, ou plutôt dans le réfectoire gothique de l'abbaye de Montivilliers, près du Havre, où je vais visiter en compagnie des artistes, ou plutôt de deux des trois artistes, une exposition de peintures et de sculptures et d'installations et de plein de surprises. Alors, notre première invitée, eh bien, c'est Diane Guéniaud.
4: Bonjour.
3: Et son père, Yves Guéniaud, dit Vandy.
5: Bonjour.
3: Et puis, il y a aussi votre père et grand-père. Et nous allons parler de ses œuvres. Il est décédé il y a déjà quelques années, mais vous exposez ses œuvres conjointement aux vôtres. Trois générations d'artistes, ça fait quoi, Diane ?
4: En tout cas, c'est un beau projet à essayer de réunir ces trois artistes et surtout trois époques différentes. Voilà, je trouvais que c'était aussi un peu un challenge d'essayer d'amener des choses qui sont plus de l'art contemporain, de l'installation, avec des toiles aussi de deux époques différentes. C'est pas quelque chose qu'on voit souvent et donc en fait, je trouvais ça assez intéressant de se mettre au défi et d'ouvrir le regard, voir les connexions. Donc c'est plutôt un beau moment et un beau challenge.
3: Est-ce que vous vous êtes bien entendus tous les deux ? Est-ce qu'il y a des frictions ? Parce que les artistes, quand même, des fois...
5: Non, pas trop, non, ça va.
3: Est-ce que vous êtes fier, Yves, d'avoir votre
5: On est
3: fier
5: parce que c'est une première. C'est une première, quand même, de faire une expo comme ça, intergénérationnelle. Moi, j'exposais avec mon père il y a 50 ans. Mais depuis, je n'ai pas fait d'autres expos. Enfin oui, on a exposé aussi dans les années 80 ensemble avec mon père et dans d'autres artistes. Mais c'est vrai qu'avec Diane, c'est une première déjà, enfin c'est une grande première.
3: Alors Diane et Yves, on va se promener dans l'expo. Et pour ceux qui pourront venir se déplacer, ils auront déjà vu un petit peu radiophoniquement les œuvres. Et puis pour les autres, on va décrire quand même un petit peu, parce qu'il y en a qui ne pourront pas forcément se déplacer.
4: Très bien.
3: Peut-être qu'on pourrait commencer par ces vases qui sont là au centre. C'est vous, Diane ?
4: Oui. Alors là, en fait, c'est le premier espace qu'on a pensé un peu comme la galerie de portraits. Le portrait aussi, l'idée de la famille un peu, de ramener un peu ces portraits des personnes voilà, qui ça peut être que l'exposition parle aussi de transmission, d'héritage familial. Donc moi j'ai voulu répondre à ces toiles avec des vases que j'avais réalisés en silicone. Donc ce sont des vases mous, des vases malléables qui d'ailleurs en plus prennent une forme, se figent un peu avec le temps. Donc certains tombent et se figent dans leur chute. Et c'est des vases avec des visages. Donc il y avait vraiment l'idée un peu de sorte de masque, vase-masque, et aussi un peu l'idée des porte-voix. Donc en fait, moi je travaille beaucoup avec des pièces qui sont toujours des contenants. Donc il y a toujours un trou en général quelque part. Et en fait, ça parle aussi de comment on habite. Donc en fait, comment on habite son identité, comment on habite aussi son corps. Donc là, il y a vraiment l'idée du visage de la personne, comment on habite notre identité, quoi.
3: Diane Guéniaud, quel est l'héritage dont vous parliez, si vous deviez le qualifier en trois ou quatre mots ?
4: L'héritage, je pense que ça vient plutôt d'une ouverture, en tout cas à la culture. C'est ça, je pense qu'en fait, moi, j'ai un héritage culturel.
3: Vous êtes tombée dedans quand
4: vous étiez petite. Oui, voilà, et c'est ça. Et en fait, c'est vrai que j'ai eu la chance d'avoir eu un héritage culturel, en tout cas une transmission culturelle. Peut-être après, j'ai lâché des bouts et je me suis fait mon propre parcours. Mais c'est vrai que voilà, tout le monde n'a pas forcément ça à la maison. Donc c'est surtout de ça dont je parlerai. De voir des gens aussi autour de nous faire des choses qui nous invitent à faire des choses aussi nous-mêmes.
3: Yves Guéniaud, vous avez aussi la possibilité de parler de l'héritage.
5: Oui,
3: Vandy,
5: moi,
3: vous avez la possibilité.
5: Je suis tombé dedans dès ma naissance, on va dire, puisque mon père avait son atelier, voilà, il peignait beaucoup, il dessinait beaucoup, il nous emmenait effectivement dans les musées, voilà. Et donc on était dedans dans ce bain de peinture et de culture.
3: Ici, on est très très bien installé puisque on a les vases de Diane derrière. Ici à droite, on a une œuvre de vous, Vandy, et ici à gauche, un portrait.
5: L'autoportrait de mon père par lui-même et mon autoportrait en gouache. Voilà.
3: J'aimerais que vous puissiez décrire d'abord celui-ci et puis ensuite les deux autres.
5: Alors ça correspond à, j'irai par mes débuts puisque c'est 1974. Et donc, c'est le portrait de Maïtena qui avait posé avec une robe particulièrement colorée. Et donc,
3: votre palette est très colorée de toute façon.
5: Oui, j'étais déjà dans cette dimension colorée. J'avais eu le prix Friesse à Paris en 73, donc ça se correspond. Un an après, j'avais été un peu reconnu par les artistes parisiens de ce qu'on appelle les peintres de la réalité poétique. Donc je cite toujours Cavaillès, Le Gueux, des gens Saboureau, Plançon, Caillard. Et voilà, tous ces gens-là étaient dans cette mouvance-là, on va dire. Limouze aussi, qui était président du Centre d'automne de Paris. Voilà, que j'ai
3: rencontré.
5: Alors,
3: on va revenir plutôt ici, à aujourd'hui, devant ces œuvres-là. Cet autoportrait que vous avez fait, il date de quand ?
5: Ah ben ça date d'une expo que j'ai faite à l'Espace Claude Monet, en 1992.
3: Donc, il a quand même 30 ans. C'est plutôt une rétrospective, qu'on va voir.
5: Il a 34 ans, exactement. Et donc, on avait fait une super expo de portraits à Claude Monet. Il y avait attiré un monde fou, hein, qui était vraiment extraordinaire. J'ai une vidéo là-dessus, d'ailleurs, que je n'ai jamais édité, mais qu'il faut que je fasse éditer.
3: Alors, on va revenir à Diane. Diane, est-ce que c'est vraiment votre grand-père ? Est-ce que vous le reconnaissez ?
6: Oui, oui.
3: Même
6: oui.
3: Si vous ne l'avez pas connu si jeune.
6: Non, mais ça, c'est exactement à quoi il ressemblait. Ouais, ouais, complètement.
3: Ici, c'est une facture qui est évidemment plus ancienne, quoique extrêmement moderne. Il y a une touche qui est vraiment moderne. Il date de quand, ce portrait-là, Yves ?
5: Bon, je dirais des années 90. Il avait quoi ? Il avait 60... oui, la soixantaine, je dirais, oui. Alors, 85, 90. Mais alors là, on voit justement que c'était un disciple, un peu, alors, ses grandes idoles, c'était Degas. Il y avait le portrait de Chardin dans son atelier. Donc, Chardin, il y avait Degas, il y avait Ingres. Donc, des gens qui étaient quand même des spécialistes du dessin. Et donc, voilà, des grands dessinateurs.
3: Alors, on continue avec peut-être cette œuvre-là. Yves, nous arrivons, ou plutôt Vendie, nous arrivons devant cette œuvre qui est avec toutes sortes de portraits. Racontez-nous.
5: C'est une œuvre un peu synthétique où j'ai voulu représenter mes deux premiers enfants, c'est-à-dire Maïlis et Alexandre, avec des espèces des mots, des signes aussi kabbalistiques, compas...
3: Pourquoi c'est kabbalistique, le compas ?
5: C'est des choses un peu maçonniques, on va dire. Voilà, maçonniques. Et alors, le symbole de la balance... qui est.
3: Et il y a la vanité derrière, là, au fond. Un crâne.
5: Il y a un crâne, c'est-à-dire la confrontation au temps qui passe. Voilà, et
3: derrière, vanitas, vanitatum.
5: Voilà, et puis oui, c'est un peu une vanité, comme j'en ai vu chez d'autres artistes. Et donc là, un peintre, et le bord de mer, c'est un mélange, voilà. La planisphère aussi, un livre qui représente peut-être la Bible, ou voilà, un livre de connaissances.
3: Et l'artiste qui est là, au centre, ou le personnage, il a quoi dans les mains, cette espèce de pointe ?
5: Alors, il a un diamant, voilà, il a un diamant. C'est-à-dire que c'est un symbole géométrique platonicien, on va dire, hein, fondamental, c'est-à-dire deux pyramides inversées, c'est ce qu'on appelle l'octaèdre. Et donc ça, c'est un symbole d'art, on va dire. Tous les artistes ont connu ce symbole, en tout cas. Voilà. Donc, je ne sais pas pourquoi j'ai fait ça, c'est venu comme ça.
3: Ici, Véro au ruban, c'est votre épouse.
5: Oui, Véronique, femme du lac.
3: Elle donc a posé pour vous, c'est
5: votre
3: photo.
5: Elle a posé.
3: Elle a l'air déterminée, on reconnaît bien son regard.
5: Oui, tout à fait concentrée, rayonnante, un peu athlétique, on va dire. Donc, ça exprime une puissance. Voilà.
3: Diane, vous avez une ressemblance avec votre mère, avec votre père aussi d'ailleurs. Est-ce que vos parents vous servent de modèle de temps en temps ?
6: Oui, de temps en temps, oui, complètement.
3: Emmenez-nous, on vous suit, emmenez-nous vers une œuvre que vous avez réalisée. Et, oui, là voilà Diane, effectivement. Je vous suis, allons-y. Marchons dans l'exposition. Et puis, on s'arrête devant l'œuvre que vous voulez.
6: Et bien, donc, en fait, on avait proposé de... Donc, les vases aussi étaient un lien entre les portraits. Et puis, après, on arrivait, en fait, dans une partie qui était plutôt les bouquets, les vases aussi. Donc, c'était aussi une manière de faire lien. Parce que moi, en fait, c'est ça qui m'a vraiment aussi questionnée pour cette exposition, c'était de faire lien. Voilà, c'était de trouver des échos, des résonances, et donc raconter aussi un peu une histoire comme ça à travers les œuvres.
3: C'est ce qui se passe d'ailleurs, puisque depuis le début, et ensuite on va aller là-haut, puisque le reste de l'exposition est au premier étage, il y a une sorte de voyage que vous nous proposez.
6: Voilà, donc là, en fait, encore une fois, on peut retrouver un de mes vases mous, qui a justement, encore une fois, qui s'est adossé contre le socle et qui résonne avec deux tableaux de bouquets et de fleurs de Claude Guéniou. Voilà, exactement. En face aussi, une très belle toile de l'atelier que je trouve magnifique, de Claude Guéniou aussi. Et en fait, à l'arrière, je crois qu'on a des bouquets de Vandy. En tout cas, on a encore du Claude Guéniou et ici on a encore des fleurs, voilà, très colorées. Moi, c'est vrai que j'ai beaucoup aussi gardé la couleur dans mon travail que sûrement mon père m'a fait aussi découvrir.
3: Et comment c'était quand vous étiez petite, avec votre père artiste, évidemment.
6: Je pouvais, je dessinais, j'étais encouragée à dessiner, mais il dessinait aussi avec moi d'ailleurs, et on faisait aussi beaucoup d'argile, de sculpture. Mes activités, ça tournait beaucoup autour de ça quand même. Beaucoup.
3: Vous saviez que vous vouliez déjà devenir artiste quand vous étiez petite ?
6: Non, je voulais devenir styliste. Voilà.
3: Bon, alors vous êtes presque devenue styliste si on se téléporte là-haut.
6: Oui, après je ne les considère pas, je les considère comme des sculptures, oui. des sculptures molles, encore une fois, toujours le mou, c'est marrant. Mais oui, en effet, j'ai fait des études de stylisme et je me suis tournée après de manière autodidacte, je considère, vers l'art visuel, où j'ai appris un peu par moi-même à trouver mon univers, quoi, qui découlait beaucoup des vêtements aussi. Mais en tout cas, ouais, voilà, ce côté de la couleur qui me plaît beaucoup, j'aime beaucoup cette toile aussi.
3: Cette toile, elle a un petit côté pointilliste, Vandy, avec beaucoup de matière, c'est évidemment de l'huile, c'est un très grand format. Vous savez ce que demandent habituellement les visiteurs, c'est combien de temps vous avez mis pour faire ça.
7: Et je donc la question. Le temps. Justement, j'ai écrit dans la publication de la petite revue de Montivier, comme quoi l'artiste, lui, finalement, le temps nous plie, l'art nous aide à déplier le temps qui nous domine, en fait, qui nous plie. Hein. Et puis ensuite, l'artiste le replie à sa manière. Donc c'est vrai que moi, le temps, finalement, ça compte pas, justement, dans une œuvre d'art. On peut y passer 3 heures, on peut y passer 3 jours, on peut y passer 3 mois. Donc le temps n'est pas important. Et c'est ça l'intérêt de l'art, pour moi, c'est de prendre le temps, finalement. Mais le temps de l'artiste, qui a pris le temps.
3: C'est une méditation ?
7: Oui, c'est une méditation, tout à fait. Et donc, on n'en sort pas de cette méditation. On peut y rester des heures à regarder un truc comme ça.
3: Et puis, en plus, il y a des tas de choses à voir. Qu'on y passe n'a pas vraiment d'intérêt, puisque lorsque vous avez une sorte de fulgurance pour peindre, ça peut être extraordinairement réussi. Alors que si vous y passez 3 mois ou 3 ans, ça peut être laborieux et se sentir. Oui, donc, du coup, le temps n'a pas vraiment d'importance.
7: Il n'y a pas de temps, finalement. Il n'y a pas de temps.
6: Après, il y a aussi le temps. Le temps n'est pas que quand on fait. Il y a aussi tout le temps de la réflexion, le temps de la recherche, le temps de ce qui macère un peu, ce qui mature à l'intérieur de nous, ce qui n'est pas forcément le temps au travail.
3: Et voilà. Donc du coup, quand le visiteur pose la question « combien de temps ?», est-ce que c'est le temps où le pinceau touche la toile ? Ou est-ce que c'est le temps où on regarde les choses ? Ou est-ce que c'est un ensemble ? Et même le soir, quand on dîne, eh bien, on est encore dans sa toile et on est encore dans sa création, dans ses œuvres molles. D'ailleurs, les œuvres molles, ça me fait penser à quelqu'un.
6: Nathalie, oui.
7: Salvador.
3: Est-ce que vous avez été inspirée par cet artiste ?
6: Non. J'aime beaucoup ces toiles des œuvres, enfin des montres molles, etc. Ces toiles-là, je les aime beaucoup. Quoique, peut-être, il y a une pièce en haut qui pourrait faire penser aussi à une sorte de créature.

0: Alors, continuons encore un petit moment avant de monter au premier étage. Et ici, nous avons, on dirait du verre, Diane. Qu'est-ce que c'est ?
1: C'est de la résine, résine colorée.
0: Ça, c'est dur, c'est pas mou, ça.
1: Non, ça, mais ça fait comme si c'était mou. Parce que ça fait comme si c'était en train de choir
0: de fondre.
1: Aussi.
0: Et c'est posé sur des plaques de mousse que vous avez bombées pour que ce soit exactement dans le ton.
1: Oui, parce que moi, je travaille beaucoup la couleur. Mais alors, pour le coup, je travaille la couleur en dégradé. Parce que je travaille beaucoup autour des thématiques de la métamorphose, de la transformation, du temps aussi. On peut voir un peu là, avec des choses qui sont des restes de métamorphose, des choses qui vont durer dans le temps un peu comme des fossiles, d'où aussi l'usage de la résine qui reste dans le temps. Et en même temps, voilà, enfin moi je l'appelle, ça s'appelle Les Survivances, c'est aussi beaucoup tiré d'un livre de Georges Huberman qui parle justement de cette idée de survivance, donc des vêtements, des objets qu'on laisse après la présence du corps, qui m'a beaucoup inspirée. Et donc on a décidé, donc les mousses c'est un peu comme des lits d'ailleurs, elles se reposent ou elles sont endormies, on ne sait pas trop. Et on a décidé de les présenter devant des toiles qui représentent des nus allongés, pour justement cette idée du corps allongé, du corps chu, du corps relâché, en même temps peut-être sur les mousses, sur des lits, sur des serviettes, dans l'herbe. Donc il y a vraiment cette idée de position allongée.
0: Vandy, vous faites poser des modèles ici pour nus
2: Tout à fait, dans des cadres différents, variés, intérieurs, extérieurs.
0: Comme ce que les peintres ont toujours fait, vous êtes dans la tradition absolue, mais avec une touche très vigoureuse, très moderne.
2: Tradition de la nature, du goût de la nature.
0: Ici, on voit un personnage, une jeune femme un peu alanguie, avec son chapeau derrière. Elle est nue et elle est dans un paysage, on imagine un paysage, très coloré.
2: Un paysage à l'ombre, en été, c'est la sieste au soleil, l'été.
0: Alors, on va peut-être faire le tour là derrière, parce que ici, là, il y a un diptyque que je trouve très intéressant avec des tulipes qui sont un peu alanguies. Et là aussi, on a une référence à l'histoire de l'art et au fait que la tulipe, c'est la fleur qui illustre la vanité avec le temps qui passe.
2: La fleur qui se fane très vite, comme la rose d'ailleurs, la rose aussi, la rose aussi. Mais c'est vrai que les roses, c'est très inspirant, je trouve. C'est tellement beau, tellement beau. C'est tellement plein de la dynamique de la vie.
0: Vous habitez à Sainte-Adresse. Est-ce que ces roses-là sont dans votre jardin ?
2: Non, c'était pas chez moi, ça. C'était chez un copain. Ça a été fait sur nature, dans son jardin. Voilà.
0: Alors maintenant, je vous propose de monter, parce qu'évidemment, on n'aura pas le temps de parler de ces œuvres-là qui sont aussi très belles. Pareil, la sieste, ce sont des jeunes femmes habillées, pareil avec un chapeau de paille. Donc c'est intéressant de voir que vous reprenez l'un et l'autre les thèmes qui ont été travaillés auparavant, mais avec votre propre regard. Et nous voici arrivés au premier étage. Alors vous qui nous écoutez, surtout n'oubliez pas de monter au premier étage parce qu'il y a un grand espace ici avec la toiture en coque de bateau renversée. Diane, vous avez voulu avoir un écho avec cette toiture entre les robes molles qui sont accrochées ici et le tunnel qui est derrière. Racontez-nous.
1: Eh bien, en fait, on a décidé d'imaginer cet espace en plusieurs parties. Là, on se trouve dans la partie qu'on a voulu appeler un peu la partie des personnages. Donc pas, c'est pas comme les portraits du bas, c'est plutôt des personnages, donc des personnages forts. On a le clown, on a John Lennon d'ailleurs. On a des personnages
0: très... C'est votre père qui l'a peint,
1: exactement,
0: John Lennon,
1: oui.
0: Avec...

0: en fait, cette pièce s'appelle « Ce que je porte ». Et donc, elle, on va dire qu'elle résonne avec le bas aussi de l'exposition, avec les tableaux, les portraits de famille. Puisqu'en fait, c'est plein de photographies de ma famille, que j'ai travaillé au cyanotype, donc qui est une technique d'impression photographique assez ancienne où on utilise le soleil. Et il y en a qui sont passés un petit peu, et ça m'intéressait pour l'idée de la mémoire aussi qui se dégrade, l'idée du souvenir, et en fait l'idée de qu'est-ce qu'on porte à l'intérieur de soi, donc qu'est-ce qu'on transmet encore une fois, qui résonne avec le titre de l'exposition.
1: Et puis ici, je reconnais ces grandes tentures qu'on a déjà vues au MUMA, puisque vous avez exposé au MUMA dans la Grande Nef. Est-ce que ce sont exactement les mêmes, ou est-ce que vous avez été obligé de les recouper un peu pour qu'elles rentrent ?
0: Non, je ne coupe pas les œuvres pour le coup, mais je les ai roulées sur elle-même pour qu'elle puisse rentrer, parce qu'elles font le double de taille.
1: Ah oui, il me semblait bien, parce que la grande nef du MUMA, elle est beaucoup plus haute.
0: Ça permet aussi de pouvoir ponctuer, rythmer l'espace et d'amener aussi ce côté paysage et qui résonne complètement aussi avec les œuvres, les couleurs des œuvres, puisque là, on rentre dans une partie où en fait, on est plutôt dans les paysages de bord de mer qui sont travaillés autant par Claude Guéignoux que par Vandy de manière très différente, mais on est vraiment dans ces couleurs,
2: Les variations.
0: Exactement, c'est les variations, c'est ça.

0: On va pouvoir terminer par cette œuvre-là d'Étretat. Mais avant, j'aimerais qu'on aille se promener dans les paysages qui sont là. Vandy, qu'est-ce qui vous plaît le plus lorsque vous allez peindre? Est-ce que vous peignez d'abord en bord de mer, directement, ou est-ce que vous peignez de mémoire dans votre atelier?
1: Je prends des notes, je prends des aquarelles, des choses comme ça, puis après je travaille chez moi. Hein, ça, je ne travaille pas sur des 40 comme ça, c'est format assez grand, c'est fait
0: en atelier. Alors 40, on jargonne, hein, vous savez que les auditeurs, ils savent pas ce que c'est un 40.
1: 100 par 80, on va dire, voilà, en gros.
0: Et voilà. Ici, en écho avec une œuvre de votre père.
1: Très grande toile que j'aime beaucoup, qui évoque encore une fois la place du Havre, voilà, qu'on a bien connu, les cabanes, les enfants. Enfin voilà, ce qui nous a beaucoup inspiré, qui lui aussi était très inspiré par ça, puisqu'il dessinait tout le temps ses scénettes du bord de mer, voilà. Et là, la marée basse avec des vagues, etc. C'était son truc, il adorait ça.
0: Avec tous ces personnages qui sont en train de jouer,
1: ouais,
0: un petit chien.
1: Les petits chiens, les chiens, c'est superbe les chiens. Il y a toujours des petits chiens qui se baladent. C'est toujours sympa.
0: Ici, une œuvre très classique. Une huile sur toile avec juste un bord de mer, dans des
1: thés
0: assez bistres.
1: Ouais, c'était l'orage, un orage. Alors moi j'ai fait mes orages aussi là-bas qui sont derrière, beaucoup plus agressifs on va dire, mais lui c'est dans les nuances.
0: En fait, il y en a pour tous les goûts. C'est-à-dire qu'on peut venir ici en famille. Les plus jeunes auront beaucoup de plaisir à voir des choses très modernes de vous, Diane Guéniou. Les personnes qui aiment l'art contemporain vont trouver avec vous, Vandy, des œuvres très colorées, très jetées. Et puis les personnes qui aiment l'art plus classique vont se régaler devant les œuvres de votre père.
1: Mais il y aura toujours cette histoire de pliage, dépliage, repliage. Un thème très cher à M. Deleuze.

0: Gilles Deleuze, qui était considéré que l'art, c'était un pli. Effectivement, c'était nous plions la nature, nous essayons de la déplier aussi, tout ça pour dominer un peu le temps qui passe, ce temps qui nous domine, qui nous détruit. Et donc l'art est une solution aussi pour ralentir le temps, retrouver le temps, comme dirait Proust.
1: Alors, je vais vous donner à chacun 2 minutes au choix. Dites-moi où vous voulez m'emmener, où vous voulez emmener les auditeurs qui nous écoutent, avec ces 2 dernières minutes chacun pour conclure l'émission. Qu'est-ce qui vous ferait plaisir ? Alors voilà, ils savent pas trop parce que c'était pas prévu.
2: C'est-à-dire dans l'espace ou...
1: Oui, dans l'exposition.
2: Bah, moi, c'est vraiment cette pièce-là que je trouve...
1: Qui vous parle le plus.
2: Oui, parce que déjà, c'est la première fois qu'une exposition a lieu dans cette salle-là. Donc, on a la chance de pouvoir expérimenter quelque chose. Et je trouve que, oui, il y a un beau dialogue entre nos œuvres. Même la couleur de l'espace fonctionne avec les toiles. Donc, c'est ce que je propose.
1: Ici, effectivement, un rythme avec ces tentures, ces sculptures et ces chevalets qui sont posés là pour rythmer, effectivement, l'espace.
0: Oui, ça crée des espèces d'alcôves comme ça, où on peut prendre le temps.
1: Et voilà. En bas aussi, hein, les petites alvéoles.
0: L'aménagement est très, très sympathique, je trouve. Voilà.
1: Vous avez dû passer un temps fou à faire l'accrochage pour trouver l'espace. Parce que le rythme de l'accrochage donne tout l'esprit de l'exposition.
2: Complètement.
0: Il a fallu organiser les panneaux, effectivement, faire ces alvéoles, faire cette alternance entre les tentures, la verticalité de la salle, qui est quand même très très impressionnante au début. Donc je dis que c'est assez titanesque.
1: Qu'est-ce que vous pensez des œuvres de Diane ?
0: Moi, je trouve qu'elles sont très très inspirantes, voilà. Et oui, j'aime beaucoup son traitement des couleurs aussi. Et puis alors, il y a tout le côté conceptuel qui me parle beaucoup, voilà aussi.
1: Et vous, Diane, qu'est-ce que vous pensez du travail de votre père ?
2: Moi, j'aime beaucoup aussi. Quand j'étais plus jeune, je n'arrivais pas forcément à voir ce qui était peint, mais je voyais d'autres choses. Donc, je trouve qu'on peut imaginer plein de choses. Il y a vraiment, c'est un peu une porte sur l'imaginaire aussi. Et puis, les couleurs sont... moi, je travaille beaucoup aussi la couleur comme mon père. Je pense qu'elle communique une émotion, dans tous les cas. Au-delà même d'une compréhension ou de voir le figuratif, en fait, la couleur, elle va teinter déjà aussi, tout simplement, nos ressentis. Et donc ça, c'est quelque chose aussi que j'ai avec les œuvres de mon père.
1: De là où il est, Claude Guéniou nous regarde peut-être. Qu'est-ce qu'il dirait s'il pouvait vous dire un petit mot, là, frapper à la porte et venir ? Qu'est-ce qu'il viendrait vous dire ?
2: Je ne sais pas du tout.
0: À mon avis, il serait très content.
1: Il serait fier de vous,
0: oui.
1: De son fils. Et de sa petite fille.
0: Et oui.
1: Terminons cette exposition par l'œuvre ici d'Étretat, qui est emblématique, bien entendu, de notre région, avec un travail sur la lumière qui est remarquable. Il est probablement allé près de la petite chapelle.
0: Il
1: y a une vue plongeante avec, on voit tous ces personnages, tous ces petits baigneurs qui sont là. Et puis l'aiguille avec...
0: Il y a une profondeur, et cette profondeur aussi répond à la structure de Diane, le tripode, et où on a quasiment les mêmes formes que l'aiguille et l'aiguille creuse, enfin on appelle ça l'aiguille creuse, et puis la voûte là, d'Étretat. Il y a une correspondance qui se fait. C'est assez extraordinaire,
2: je pense. Parce qu'on ne l'avait pas planifié.
0: Oui, ça
1: s'est fait. Et en fait, c'est là quel héritage. C'est-à-dire que petit à petit, vous êtes imprégnés les uns et les autres de ce qu'ont fait votre prédécesseur ou vos prédécesseurs, Diane. Alors, merci beaucoup à vous de nous avoir reçus ici dans cette émission, dans cette abbaye de Montivilliers. L'exposition a lieu jusqu'au 30 août. Les horaires d'ouverture
0: 14h, 18h.
2: Du mercredi au dimanche.
0: Mercredi au dimanche. Mercredi
1: et l'entrée est libre et gratuite.
2: Voilà,
1: et il y fait bon.
0: Oui. Il y aura une vidéo sur Diane qui sera proposée en bas, dans l'entrée.
1: Très bien. Voilà. Eh bien, merci beaucoup et plein de succès à vous.
2: Merci.
0: Merci.
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1: Bonjour amis auditeurs. Aujourd'hui, je vais vous faire entendre 6 concertos pour instruments à cordes qui sont tout à fait dans le style italien de l'époque de Vivaldi, mais dont le compositeur a été difficile à identifier. Je vais donc vous raconter un peu leur histoire. Les premières éditions modernes des 6 concerti armonici ont été faites à partir d'un manuscrit du 19e siècle et indiquaient comme compositeur Giovanni Battista Pergolesi. Cependant, ces concertos étaient différents des autres œuvres connues de Pergolesi. Après la dernière guerre, on a retrouvé une gravure de ces concertos publiée vers 1740 par Carlo Ricciotti à La Haye. Ce compositeur italien, né en 1681 et mort à La Haye en 1756, fut dès lors considéré comme l'auteur des 6 concertos. Mais un examen plus attentif, en particulier de la lettre dédicacée au comte de Bentinck, contredisait cette hypothèse. Cette lettre, en effet, mentionnait comme en sous-entendu une main illustre comme auteur des 6 concertos. Il n'était guère probable que Ricciotti se soit désigné lui-même de la sorte. En cherchant à identifier cette main illustre, on a cité beaucoup de noms et même celui de Georg Friedrich Händel. C'est assez récemment que le musicologue anglo-saxon Albert Dunning a pu démontrer dans un important ouvrage de 210 pages que cette illustre main était celle d'un aristocrate néerlandais bien connu du comte de Bentinck, donc à qui il avait dédié ses concertos. Il s'agit donc du comte Unico Wilhelm van Wassenaer, qui était diplomate et apparemment compositeur. Donc, il était né dans son château à Twickel-Overijssel, en Hollande, le 2 novembre 1692. Et on le voit à 15 ans, il accompagne son père, qui est ambassadeur des Pays-Bas à la cour de Düsseldorf. Et puis, il est à La Haye. Ensuite, il étudie le droit à l'université de Leyde. Et à la mort de son père, il hérite du château et il entreprend un grand tour de l'Europe. Il visite Paris, Rome, Florence, Venise, Prague et Vienne. En 1723, il a alors 31 ans, il épouse Dodonea Lucia von Goslinga, une aristocrate de la Frisia, qui lui donne 3 fils. Il devient membre du ministère de la Marine et de la Compagnie des Indes orientales. Il fut ambassadeur à Paris en 1744 et à Cologne en 1746. Parce qu'il faisait partie de la noblesse, il semble qu'il ait préféré ne pas publier ses concertos sous son vrai nom. Enfin, la dispute à propos de l'appartenance de ses concertos se termine en 1979 lorsque on trouve le manuscrit des 6 concertos dans le château du comte à Zwickel en Hollande, sur lequel est écrite une introduction de sa main. Ce qui est curieux, elle est écrite en français. Alors je cite « Partition de mes concerts gravée par le sœur Ricciotti ». Donc Ricciotti n'était que le graveur, mais c'était lui le compositeur. C'est assez intéressant de voir tout ça. Vous allez donc entendre ces concertos qui ont fait couler beaucoup d'encre, mais vous verrez qu'ils sont vraiment magnifiques. Et je pense qu'il est regrettable que l'on n'ait pas d'autres musiques de ce curieux compositeur. En premier, vous entendrez le concerto numéro 4 en sol majeur, en 4 mouvements, puis le concerto numéro 2 en si bémol majeur, suivra le magnifique concerto numéro 5 en fa mineur, c'est le seul concerto en mineur d'ailleurs, avec vraiment un premier adagio magnifique, ils sont tous en 4 mouvements. Puis le concerto numéro 3 en La majeur et nous terminerons par le concerto numéro 1 en Sol majeur. Et c'est le Amsterdam Baroque Orchestra qui nous l'interprète et il est dirigé par Ton Koopman. Il est fait donc, tous ces concertos sont faits pour 4 violons, alto, violoncelle et basse continue.

0: Vous venez d'entendre les 6 concerti harmonici de Van Wassenaer et interprétés par le Amsterdam Baroque Orchestra dirigé par Ton Koopman. Au revoir et à notre prochaine émission.
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3: S'il nous arrive de perdre un billet de banque, alors nous allons chercher à le retrouver. C'est bien naturel. Comme il est naturel aussi que nous éprouvions du dépit et que nous nous fassions des soucis. Mais si la recherche est utile, soucis et dépit, eux, sont inutiles. Parce que de deux choses l'une, ou bien on retrouve le billet, ou bien il est perdu à jamais. Ce genre de dépit et de soucis comporte à longueur de journée agitation de l'esprit, gaspillage d'énergie qu'on entretient comme à plaisir, faute de savoir s'adapter à ce qui est et qu'on peut changer. Quand Jésus nous invite à porter le fardeau des autres et non seulement le nôtre, on rechigne et on proteste que le nôtre n'est déjà que trop pesant, alors qu'on pourrait fort bien répondre à ce désir dès lors qu'on renoncerait une bonne fois à traîner derrière soi ce bric-à-brac des inutilités qui nous encombrent et qui nous usent à lui tout seul.
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J'aime à présenter la musique de Haydn, ce compositeur pour qui le soleil était quotidien. On retrouve sous sa plume ici, dans un concerto en sol majeur, tous les rayons salvateurs. Avec un vivace assai, puis adagio ma non troppo, puis rondo presto, nous avons ici le second concerto composé pour le roi Ferdinand IV de Naples.

0: C'était le concerto numéro 2 en sol majeur, composé pour le roi Ferdinand IV de Naples, sous la plume de Joseph Haydn.
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1: Le piano sous la plume de George Gershwin dans quatre pièces interprétées par André Watts. Quatre pièces interprétées par André Watts.

0: André Watts.
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1: Une exposition en Pays d'Auge à Beaumont jusqu'en avril. La main et l'outil renaissance de l'église Saint-Sauveur. Exposition en extérieur, place de Verdun. Beaumont en Auge conserve la trace d'un prieuré de 1060 et d'une école royale militaire. Avec simplicité, l'exposition estivale en plein air est une découverte continue de l'église nouvellement restaurée. Par cette exposition ouverte à tous, souffle la renaissance d'un patrimoine qui demeure. L'exposition « La main et l'outil » propose une déambulation artistique rendant hommage au savoir-faire, à la matière et à la transmission. C'est jusqu'au mois d'octobre à Beaumont, en Pays d'Auge.

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2: Toute la féerie des danses espagnoles dans cette Alborada del Gracioso, extrait de Miroir. La composition, bien sûr, est de Maurice Ravel. Elle est interprétée ici par Alexandre Tarot.

0: C'était Alborada del Grazioso de Maurice Ravel avec l'interprétation absolument sublime de Alexandre Tarot.
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0: Franz Liszt. Oui, Franz Liszt envisage tout avec l'orchestre. Une vision grandiose de tous les timbres symphoniques. Et puis un beau jour, il a l'idée de transcrire ses partitions pour deux pianos. Aujourd'hui, on a une transcription de cette œuvre pour orgue et piano. Laurent Cabasso est au piano, Olivier Vernet à l'orgue, et nous entendons Prométhée.

0: Vous avez senti que les notes débordaient de votre poste, qu'elles venaient à vous avec un débordement incessant. C'est la musique de Franz Liszt, mais oui, mais oui. Et c'était Prométhée, poème symphonique transcrit pour piano et orgue avec Olivier Vernet à l'orgue et Laurent Cabasso au piano.
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1: Je vous invite à découvrir un enregistrement quasiment historique. En effet, nous allons entendre le violoncelliste André Navarra, accompagné par Charles Munch à la tête de l'association des concerts Robert Lamoureux. Donc un disque ancien, mais repris dans un CD, le charme du violoncelle, et nous découvrons le concerto numéro 1, opus 33, Allegro non troppo, de Camille Saint-Saëns.

0: C'était le premier mouvement Allegro non troppo du concerto numéro 1, opus 33 de Camille Saint-Saëns, avec à la tête des associations des concerts Robert Lamoureux, Charles Munch, accompagnant le célèbre André Navarra.
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0: Ami de la musique en général et du jazz en particulier, bonjour.
1: Le 11 juin dernier, Françoise Hardy nous quittait. Ce fut l'occasion pour son fils Thomas Dutronc de lui rendre un émouvant hommage. C'est imposé à moi une émission consacrée à Thomas Dutronc et au jazz.

0: sans armes, comme Sciences Po. Sans Sciences Po TV.
1: C'était comme un manouche sans guitare. Thomas Dutronc est né le 16 juin 1973. Très jeune et sous l'influence de ses parents, il est attiré par la musique, l'improvisation et particulièrement par la guitare. Ce titre, comme un manouche sans guitare, qui date du 30 octobre 2007, lui valut le disque d'or 2 mois après la sortie, la nomination aux 23e victoires de la musique et son premier passage à l'Olympia en novembre 2008.

C'était Minor Swing. Après son bac à 17 ans, puis un doc d'art plastique option cinéma, il découvre Django Reinhardt. Il fréquente alors beaucoup le marché opus de Saint-Ouen.

C'était Les Yeux Noirs avec Stokelo Rosenberg et Rocky Gressé à la guitare et Thomas Bramery à la basse. Thomas Dutronc fera quelques tentatives dans le cinéma, mais reste très proche de la musique manouche. Il écrit au passage Mademoiselle pour Henri Salvador.

C'était All For You de Tony Bennett avec des arrangements de Django Reinhardt. Thomas Dutronc travaille dans plusieurs directions, les musiques de films, les clubs de jazz, il passe à Jazz à Marcillac, il joue avec les Triplettes de Belleville et même avec les Enfoirés.

C'était la musique du film de Claude Lelouch, Un homme et une femme, avec Stacey Kent. Thomas Dutronc participe en 2010 à un album d'Imi Vrini et chante la musique corse. En 2011, un deuxième album, un troisième en 2015 et un quatrième en 2018. Avec le fidèle Pierre Blanchard au violon, presque toujours, et même Aurore Voilquet qui est passée par les Dixidès à Sainte-Adresse en 2020, Thomas Dutronc sort un autre album, Frenchie.

C'était Get Lucky de l'album Frenchie. Dans cet album, il reprend les chansons françaises. Et le voici par exemple avec Jeff Goldblum pour interpréter La Belle Vie. Merci à Jérôme et à la semaine prochaine.

Ce cri est celui de Tom Hanks, se retrouvant sur une île déserte du Pacifique après le crash de son avion dans Seul au monde, le beau film de Zemeckis. Robinson des temps modernes, il vivra dans l'isolement le plus total pendant 4 ans. Et d'ailleurs, nous dit l'étymologie, être isolé, c'est être comme une île, car c'est du latin insula, île, que vient le terme d'isolement. C'est donc de solitude que nous parlons aujourd'hui. Mais ce cri ne pourrait-il être celui de Descartes ? Descartes qui a en effet mené l'expérience de la solitude, probablement la plus aiguë en philosophie, à travers le solipsisme. Descartes aurait connu une île plus déserte que Robinson, aurait été plus seul que Robinson en perdant le monde lui-même. Écoutez donc l'aventure de Descartes qui, au XVIIe, s'embarqua dans les méditations métaphysiques à la recherche d'un fondement pour les sciences. Cette aventure pourrait d'ailleurs être la nôtre aussi, puisque le « je » employé par Descartes vaut pour nous également. Il a une portée universelle.

Ainsi que nous l'avons dit, ce qui motive Descartes est, je cite, « d'établir quelque chose de ferme et de constant dans les sciences ». C'est que jusqu'à présent, il avait reçu quantité de fausses opinions pour véritables. La recherche de ce fondement se fera par la méthode du doute, un doute volontaire, pour éprouver la solidité de ce qui peut prétendre au statut de certitude fondatrice. Or, il y a quelque chose dont on n'a jamais douté, qui nous a toujours paru évident et qui pourrait bien donc prétendre au statut de fondement, à savoir l'existence d'un monde extérieur à nous, un monde bien réel qui s'offre à nos sens. Mais Descartes, à travers deux arguments, met à mal cette première certitude. Écoutons-le énoncer le plus fort de ses arguments et succomber lui-même, malgré sa résistance, au doute. Combien de fois m'est-il arrivé de songer la nuit que j'étais en ce lieu, que j'étais habillé, que j'étais auprès du feu, quoique je fusse tout nu dedans mon lit. Mais il me semble bien à présent que ce n'est point avec des yeux endormis que je regarde ce papier, que cette tête que je remue n'est point assoupie, que c'est avec dessein et de propos délibérés que j'étends cette main et que je la sens. Ce qui arrive dans le sommeil ne semble point si clair ni si distinct que tout ceci. Mais en y pensant soigneusement, je me ressouviens d'avoir été souvent trompée lorsque je dormais par de semblables illusions. Et m'arrêtant sur cette pensée, je vois si manifestement qu'il n'y a point d'indice concluant, ni de marque assez certaine, par où l'on puisse distinguer nettement la veille d'avec le sommeil, que j'en suis tout étonnée, et mon étonnement est tel qu'il est presque capable de me persuader que je dors. Descartes se fonde ici sur la puissance même du rêve, qui tient à sa capacité de mimer la réalité, de nous donner l'illusion du réel. L'absence de critères sûrs pour distinguer la veille du sommeil introduit un doute dont il faut prendre acte. Supposons donc maintenant que nous sommes endormis, écrit Descartes. Autrement dit, que plus rien, plus personne n'existe, ni même notre corps. Descartes a fait le vide, et comme il le dit dans la deuxième méditation, s'est retrouvé comme dans une eau très profonde. Mais au fond de cette eau du doute, quelque chose résiste. Moi, qui suis en train de douter, j'existe nécessairement. C'est le fameux cogito que nous pouvons reprendre à notre compte. Je cite. Il faut conclure et tenir pour constant que cette proposition « je suis, j'existe » est nécessairement vraie toutes les fois que je la prononce ou la conçoit en mon esprit. Rappelons toutefois que cette existence est désincarnée. Le corps, notre corps, ayant lui-même été emporté par l'argument du rêve. Descartes définit ce « je » comme chose pensante, et c'est ici précisément que l'on atteint ce fameux solipsisme dont nous avons parlé au début. Un terme qui n'est d'ailleurs pas de Descartes. Alors, en quoi consiste le solipsisme? Eh bien, cette certitude de son existence l'enferme en lui-même. Puisque son existence se découvre dans le rapport qu'il entretient par la pensée avec lui-même, il lui faudrait, pour être sûr d'un autre, de l'existence d'un autre, être la conscience de cet autre, ne plus être lui-même. La conscience de soi se découvre coupée de toute autre certitude que la certitude d'elle-même. Descartes, après le naufrage du monde, est plus seul encore que celui que l'on dit seul au monde, puisque le monde n'a plus d'existence réelle pour lui. Son île à lui, la certitude d'exister, est certes une terre solide. En ce sens qu'elle résiste, non au toucher, mais elle résiste au doute. Mais cette île est radicalement déserte. Il y est tout seul, en tant que conscience, en tant que sujet. Alors, Descartes est-il le vrai Robinson? Est-il plus seul encore que Robinson ?

0: Eh bien non. Cette solitude radicale du solipsisme est une illusion à laquelle Descartes a succombé. Son solipsisme a largement été critiqué en ce sens par les philosophes et les a incités à penser autrement la question de la solitude et du rapport à autrui. Car enfin, se dire seul, n'est-ce pas nécessairement présupposer l'existence d'autrui ? Une solitude radicale au sens d'une absence totale d'autrui. Une telle solitude pourrait-elle s'exprimer, s'affirmer comme telle, c'est-à-dire comme manque d'autrui ? Eh bien non, car être seul, c'est encore se rapporter à autrui sur le mode de la lacune ou de l'absence. C'est donc reconnaître son existence, mais là où je ne suis pas. Si Descartes n'avait jamais connu d'autres hommes, en chair et en os, eh bien, il ne pourrait pas même s'interroger sur leur existence, ni même parler, ni même dire « je », ni même se reconnaître comme sujet. N'est-ce pas des autres que nous avons reçu le langage ? N'est-ce pas toujours à d'autres que nous nous adressons quand nous parlons ? En réalité, il faut inverser le rapport établi par Descartes entre moi, c'est-à-dire celui qui dit « je », le sujet, et les autres. La certitude que j'ai d'exister, et même, nous allons le voir bientôt, qu'il y a un monde extérieur bien réel, suppose autrui. C'est parce que nous ne sommes pas seuls, mais avec d'autres qui nous parlent, que nous pouvons nous différencier d'eux, c'est-à-dire nous reconnaître comme des sujets, et même être assurés de la réalité du monde. C'est ainsi que le célèbre linguiste Benveniste affirme que le moi-sujet ne préexiste pas aux actes du langage, mais bien au contraire, est institué par ces actes. Citons ici Benveniste. La conscience de soi n'est possible que si elle s'éprouve par contraste. Je n'emploie je qu'en s'adressant à quelqu'un qui, dans son allocution, sera un tu. Relisons ce petit passage. La conscience de soi n'est possible que si elle s'éprouve par contraste. Je n'emploie je qu'en s'adressant à quelqu'un qui, dans son allocution, sera un tu. Contrairement à ce que pense Descartes, la certitude d'être soi, d'être un sujet, n'est pas première, mais seconde. Nous ne sommes pas de petits îlots déjà constitués avant la présence des autres. Alors évidemment, il y aurait bien plus à dire sur la façon dont la philosophie, et sous l'impulsion même de Descartes, a remis autrui au cœur de nos existences, avec par exemple Sartre ou Merleau-Ponty. Mais revenons à la figure de Robinson, car c'est lui qui peut nous faire sentir combien la solitude suppose autrui, mais surtout combien les autres nous sont essentiels. Loin d'eux, pourrait-on encore être assuré du monde ? Le Robinson du grand livre de Tournier, « Vendredi ou les limbes du Pacifique » de 1967, nous répond à cette question dans cet extrait. La solitude n'est pas une situation immuable où je me trouverais plongé depuis le naufrage de la Virginie. C'est un milieu corrosif qui agit sur moi lentement, mais sans relâche et dans un sens purement destructif. Le premier jour, je transitais entre deux sociétés humaines également imaginaires. L'équipage disparu et les habitants de l'île, car je la croyais peuplée. J'étais encore tout chaud de mes contacts avec mes compagnons de bord. Je poursuivais imaginairement le dialogue interrompu par la catastrophe. Et puis l'île s'est révélée déserte. J'avançais dans un paysage sans âme qui vive. Derrière moi, le groupe de mes malheureux compagnons s'enfonçait dans la nuit. Leur voix s'était tue depuis longtemps, quand la mienne commençait seulement à se fatiguer de son soliloque. Dès lors, je suis avec une horrible fascination le processus de déshumanisation dont je sens en moi l'inexorable travail. Je sais maintenant que chaque homme porte en lui, et comme au-dessus de lui, un fragile et complexe échafaudage d'habitudes, réponses, réflexes, mécanismes, préoccupations, rêves et implications qui s'est formé et continue à se transformer par les attouchements perpétuels de ses semblables. Privée de cette sève, cette délicate efflorescence s'étiole et se désagrège. Autrui, pièce maîtresse de mon univers. Je mesure chaque jour ce que je lui devais en enregistrant de nouvelles fissures dans mon édifice personnel. Plus loin, nous lisons. De plus en plus, je suis assaillie de doutes sur la véracité du témoignage de mes sens. Je sais maintenant que la terre sur laquelle mes deux pieds s'appuient aurait besoin pour ne pas vaciller que d'autres que moi la foule. Contre l'illusion d'optique, le mirage, l'hallucination, le rêve éveillé, le fantasme, le délire, le trouble de l'audition, le rempart le plus sûr, c'est notre frère, notre voisin, notre ami ou notre ennemi. Mais quelqu'un, grand Dieu, quelqu'un! Comme Descartes, Robinson ne peut plus être sûr de la réalité de ce qu'il perçoit, ne sait plus s'il rêve ou s'il est éveillé. Comme Descartes, vraiment? Mais non, justement. C'est parce qu'il ressent au plus profond de son être la perte d'autrui qu'il doute de la réalité, alors que chez Descartes, le doute est antérieur à la perte d'autrui et du monde. Son doute n'est pas une démarche intellectuelle, théorique, mais une expérience vécue qui procède de l'absence réelle d'autrui. Peu à peu, le désert de l'île a envahi son intériorité, qui ne peut plus confirmer sa propre perception au contact de la perception d'autres hommes. C'est donc bien Robinson qui fait l'expérience la plus authentique et la plus radicale de la solitude jusqu'à frôler la désolation qu'est la folie. Expérience qui nous permet de mesurer combien la présence des autres nous est nécessaire.
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0: C'est peut-être là le cri de l'époque. En finir avec la solitude sous toutes ses formes, de l'isolement à l'exclusion. Nous assistons aujourd'hui à une multiplication des lieux et occasions de nous retrouver ensemble. Fêtes de tout ou de rien, journées pour ou contre, et bien sûr, réseaux sociaux. Mais la solitude est-elle donc si mauvaise ? N'est-elle pas aussi la condition de nos retrouvailles avec nous-mêmes ? Car enfin, comment penser dans le spectacle, le bruit et les activités du monde ? Ne faut-il pas nous détourner de la réalité extérieure qui nous fait sortir de nous-mêmes pour pouvoir entrer en nous ? D'où le thème récurrent du philosophe détaché du monde, qui s'explique en fait par notre constitution elle-même. L'activité de la pensée s'exerce sur des objets absents, non palpables, sur des idées. Et parce qu'elle les rend présents à notre esprit, elle nous éloigne du même coup des objets et des êtres présents du monde, ceux que nous sentons, voyons, touchons, entendons. Hannah Arendt écrit à propos de la pensée dans la vie de l'esprit. Elle renverse tous les rapports normaux. Ce qui est à portée de main et se manifeste directement au sens est maintenant lointain, et ce qui est lointain devient en réalité présent. Quand je pense, je ne suis pas où je me trouve en fait. Je ne suis pas entouré d'objets perceptibles au sens, mais d'images invisibles à quiconque n'est pas moi. Quittons-nous maintenant sur ce très beau chant de Purcell qui célèbre la solitude en ces termes. Ô solitude, mon doux choix, lieu consacré à la nuit, à distance du tumulte et du bruit.

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2: Je vous propose de poursuivre notre petite escapade à travers les cabarets, les festivals, les petites salles, les grandes salles, avec un certain nombre d'artistes que nous avons découverts avec Gisèle et qui voyagent à travers la France, parfois même pour certains vont jusqu'au Canada et vont à l'étranger. Et je vous propose d'en parler et d'écouter un peu ce qu'ils nous proposent. Surveillez-les, ces artistes, ils passent sûrement à côté de chez vous. Escapade, une émission de Didier Blonce avec Gisèle Billan à la technique. Eux aussi voyagent, tous ces artistes qui sont sur les routes et qui s'arrêtent parfois juste à côté de chez vous. Bonjour à tous, eh bien, 4 tournées au Canada, 2 en Belgique, 150 dates en France, 2 triomphes au Festival Off d'Avignon. Vous voyez, il y a des gens qui tournent beaucoup. Les Swing Girls ne passent pas à la télé, mais c'est une belle moisson des Swing Girls depuis 2015. Mise en scène par le célèbre maître de Commedia dell'arte Carlo Bozzo, leur spectacle Féminine Prouesse remplit les salles et suscite l'engouement partout où ils passent. Voici un extrait de leur spectacle.

0: le groupe tel qu'il existe aujourd'hui existe depuis 2013. Donc on s'est rencontrés par connaissance commune, puis le milieu de la musique, voilà.
1: Vous êtes également auteur-compositeur, mais chacune a écrit sa chanson.
2: Ah oui, alors tout le monde écrit dans le groupe, il y en a qui écrivent plus que d'autres, c'est vrai. Mais en tout cas, il y a vraiment des styles d'écriture différents qui nous sont propres à chacune. Je crois qu'on a chacune un univers. Après, on a choisi toutes d'explorer plutôt le thème de la féminité, des féminités, parce que c'est ce qui porte notre spectacle. Mais avec chacun sa patte musicale, voilà.
3: Le swing, disons que ça c'est notre esthétique de départ, le close harmony des années 40. Qui donc est un close harmony qui swing. Donc on a énormément de chansons qu'on fait swinguer, ça c'est une chose. Ensuite, qui s'occupe de la mise en scène, c'est Carlo Bozzo. Et Alain Bertrand nous a fait la première mise en scène. Carlo Bozzo a fait la dernière de l'année dernière.
1: Close harmony, c'est l'américain, ça veut dire quoi exactement en termes musical?
3: Close harmony, c'est quand on arrange pour trois voix serrées, close harmony, qui sont en fait resserrées dans moins d'une octave.
1: C'est un groupe qui existe depuis quelque temps, donc des projets, peut-être un site internet où on peut suivre votre actualité, éventuellement commander les disques.
0: Alors, des projets, oui, le prochain spectacle qui sortira l'année prochaine, comme nous le disons dans le spectacle. Un site internet www.swinggirls.fr, vous pouvez retrouver des photos, des vidéos, de la musique et nos dates de concert.
1: Merci à vous.
2: Merci.
0: Merci.
1: Les Swing Girls décapent le jazz d'après-guerre. Féminine prouesse, c'est un show endiablé qui alterne des compositions originales en français et des tubes détournés. Il surprend par son explosivité, sa finesse, ses délires, sa sincérité, son humour et son orfèvrerie musicale, n'ayons pas peur des mots, un ovni inclassable entre swing, clown, chansons à texte, musique de chambre et pop-rock échevelé, le tout dans le plus pur style vocal des années swing, le close harmony, avec ses trois pin-up mordus de swing et de hard rock, décoiffage et émancipation féminine sont assurés. Il jouait du piano debout, attention, c'est en swing.

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1: Quelqu'un dont j'aime parler ici à ce micro, on passera une chanson aujourd'hui, Pascal Marie, un univers singulier des chansons ciselées, une simplicité et une proximité désarmante, une musicalité inspirée, portée par une voix au souffle et au timbre remarquable. Pascal Marie est un artiste complet, généreux, authentique et attachant, drôle, poignant, provoquant, grinçant. Seul au piano, de la détresse à l'enchantement de vivre, il ose tout sans malveillance et l'on sort nourri, apaisé et heureux. Voici un extrait de son dernier disque.

0: Un nouveau spectacle avec des chansons extraites du dernier disque, toujours des chansons à rire et à pleurer.
1: Ah bah oui, c'est ma spécialité. J'aime bien qu'on rie et qu'on pleure dans mes concerts. Oui, il y a quelques nouvelles chansons du nouvel album. Il y a des nouvelles chansons tout court d'ailleurs qui sont passées au nouvel album. Et puis il y a des tubes incontournables.
0: Souvent, les artistes préfèrent leur dernier album.
1: Ouais, je l'aime bien le dernier album, parce qu'il y a un pianiste formidable qui s'appelle Martin Leray, voilà, qui joue avec une sensibilité formidable. Ouais, j'aime beaucoup le dernier disque, mais j'aime tous mes disques quand même. J'ai rencontré le piano à 20 ans, en fait, assez tardivement. J'ai rencontré un pianiste, en fait, qui m'a appris le piano, voilà, enfin, en tout cas, les bases du piano. Ouais.
0: Mais vous aviez peut-être des bases musicales avant ?
1: Ben non, j'en avais pas du tout. Je sais pas lire la musique, en fait. Je sais pas ni lire ni écrire la musique. Merci.
0: Quant à la chanteuse dont je voudrais vous parler à présent, quand elle se présente, elle dit « Je m'appelle Garance ». Non, elle n'a pas la voix Titi d'Arletty, elle n'habite pas à l'Hôtel du Nord, mais passe dans des petites salles, des petits lieux comme on les aime, hors des sentiers battus, des endroits où la poésie comme les idées sont souvent originales et articulées. Sur scène, deux guitares, une classique et une folk, une autre plus petite que je prenais pour un ukulélé qui n'est autre qu'une petite guitare pour enfants. Au pied du micro, des pédales d'effet, Garance chante et revendique sa féminité, quitte à ce que cela devienne un combat. Debout dans la cuisine.

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1: Caros, cela fait plusieurs années que vous chantez, vous sortez même un troisième album déjà. Comment a commencé toute cette aventure ?
2: Alors l'aventure a commencé il y a très longtemps en fait, quand j'étais en CE2. j'ai joué Émilie Jolie à l'école, avec toute l'école, et c'était moi Émilie Jolie. On avait fait des auditions et je crois que j'ai pris goût à la scène en fait à ce moment-là. Et je me suis rendu compte que je savais chanter, enfin en tout cas que ça marchait comme ça naturellement. Et après j'ai plutôt fait du théâtre en fait. Je suis venue à Paris quand j'avais 18 ans pour faire du théâtre. J'ai fait les cours Florent. Et puis j'avais toujours beaucoup écouté de chansons françaises. J'ai beaucoup écouté Anne Sylvestre, Linda Lemay, Batlick, Buridan. Et quand j'avais 19 ans, j'ai composé ma première chanson. J'avais appris à jouer de la guitare étant adolescente, toute seule comme ça, pour chanter notamment du Renaud dans les soirées. Et à l'âge de 19 ans, j'ai écrit ma première chanson. Et c'est un copain de lycée qui m'a dit un peu pour rigoler, lui aussi écrivait, et il m'a dit un peu pour rire, viens, on va à Paris et viens, on fait des concerts tout l'été, on essaye. Et donc on a essayé et moi ça m'a bien plu. Lui c'était un peu pour rire, donc il voulait pas le faire de manière professionnelle. Mais moi j'ai continué et donc ça fait 12 ans que je fais des concerts maintenant. Et j'ai commencé en guitare-voix, puis j'ai eu des guitaristes, j'ai eu une formule en groupe, en basse batterie, guitare électrique. Et je prépare pour 2019 une formule en trio.
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0: Et alors, qu'est-ce que racontent vos chansons? Souvent, ça parle d'amour. Il y a des amours graves, il y a des amours tristes, il y a des amours gays.
1: Oui, effectivement, c'est beaucoup des chansons d'amour. En fait, disons que tout ça est un peu empirique quand il y a par exemple, des chansons un peu féministes. On me demande parfois l'engagement, quand est-ce que c'est venu ou quoi. Et en fait, c'est venu. C'est pas vraiment un engagement qui s'est prononcé comme ça d'un coup. C'est plutôt avec des expériences que j'ai vécues. Par exemple, la chanson sur le harcèlement de rue. C'est quelque chose que je vivais, voilà, à Paris régulièrement. J'ai eu besoin d'en parler. La même chose pour la chanson qui parle, en gros, de qu'est-ce qu'on fait de l'héritage de nos mères, concrètement dans la vie quotidienne avec le partage des tâches domestiques. Et pour les chansons d'amour, bah, en fait, c'est un peu pareil. Du coup, ça dépend de mon humeur, de ce que je vis, de ce que les autres autour de moi vivent et de ce que j'ai du coup envie de raconter, de ce qui se passe comme émotion en moi et que j'ai envie de ressortir. Et du coup, oui, il y a des chansons d'amour qui sont plutôt des chansons un peu impertinentes, un peu mignonnes. Il y a des chansons qui sont à être comme une petite déclaration, comme la chanson sur la tasse de thé. Et des chansons beaucoup plus en colère, comme Zagreb, qui est une chanson de rupture pendant la phase de la colère du deuil amoureux.
0: Alors, le grand public semble découvrir certains thèmes. En fait, simplement, la parole se libère en ce moment.
1: Oui, tout à fait. Ben, effectivement, justement, au moment où il y a eu tout ce gros buzz, on va dire, sur le hashtag MeToo, mais il y avait déjà eu une grosse vague sur le terme harcèlement de rue qui avait été posé déjà sur le phénomène il y a quelques années. Moi, j'avais déjà écrit ma chanson Jour de poisse à ce moment-là. Et en fait, quand je l'ai écrite, je me disais, est-ce qu'on comprend, parce que c'est pas très concret ce que je dis dans la chanson, donc est-ce qu'on comprend ce que je raconte? Et en fait, tout de suite, il y a plein de femmes et d'hommes qui sont venus me voir en me disant, ah, merci de parler de ça, on parle pas de ça, personne n'en parle. Du coup, quand voilà, ce truc, cette vague est sortie avec plein de femmes qui se sont exprimées sur le harcèlement de rue, notamment la jeune femme belge qui avait fait une vidéo pour son mémoire, il me semble, où elle avait filmé en caméra cachée des hommes. Elle s'était filmée dans la rue en train de marcher et on voyait les hommes en face d'elle qui. Voilà. Et du coup, tout le moment récent avec le MeToo et tout ce qui s'est passé aux États-Unis, en France, etc. En fait. Moi, j'ai eu des réactions, du coup, après, parfois de spectateurs qui pouvaient me dire, bon, alors malheureusement, c'est pas pour redire un cliché, mais souvent des hommes qui me disaient, mais ah, tu te sers un peu de la vague, quoi, c'est marketing. Alors que je disais, bah non, ça fait longtemps que ces chansons existent. Et j'ai eu cette discussion avec Anne Sylvestre qui a écrit dans son dernier album une chanson qui s'appelle Juste une femme. Et elle a écrit cette chanson aussi il y a un moment. Et du coup, et puis aussi, là, il y a eu quand même un petit moment où, et on est toujours un peu dedans, je trouve, où la parole entre les hommes et les femmes, parfois est compliquée parce que je crois qu'on est obligé de passer par cette phase un peu d'incompréhension où les hommes se demandent, mais en fait, qu'est-ce que vous voulez? Qu'est-ce que vous nous voulez? En fait, vous nous attaquez, il faut pas exagérer. Et en fait, je pense qu'il y a besoin de faire un petit peu un conflit quand même. Et que ce temps est nécessaire pour la prise de conscience collective, voilà, de comment on a été éduquées, nous les filles, à qu'il faut qu'on apprenne à dire non. On n'a pas été éduquées comme ça. Et que les hommes apprennent à entendre le non.
0: Garance chantait, c'est fou, bouche rouge, elle sourit, vit, aime, râle, elle a appris à dire non, elle interprète ses amours ou ses désillusions, ses colères comme ses peines. Entre deux chansons, elle nous livre quelques textes féministes, dont un de Benoît de Groult, de petits poèmes. Ma flamme s'est allumée à la fleur d'une bougie où nous pose des devinettes, le féminin de assis dans le canapé, une spectatrice trouve la solution debout dans la cuisine. C'était Escapade, une émission de Didier Blons avec Gisèle Billan. Un escapade aujourd'hui consacré au Swing Girl, un groupe féminin qui tourne un peu partout dans le monde, mais qui fait aussi les petits villages. Parfois, il y a également Pascal Marie qui se déplace même en appartement. C'est vous dire si vous pouvez entendre ces spectacles assez facilement. Et Garance, une chanteuse féministe.

Prélude, une émission réalisée par Christian Malaplate avec Stéphane Marin à la technique. Aujourd'hui, Henri Purcell, au cœur du baroque. Voici le deuxième mouvement de la sonate en ré mineur pour clavecin d'Henri Purcell.

Henri Purcell est né le 10 septembre 1659 à Londres. Il joua un rôle essentiel dans la musique de son époque, et ce à double titre. Il est le premier et peut-être le seul grand compositeur anglais, alors que l'Italie et la France dominent la musique européenne et que l'Autriche et l'Allemagne s'apprêtent à les relayer. Par ailleurs, sa musique consacrée à la cour du roi, à l'église et à la scène, développe une alternative aux écoles françaises et italiennes en réalisant la synthèse. Il baigne dans un environnement musical dès la naissance, puisque son père, qui est maître des chœurs de l'abbaye de Westminster, participe au premier opéra anglais, le siège de Rhodes, en 1656. De plus, son oncle Thomas Purcell est musicien à la cour du roi Charles II et son frère Daniel sera lui aussi compositeur. Il intègre très jeune le chœur de la chapelle royale avant d'étudier la composition sur le modèle français, suivant les désirs du roi, tout juste revenu de France. Purcell est d'abord nommé conservateur des instruments de la cour en 1673, puis succède en 1677 à Matthews Locke, alors compositeur de l'orchestre des violons du roi. 2 ans plus tard, il monte encore en grade et devient organiste à l'abbaye de Westminster, à la place de son maître, John Blow. À partir de 1680, il commence donc à répondre à des commandes et écrit le chant de bienvenue au roi Charles II. Il compose également pour la tragédie Théodose ou la force de l'amour de Nathaniel Lee. En 1682, après s'être marié, il devient organiste de la chapelle royale et sa réputation ne cesse de grandir. Fidèle à la cour, il compose à partir de là des odes ou des chansons de bienvenue à chaque événement survenu dans la famille royale. Il écrit également de la musique de chambre pour le théâtre. Sa première œuvre publiée est un recueil de 12 sonates parues en 1683. 2 ans plus tard, il est chargé d'écrire un athème. Un athème est un terme employé dans la musique religieuse anglaise et qui désigne un type de motet propre à l'Angleterre. Alors ce motet, en l'honneur du sacre de Jacques II. Il compose également pour le couronnement de Guillaume III et de la reine Marie en 1689, la même année que son plus grand chef-d'œuvre, l'opéra Didon est né. Il s'agit du seul opéra qu'ait réalisé Purcell, puisqu'après il compose des semi-opéras, comme par exemple Le Roi Arthur ou The Indian King, écrit entre 1680-10 et 1695. En 1694, il compose son célèbre Te Deum an Jubilate en ré majeur et révèle son savoir-faire en termes de chant à une ou deux voix. Henri Purcell décède en pleine gloire le 21 novembre 1695 à seulement 37 ans à Londres. Il est inhumé au pied de l'orgue de l'abbaye de Westminster qu'il a révélé quelques années auparavant. Voici que je vous annonce une joie d'Henri Purcell.

L'opéra Didon est né d'Henri Purcell. C'est l'histoire du coup de foudre contrarié par les sorcières entre la reine carthaginoise Didon et le guerrier troyen Aîné. Didon et Aîné d'Henri Purcell est un modèle de concision. Le compositeur anglais eut le coup de génie d'adapter le genre opéra au théâtre élisabéthain pour aboutir à ce chef-d'œuvre de tragédie classique. La mort du Didon est un des airs les plus poignants du répertoire. Voici le troisième acte et la fin de l'opéra Didon et Aîné.

Le roi Arthur est un opéra en 5 actes sur un livret de John Dryden et une musique d'Henri Purcell. Il s'agit plus précisément d'un semi-opéra dans lequel les principaux personnages ne chantent pas, mais sont présentés par les personnages secondaires. L'œuvre raconte la quête du roi Arthur.

retrouver sa fiancée, la princesse Emmeline, enlevée par le roi Oswald. Elle contient une mélodie particulièrement célèbre à l'acte 3, scène 2. Cette aria, connue aussi sous le nom de la scène du froid, fut utilisée par la réalisatrice Ariane Nouskin pour illustrer la mort de Molière dans son film consacré au dramaturge. Voici quelques extraits du roi Arthur d'Henri Purcell.

Bonjour. Qu'y a-t-il de commun entre Maurice Duruflet, Marc-Antoine Charpentier, Camille Saint-Saëns, Olivier Greff et André Campra? Si vous êtes de fidèles auditeurs de Voix Plurielle sur Radio Semnose, vous le savez désormais. Outre qu'ils sont tous les cinq français, ils sont tous l'auteur d'un requiem. En effet, chacune des quatre dernières émissions était consacrée principalement à la messe des morts des quatre premiers compositeurs cités dans le cadre du cycle Éternel Requiem qui vous a été proposé en guise de préparation aux fêtes de la Toussaint et de la commémoration des défunts des 1er et 2 novembre. Ce cycle trouve sa conclusion avec le magnifique Requiem d'André Campra. Né en 1660, mort en 1744, André Campra, compositeur provençal et maître de chapelle renommé à Toulon, puis Arles, Toulouse et Paris, écrit sa messe de Requiem probablement peu de temps après son arrivée à Paris en 1694, alors qu'il dirige la maîtrise de Notre-Dame. Composée peut-être pour un service à la mémoire de l'archevêque de Paris, cette messe s'inscrit dans cette période où la musique religieuse de Campra atteint sa pleine maturité. La polyphonie traditionnelle y est traitée avec la même expressivité que les airs de solistes qui annoncent déjà le goût de leur compositeur pour l'opéra. L'auteur a prévu quatre groupes d'interprètes, un grand chœur à cinq voix, un petit chœur à deux ou trois voix, trois chanteurs solistes et un groupe instrumental appelé symphonie. À la veille du XVIIIe siècle, Campra est précurseur dans la construction de requiem mobilisant d'importants effectifs vocaux et instrumentaux. Pour une messe des morts, on pourrait s'attendre à juste titre à une musique funèbre. Avec Campra, c'est plutôt la sérénité d'un hymne à la vie céleste qui jaillit de cette partition. Entre la lumière du paradis ou les ténèbres du jugement dernier, Campra a fait son choix. Cette lumière du paradis irradie dans l'interprétation de la chapelle royale de Philippe Hervègue. La lumière du paradis irradie dans l'interprétation de la chapelle royale de Philippe Hervègue.